0: les démons diminuent.
1: Ouais.
0: Et ça fait un peu le tour de.
1: Ah oui.
0: Là, ça fait le tour du monde. Et parce qu'on fait, on faisait des festivals beaucoup à l'époque. Et
1: vous avez créé un monstre. Vous avez dit une fois qui ça.
0: Oui. Et nous, ça fait le tour du monde. Ça fait le tour du monde.
1: Et oui, parce que même dans la version de Julien Doré, il dit qui ça.
0: Oui. Oui.
1: On en parlera tout à l'heure de la version de Julien Doré. Mais là, puisque nous célébrons l'anniversaire de cette chanson qui est au-delà du tube, même sur le communiqué de presse, il est écrit hymne générationnel. Et je ne suis pas d'accord, parce que ça voudrait dire qu'il n'y a que les gens des années 80 qui se sont appropriés. Moi, j'ai une fille de 12 ans, elle connaît par cœur les démons de minuit. Donc c'est multigénérationnel, Mario.
0: Ben, quand on fait la tournée Star 80, on voit que le public se rajeunit vachement. Oui. Et il y a un rajeunissement même, comme la chanson Born to be Alive, qui est un grand classique.
1: Ah, Patrick Hernandez.
0: Ouais, j'ai trouvé qu'on a amené une forme de... Ça devait être remboursé par la Sécurité sociale, je pense.
1: Je suis bien d'accord avec vous.
0: Parce que là, ce public-là, ils sont nostalgiques de cette chanson, de manière que c'était ce moment-là de leur vie qui était, pour eux, un des moments les plus merveilleux, c'est les plus beaux souvenirs. C'est économiquement, ça allait bien. C'est tout. Ils étaient heureux dans les années 80. Et d'ailleurs, c'est pour ça qu'un peu aujourd'hui, je suis un peu malheureux parce que j'entends plus ce genre de titre arriver sur le marché.
1: Ah bah alors oui, mais alors vous savez qu'ici, là, vous êtes au bon endroit. Hein.
0: Déjà, absolument.
1: Il y a une heure de titre années 80 tous les soirs entre 19h et 20h, et puis très régulièrement dans la journée. Bien sûr, on est attaché à ces chansons-là, nous.
0: Parce que c'est ici.
1: C'est ici et pas ailleurs, Mario. Alors pour les 40 ans des Démons de minuit. Moi, j'avais envie, justement, de savoir dans quel état d'esprit vous étiez il y a 40 ans, au moment où cette chanson sort. Alors, vous ne savez pas encore que ça va être un tube et que vous allez être numéro 1 du top 50 pendant 13 semaines consécutives. C'est énorme. Vous ne le savez pas. Dans quel état d'esprit vous étiez à ce moment-là, vous, Mario ?
0: J'étais dans un état d'esprit pas très positif.
1: Ah ouais ?
0: Parce que je suis issu du monde du jazz. Et lorsque je me suis retrouvé avec Jean-Louis, avec Christophe Desbrés, avec tous les auteurs, les intervenants dans cette chanson.
1: Ouais. Image.
0: Je me suis dit, mais qu'est-ce que je suis en train de chanter quand j'étais dans la cabine? Je me suis dit, mais ça ne me correspond pas. Je ne sens pas. Mais il y a Monsieur Richard Seff, celui qui a écrit la version française de cette chanson. Il a dit, t'inquiète, regarde-moi, ça va marcher. Parce que les démons des minuit, il n'y en a qu'un. Parce que on a mis un an à construire cette chanson. Parce que nous, ce qu'on voulait entendre en France, c'est d'entendre une chanson qui fait danser les Français dans les discothèques. On avait visé ça parce que il y avait trop d'Italiens. À l'époque,
1: Italo disco à fond.
0: Life is life.
1: La la la la la. Il fallait pas leur laisser tout le marché.
0: Et je me suis dit, il y avait Jean-Jacques Goldman, il y avait Francis Cabrel, ça passait dans les boîtes de nuit, mais ça faisait, c'était pas un truc étudié pour danser,
1: non.
0: Pour faire danser. Ouais. On a fait ça. Après, il y a eu Début de soirée qui est arrivé dernièrement avec un remake un peu du gimmick des démons des minuit.
1: C'est pas faux.
0: Non, mais c'était pas bête. C'était pas bête. Moi, j'ai trouvé. Et tu tapes. Et d'ailleurs, c'est comme ça qu'on s'appelle quand on est dans les coulisses de
1: Star 80. Tu tapes.
0: Et je trouvais qu'il y avait, moi, à cette époque-là, il y avait un élan de rire, un élan d'envie de faire des choses pour le public, pour les gens, pour les faire danser. Et moi, mon état d'esprit, lorsque j'ai vu que j'étais spanté, parce que un mois plus tard, même pas, 15 jours plus tard, on était numéro 1.
1: Ouais.
0: Et numéro 1, première semaine, deuxième semaine, troisième semaine, à un moment, on a pris le virus, Jean-Louis et moi, on a pris le virus de s'arrêter dans une cabine téléphonique, d'appeler la maison de disques et de leur dire « Est-ce que nous serons encore numéro 1 demain au top 50 ?»
1: Et ils répondaient oui à chaque fois.
0: Ouais, et c'était pendant 13 semaines comme ça, sans arrêt.
1: C'est fou. Mais alors, ce qui est intéressant, c'est que comme vous, donc, étiez chanteur de jazz, vous nous l'avez dit.
0: Oui.
1: Donc pas forcément destiné à faire carrière dans la variété qui fait danser. Le fait que la chanson ait du succès, ça vous a fait plaisir? Ou alors vous vous êtes dit, mais mince, là je suis foutu, je vais être obligé de la chanter toute ma vie?
0: Non, pas du tout. Je me suis dit, le jazz ne fait pas vivre son homme.
1: Ah, ça c'est pas faux non plus. Ouais.
0: Et j'ai vu que cette chanson, elle avait, c'est le public, c'est les gens qui a fait vivre cette chanson à mes yeux.
1: Ah, ils l'ont choisie.
0: Parce que
1: oui,
0: la première fois que je suis monté sur scène à Saint-Étienne, la Perche, je n'oublierai jamais ça. C'était mon premier gala. Il y avait femme public. Tu connais toute la musique. À cette époque-là, je faisais une première partie. Il y avait Chas Guigaro aussi.
1: Ouais.
0: Avec, enfin, c'est pas grave, j'ai Alzheimer qui commence à m'attraper.
1: Mais non,
0: 40 ans plus tard.
1: Pas Alzheimer, c'est parce que c'est l'heure de l'apéro.
0: Et
1: donc, premier gala.
0: Le premier gala, j'ai vu 3000 personnes en train de chanter cette chanson à ma place. Limite, je ne devais même pas chanter. Limite, je posais le micro et c'était eux qui faisaient le show.
1: Ça doit faire une impression incroyable, ça.
0: J'étais frissonnant, j'étais à l'aise, je sais pas, j'étais, ça faisait un effet de joie, en même temps de tristesse, puisque j'enterrais ma vie de jazzman, et en même temps je me suis dit, bon, de toute façon, tu as une chance, tu t'imagines la chance que t'as, tu sors de l'île Maurice, dans un petit ghetto où tu vivais, est-ce que tu aurais pensé qu'un jour, t'aurais fait un titre comme ça, qui fait danser? On a pratiquement un single dans chaque foyer française.
1: Ah mais c'est sûr, tout le monde.
0: C'est incroyable.
1: Ah mais oui.

0: Allez, je le tente. Jusqu'au bout de
1: jusqu'au bout de la nuit.
0: Eh, pas mal.
1: Ouais, belle voix, belle voix.
0: Vous écoutez ici et on célèbre ce soir les 40 ans de cet immense tube de Images, les démons de minuit. Oui, 40 ans déjà. Et si vous êtes en train de réviser parce que vous allez rencontrer cet été votre correspondant anglais, pas de problème, on a la version in English.

0: Love, Emotion, ça parle pas du tout de la même chose en anglais.
1: Non, c'est pas du tout la même chose. Et je le dis un peu aujourd'hui parce que je dois mettre le point sur le i.
0: Allez-y.
1: Alors, cette chanson, on m'a demandé d'écrire une version anglaise, mais vite fait. On était à table avec Stéphane Desprez, le frère du compositeur, avec le guitariste. Et on a commencé à, parce que je parle anglais couramment, donc on m'a demandé d'écrire le texte. Mais je ne savais pas que c'était une ruse.
0: Une ruse.
1: Une ruse pour faire plus de droits.
0: D'accord. Ah oui, donc vous pensiez rendre service et en fait c'était pour ressortir la chanson en version anglaise sans tellement.
1: Non, c'est la version française devient une adaptation de la version originale. Et c'était les astuces de l'époque et puis c'était assez bizarre.
0: Donc avec cette version anglaise, la version française rapportait plus de droits. C'est ça?
1: Non, c'est la version anglaise qui est déposée à la SACEM en tant que version originale, et la version française devient la version de la version...
0: Ok, originale anglaise.
1: Voilà, voilà.
0: Ah oh bah dites donc. Et ouais. Alors vous, ça vous fait moins de sous ou ça va?
1: Non, ça va très très bien.
0: Ah bon, tant mieux.
1: Ça va très très bien, mais c'est l'idée de ne pas donner l'appartenance même de... Parce que la version anglaise n'est pas passée en radio.
0: Non.
1: Enfin, vous voyez ce que je veux dire, c'est la version, ouais. C'est la version française qui est passée en radio.
0: Ok, la version anglaise, elle servait juste de, voilà, ouais, on va dire de mettre étalon pour ensuite parler de l'adaptation française.
1: Voilà.
0: Ok.
1: Et pour avoir plus de droits surtout, parce que plus de droits au niveau de nous.
0: Ouais.
1: Parce qu'il y a, des malins qui ont voulu essayer, ils ont essayé, si vous voulez, on a essayé de faire une répartition juste,
0: ouais,
1: entre 5 personnes. Et cette répartition-là, je trouve ça... on était un groupe. Dans un groupe, c'est 50-50, tout le monde.
0: Oui.
1: Mais
0: si on est 5, c'est
1: 20-20-20-20-20.
0: Ouais.
1: Donc, à part égal. Mais là, c'était pas très égal.
0: Aïe. Hey, mais ça... Très...
1: Ouais, je trouve ça injuste. Injuste pour celui qui a écrit, comme Richard Seff. Injuste pour lui, surtout.
0: D'accord.
1: Parce que je voulais le dire un jour parce que ça m'a fait drôle. J'aime la justesse dans la vie. J'aime pas le mensonge. J'aime qu'on soit juste avec. Parce que c'est de l'art. Et cet art-là, les gens vont aimer cette chanson. Les gens vont l'écouter, vont l'entendre. Ils vont le prendre tel quel. Pour moi, une chanson, c'est de l'amour que tu donnes aux gens.
0: Mm-hmm.
1: Et donner de l'amour avec un truc. Une base pas très très
0: équitable,
1: ouais. Je trouve ça inéquitable.
0: Et avec le temps, est-ce que justement cette injustice ou ce manque d'équité, vous avez réussi à en parler avec lui et essayer de réparer ça?
1: Non, c'est pas. Non, j'essaie de faire comprendre que il faut être beaucoup plus juste dans la vie, c'est tout.
0: Ouais.
1: C'est de remettre les choses dans l'ordre. Même si dans l'action ça ne se fera pas, mais de mettre les choses dans l'ordre, c'est Richard Seff qui a écrit le texte.
0: Il a écrit le texte des Démons de minuit. Et bien, voilà. Ça a été.
1: Parce que le producteur, lui, l'a dit. Vous êtes un groupe de Toulouse et vous chantez en anglais. C'est pas normal. Donc j'ai un ami qui s'appelle Richard Seff et je vais lui donner votre version. Il va écrire un texte. Et il a écrit les Démons de minuit.
0: Ok.
1: Tout le monde a sauté de joie parce que c'était vraiment un thème comme les démons des minuit, c'est explosif. C'est explosif dans ce que ça donne comme image,
0: ah oui,
1: aux gens.
0: Évidemment.
1: Même si on s'appelait image, c'est l'image quoi. C'est ça donne quelque chose dans les oreilles, dans le cœur, ça laisse imaginer chaque personne dans une situation bien précise dans cette chanson. C'est vague tout en étant précis. Je trouve que cet auteur est extraordinaire.
0: Bah, bravo à lui. Et puis ces mots sont chantés 40 ans plus tard.
1: Ouais.
0: Alors puisqu'on parle d'image, il y a l'image associée au Démon de minuit, c'est le clip. Un clip complètement frappadingue, tournée dans l'église Saint-Pierre des Chartreux à Toulouse, vraie église. Alors vous, Mario, donc le chanteur, vous êtes derrière le bar et vous filez au prêtre un truc à boire, une espèce de breuvage bleu qui fait que le prêtre va transformer l'église en boîte de nuit, va danser un slow langoureux avec une dame en barésie, le tout devant les petits vieux qui sont à la messe. Enfin, elle est incroyable cette idée de clip. À côté, Like a Prayer de Madonna, c'est les bisounours, les enfants. Sachez-le, les démons de minuit, c'est la folie à l'église, quoi.
1: Ouais, mais c'est un peu le thème.
0: Oui.
1: Les démons de minuit dans l'église, et ça se passe dans l'église, parce que en plus on a le père Di Falco.
0: Oui.
1: A dénoncé ce clip qui voulait l'interdire à un certain moment donné.
0: Bah, le père Di Falco, il a peut-être d'autres choses à dénoncer avant de parler de votre clip, non? Qu'est-ce que vous en pensez?
1: Oui,
0: avec le recul,
1: je pense.
0: Il avait d'autres choses, d'autres dossiers brûlants. Mais d'accord. Et ça n'a jamais été interdit, ça n'a pas marché, ça.
1: Non, ça n'a pas marché, au contraire. On descendait, on était deuxième. Et du coup, ça a relancé la vente du disque.
0: redevenu premier.
1: Vous voyez. Et le clip, je trouve que bon, je trouve ça vachement bien, parce que je suis pas.
0: Mais c'est très audacieux, moi je trouve, c'est chouette.
1: On en avait envie.
0: Des clips de l'époque où on voit le chanteur en train de faire un playback avec des filles qui dansent derrière. Là, il se passe vraiment des choses dans le clip des Démons de minuit.
1: Comme à l'époque, le mot buzz n'était pas là. On avait envie de faire le buzz à l'époque, de se faire un peu chahuter.
0: Ouais.
1: Parce que nous avons l'esprit un peu catholique dans la tête.
0: Toujours.
1: Et le fait de dégratigner un peu cette dogme qui est le catholicisme dans l'Église, je trouve ça fantastique, l'idée.
0: Alors, si vous ne l'avez pas vu à l'époque, ce clip...
1: Il faut le voir.
0: Vous pouvez aller le voir. En plus, il est en version bien, bien restaurée sur YouTube. Alors vous avez parlé tout à l'heure des droits d'auteur, de l'équité, tout ça n'existait pas vraiment au moment du premier tube d'image, dirons-nous.
1: Ouais.
0: Voilà, il y a 40 ans. Est-ce que, alors si on met ça à part, on en a parlé aussi, je me souviens, avec Axel Bauer, il y a plein d'artistes qui, dans les années 80, ont fait leur premier tube et se sont rendus compte que voilà, c'était un petit peu compliqué, qu'il fallait bien lire les papiers avant de les signer. Mis à part, est-ce que vous êtes, vous, Mario, nostalgique des années 80, ou est-ce que vous êtes heureux dans notre époque?
1: Je suis heureux parce que j'ai eu un bébé.
0: Ben oui, félicitations.
1: Mais pas la vie. La vie elle-même est super difficile.
0: Ouais.
1: La vie elle-même est quand je vois beaucoup de tristesse, beaucoup plus que dans les années 80 aujourd'hui. Je vois beaucoup autant que la technologie a avancé, et je vois qu'on recule dans la tête, dans la mentalité, dans le côté humain, le don de soi. Le don de soi est devenu très hypocrite, très, très, très personnel. Et c'est ce qui me manquait. Il y avait l'esprit de solidarité, même si on se faisait des coups bas, par moment, mais il y avait cet état d'esprit de vouloir regarder l'autre avec une forme de compassion. On avait là ce cœur-là. D'ailleurs, Jean-Jacques Goldman, il a fait les Restos du cœur à l'époque.
0: Oui, c'est vrai, avec Coluche.
1: Et j'ai trouvé ça très, très fort, parce que Jean-Jacques Goldman, Coluche et tous ces gens qui ont de l'humanité dans leur cœur ont fait... Pour moi, c'est un don à l'humanité, les Restos du cœur.
0: C'est beau que vous parliez des Restos du cœur, puisque justement, les Enfoirés, la troupe des Enfoirés, a chanté à plusieurs reprises dans les spectacles des Restos du cœur, Les Démons de minuit. Par exemple, là, on est en 2004, le spectacle s'appelle Les Enfoirés dans l'espace, et on va entendre notamment la voix d'Hélène Ségara.

s'appelle Didier Super. Didier Super, moi je l'adore. Il a sorti un premier album fabuleux il y a quelques années qui s'appelait Vaut mieux en rire que s'en foutre. avec des chansons comme Petit caniche, peluche pour vieux, que je vous recommande chaudement. Et donc il a fait cette reprise des Démons de minuit. Bon, la prochaine, je suis sûre que vous la connaissez.

0: bêtises.
1: Ouais. Oui, oui.
0: Pas mal, hein.
1: C'est extraordinaire. Mais ça prouve que c'est une chanson qui a le cœur de vouloir faire danser, faire chanter les gens. C'est très, je dirais...
0: Fédérateur.
1: Fédérateur, voilà.
0: Ouais. Et puis bon, il y a cette version-là, évidemment, qu'on ne peut pas passer sous silence.
1: Non.
0: Parce que quelle version dingue.

0: Qui ça? C'est la version de Julien Doré.
1: Oui, j'ai reçu un coup de fil de lui un matin.
0: Ouais.
1: Il y a 2 ans de ça, son album est sorti.
0: Imposteur, ouais.
1: Oui, imposteur. Et salut, c'est Julien Doré. Ça t'ennuierait pas de venir faire un gag à tout le monde? Je voulais faire le buzz et je suis monté à Paris et il m'a emmené dans un sublime hôtel et il m'a dit écoute, tu vas faire semblant que tu n'aimes pas qui ça. Et après zoom arrière, il a dit, c'est ça que j'aime avec les jeunes de maintenant, ils ont l'idée, ils ont l'intention, ils ont cette inventivité de partir de quelque chose qui existe très fort déjà et d'emmener un plus par rapport à ça. Et Julien Doré est très bon pour ça.
0: Et en plus, il est en train de nous écouter, il vient de m'envoyer un message. Alors, c'est un vocal. Il m'a dit, allez, il faut passer ça à Mario. Alors, c'est parti. Je mets mon téléphone devant mon micro, pardon pour la qualité du son.
2: Salut Mario, écoute, tu es avec mon amie Émilie et je voulais te faire un petit coucou. Voilà, une petite pensée, c'est Julien Doré. Te remercie encore une fois pour toute la bienveillance et ce joli moment partagé ensemble. Voilà, quand on s'est vu et qu'on a fait notre petite blague où on a fait croire que tu n'aimais pas du tout ma version des Démons de minuit. C'était un moment génial et puis notre discussion aussi après. Voilà, ça, c'est des moments dont je me souviens. Donc voilà. Je voulais te faire ce petit coucou, t'embrasser et puis te dire à bientôt, j'espère. Je t'embrasse Mario, gros bisous et salut Émilie, ciao.
0: Oh, c'était
1: un gros bisou de ma part aussi,
0: Julien. C'est une vraie rencontre, hein, ça, Julien.
1: Ah non, mais
0: Doré.
1: C'est une vraie rencontre. C'est quelqu'un qui, et il... D'ailleurs, si tu le vois sur lui, ça, c'est le body talking, as we say in English.
0: Ouais. Le langage corporel de Julien.
1: Ouais, c'est ça. Ouais. Et il va vers les gens, il est généreux, il est tout est pensé, c'est bien calculé, c'est bien réfléchi. Et moi, j'aurais aimé que mon fils le ressemble dans si je voulais que il y a quelqu'un, un membre de ma famille qui je voudrais que mon fils ressemble à cette forme de caractère d'artiste parce que j'adore ce qu'il est.
0: Waouh, ben c'est beau. Merci beaucoup d'être venu nous voir, Mario. Félicitations pour les 40 ans des Démons de minuit. On se reverra pour fêter les 50 ans, sans doute. Et puis, alors, ben, vu que de toute façon, vous faites un concert tous les 3 jours en moyenne, on va pas tarder à se recroiser sur scène.
1: Hein, non, on va pas tarder.
0: Bon, génial. Passez un bel été. La bise au tout petit qui vient d'arriver.
1: Merci beaucoup.
0: Merci d'être venu nous voir.
1: Thibaut, elle s'appelle.
0: Oh, bisous. Bisous, c'est une petite fille.
1: Bisous, moi, Thibaut.
0: Oh, ben, elle nous écoute, mais elle a quel âge?
1: 7 mois.
0: 7 mois, oui. Donc on peut dire des gros mots, ça ne lui fera pas. Elle ne sera pas traumatisée. Fantastique. Merci beaucoup, Mario. À très bientôt.
1: Des bisous à toi, Julien.
0: Merci.
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2: Bienvenue au stade Vélodrome, ici à Marseille. La première journée de répétition de Corso Mezzo Mezzo qui s'achève. Et l'émission Décibel qui commence avec Patrick Fiori. Salut Patrick.
3: Ben merci, salut tout le monde, merci de, d'être là.
2: Parce que tu rigoles.
3: Il y a des artistes fidèles depuis le début du Corso Mezzo Mezzo, du 1, 2, 3, mais il y a une radio fidèle aussi et que j'aimerais aussi honorer et féliciter comme un artiste, parce que c'est un petit peu ça finalement, quand on a un projet qui nous suit et qui nous dépasse. Vous avez toujours été là pour remettre les choses dans l'ordre et nous accompagner au mieux. Donc merci à vous.
2: Corso Mezzo Mezzo, d'abord les albums et puis ensuite des grands shows, des grands spectacles. On se souvient tous, il y a 2 ans à Paris, la Défense Arena, la plus grande salle fermée d'Europe, 40 000 spectateurs. Et tu annonces à la fin du concert que t'as un rêve fou, oui. C'est le Vélodrome.
3: Oui, j'étais avec le directeur. C'est vrai, ouais, j'étais avec le directeur du Vélodrome. Et en fait, Rabat Ouya, avec qui, c'est un fou furieux aussi qui nous suit dans cette aventure.
2: Il n'y a que des fous.
3: Qui
2: ici.
3: Est suite concert. Nous, c'est la belle lune. Et Rabat me dit, je suis avec le directeur du Vélodrome au téléphone et je parle à ce monsieur et je lui dis, voilà, tout simplement, avant de monter sur scène, donc il y a l'intro qui est parti, tout ça. Et je dis, mais dites-moi oui, monsieur. Et donc il savait à qui il parlait. Rabat lui avait dit. Et au dernier moment, les 30 secondes avant de monter, j'entends, oui, vous pouvez annoncer que vous serez à l'Orange Vélodrome. Donc, j'avais pas la date précisément, mais en tout cas, le rendez-vous était fixé. Et je monte sur scène et j'attends qu'un truc. C'est paradoxal, mais j'attends que la fin du concert.
2: Pour le dire. Évidemment.
3: Pour dire ça et voilà. Et puis le lendemain, c'est pas un secret, j'ai Florent au téléphone qui traversait une période compliquée.
2: Florent Pagny, ouais.
3: Voilà, j'ai monsieur Florent Pagny au téléphone qui traversait une période compliquée. Et pour tout vous dire, et il le sait, il n'y a pas de souci avec ça, je lui ai dit, t'en seras où à ce moment-là? Donc il ne savait pas vraiment. Il me dit, mais 2026. Et je lui dis, le mois de mai. Il me dit, mai, fais ce qu'il te plaît, non? Voilà. Et donc, j'ai appelé Rabat et j'ai dit, Rabat, on bloque le 23 mai 2026 à l'Orange Vélodrome.
2: Bravo, monsieur Mezzo Mezzo. J'ai une petite question indiscrète. Là, t'as un.
3: Si je peux répondre.
2: Un rêve qui se réalise. Tu l'as rêvé, il est en train de se réaliser. Est-ce que, à un moment, tu vas te laisser submergé par l'émotion, ou bien il y a tellement de trucs à organiser, je te vois depuis tout à l'heure, tu cours à droite, à gauche, etc. Est-ce que tu vas prendre un moment juste pour t'asseoir et goûter et savourer ce rêve qui se réalise?
3: Non, parce que si je viens m'asseoir, je vais être débordé d'émotions. Donc en fait, je suis très heureux et merci à toutes les équipes de m'avoir mis partout. Et
2: partout, tout le temps.
3: À tous les points, du pépiniériste, des plantes qui sont, la végétation qui sont dans le vélodrome, au son, à la lumière, tout ça. L'investissement qui me va, hein, parce que c'est moi qui l'ai décidé. Et vraiment, à tous les points et tous les postes. Parce que je veux que ça reste digne et que ça ressemble bien évidemment à la culture et à ce qui m'a été inculqué. Mais je veux aussi que ce soit digne par rapport à la présence des artistes et à leur souhait d'être là, et vraiment là. Donc du coup, je suis submergé. Ça, c'est depuis 10 jours, depuis trois ans pratiquement, mais depuis 10 jours vraiment. Et je préfère être à tous les postes pour pas m'écrouler, parce que ça peut arriver à n'importe quel moment. Et même à ce moment-là, là, dès que je me pose et que je vous parle, je suis gorgé d'émotions. Donc je suis un peu partout, on me voit passer, courir, mais je cours pas pour rien, je passe pas pour rien. Chaque pas est une décision importante pour que le déroulement du spectacle soit à la hauteur de l'investissement de chacun, chacune.
2: Merci beaucoup, Patrick Fiori. Allez, il faut courir. Continuez à courir.
3: Allez,
2: merci. Et bravo. Corso Mezzo Mezzo, émission spéciale Décibel au Vélodrome, c'est parti.
3: Et merci à ici.
2: Jean-Louis Aubert, salut.
4: Bonjour.
2: Bonjour Jean-Louis Aubert. Bon, j'ai une passion pour Pas Fini, le dernier album qui est infini. Est-ce que dans une réédition de Pas Fini, il pourrait y avoir une chanson en corse?
4: Moi, j'aime bien la chanson qu'on m'a fait faire, hein, on va dire ouais. Ça comme ça, parce que je l'ai en phonétique et tout ça, mais j'adore les chants corses.
2: C'est magnifique.
4: Et j'adore la Corse d'ailleurs. Et je voudrais remercier un petit village qui m'a pris dans ses bras il y a de nombreuses années, qui s'appelle Nonza.
2: C'est où?
4: C'est au-dessus de Saint-Florent, c'est okay. Sur le Cap Corse. Et voilà, j'avais un de mes meilleurs amis qui s'appelle Émile, qui est enterré là-bas parce que les amis s'en vont, mais mais ce village a été, j'ai créé énormément de chansons là-bas. Et
2: alors, qu'est-ce qui est inspirant en Corse? Est-ce que c'est les éléments, la nature qui est belle, qui est brute, qui est puissante? Est-ce que c'est les gens? C'est quoi?
4: Les gens sont un peu comme la nature.
2: Brute et puissant. C'est vrai.
4: Oui, mais aussi c'est une nature qui, quand elle vous prend dans ses bras ou quand vous êtes avec les gens qui la connaissent de là-bas. Je me souviens, on montait dans la montagne et ils avaient des cris entre eux, ça me rappelait des cris préhistoriques quasiment.
2: Oh, wow.
4: Et ils se reconnaissaient entre eux. Et c'est vrai qu'il y avait des tunnels dans des ronces dont les épines faisaient la longueur de ma main.
2: Ah ouais, des belles épines de 15 centimètres.
4: Mais en fait, il y a des tunnels là-dedans. Je comprends qu'on les ait pas trouvés. Mais il y a des, c'est un pays, mais comme la plupart, c'est un pays, quand vous êtes accepté, les bras sont grands ouverts. Et si vous n'êtes pas gentil, les bras sont grands fermés.
2: C'est ça. Et les coups de pied sont droits au cul.
4: Et ça me rappelle la Jamaïque, un peu comme ça aussi. Ouais. C'est-à-dire que c'est vraiment...

0: un petit caporal et il est assez en colère qu'on laisse tomber sa petite île.
1: C'est ça.
0: Et il engueule un général français, je pense, ou corse, mais qui ne fait pas son boulot à ses yeux.
1: C'est beau, c'est rock, c'est Jean-Louis Aubert et Voce Ventoux ici à Corsou, Mezzou Mezzou. Et merci d'être passé nous voir, Jean-Louis.
0: C'est un plaisir.
1: Et à la prochaine.
0: Merci. À tout à l'heure.
1: Oui.

0: c'est Décibel et on est dans les coulisses de Corso Mezzo Mezzo au stade Vélodrome ici à Marseille. On vient d'entendre le duo entre Jean-Louis Aubert et Voce Ventoux. Et bien justement, ils nous ont rejoints et pas tout seuls. J'ai l'impression qu'ils ont des copines très chic. Bonsoir Voce Ventoux.
1: Bonsoir.
0: Il y a Doumé, il y a Jean-Philippe et il y a Jennifer. Salut.
2: Salut.
0: Oh, Jennifer, j'aime quand tu viens dans Décibel.
2: Merci beaucoup, je suis ravie.
0: Toujours un grand moment. Alors, est-ce que ça a du sens pour vous, pour Jennifer, pour Voce Ventoux, pour d'autres artistes, même pour Patrick Fiori, oui, évidemment, de faire venir la Corse dans Marseille?
2: C'est exceptionnel. Bon, après, à Marseille, il y a une grande communauté corse, quand même. Donc, et puis, le Corse est pour l'OM, donc comment vous dire. Mais c'est vrai qu'effectivement, c'était un défi venant de la part de Patrick, et qui a vraiment grandement réussi ce projet-là, avec ses trois albums, et de d'ouvrir un stade, ouais, et de chanter Corse dans le stade, et d'emmener les gens, finalement, dans cet univers-là. Le Corse se déplace, quoi qu'il en soit, parce que c'est solidaire, c'est comme ça.
0: Et voilà, c'était ça ma question aussi. Est-ce que vous pensez qu'il va y avoir mezzo aussi, Corse et continentaux dans le public?
2: Moi, je pense que les continentaux, ça les intéresse d'entendre ces grandes voix. Ça les fascine aussi, quelque part. Pour remplir un stade, il n'y a pas que des Corses.
0: Impossible.
2: Donc, je me dis que le pari est grandement relevé.
0: Ouais.
2: Et puis on emmène l'histoire, on emmène le soleil, on emmène les gars, vous savez autant que moi, aidez-moi.
0: Ah oui, Doumé, il a rien dit. Allez, c'est au tour de Doumé.
1: Alors, qu'est-ce que je peux vous dire? C'est une expérience.
0: Sur la Corse à Marseille.
1: La Corse à Marseille, elle est un peu chez elle, comme le disait Jennifer, historiquement.
0: Jennifer. Ouais.
1: Les Marseillais considèrent même qu'ils sont la capitale de la Corse, tellement il y a une communauté corse importante.
0: Ah, j'aime bien cette géographie-là, c'est pas mal. Ça fait sens.
1: Oui, historiquement, c'est vrai que la Corse et Marseille, c'est deux endroits qui sont extrêmement liés. Voilà, au-delà de ça, l'expérience pour nous de partager ça avec des artistes de renommée nationale, et pour Jennifer qui est aussi de chez nous, ça nous fait extrêmement plaisir.
0: Tu t'es dit quoi, Jennifer, au tout début, quand Patrick a parlé de ce projet, avant même que ce soit des concerts géants, c'était un album, puis deux, puis trois?
2: Je l'ai soutenu tout de suite. Et
0: t'as trouvé ça fou?
2: J'ai trouvé ça fou, j'ai trouvé ça génial aussi, pour la langue corse, et pour faire perdurer aussi cette identité à laquelle on tient, et puis pour les nouvelles générations aussi, peut-être, parce qu'on compte énormément d'histoires dans les chansons corses, et ça retrace vraiment... ça fait partie vraiment du patrimoine et de la culture. Au-delà des polyphonies, il y a de grands messages, même dans les nouvelles chansons, dans les nouveaux groupes. Et j'ai pensé à la nouvelle génération, j'ai pensé à mes propres enfants, mais pour qu'ils puissent encore plus s'intéresser et pour faire perdurer et faire vivre cette langue magnifique. Il faut qu'elle soit considérée comme une langue à part entière
0: vivante, bien sûr.
2: Et c'est un combat quotidien aussi en Corse.
0: En Corse aussi, c'est vrai.
2: Ah oui, ça devient
0: pour faire vivre la langue corse.
2: Continuer, oui.
0: Ah ouais.
3: Oui, ben Doumé peut vous en parler.
0: Non, il n'aime pas me parler. Doumé, il ne veut pas me parler. J'ai vu depuis tout à l'heure.
1: Professeur de langue, je vous écoute. Vous dites des choses très intéressantes.
3: Doumé, professeur de Corse aussi. Donc
0: okay.
3: Il peut vous en parler.
1: Ça donne un rayonnement à la langue corse, évidemment, très important. Et j'espère que c'est

0: un projet qui est bien perçu par l'ensemble des Corses et des gens qui sont attachés à la langue corse.
1: Voilà. Moi, je pense qu'il y a même des gens qui tombent amoureux de la langue corse grâce à des événements comme celui-ci. Alors, merci infiniment, Voce Ventu, Doumé.
0: Merci à vous.
1: Jean-Philippe.
2: Merci.
1: Et Jennifer.
3: Merci beaucoup. Jennifer, merci.
1: Je crois merci. Que
3: on en profite
1: demain.
3: Pour remercier Patrick.
1: Patrick Fiori,
0: évidemment,
1: des bisous.
0: Merci beaucoup à lui.
1: Ouais, évidemment. Quel bel événement pour Soumetsu Metsu. Merci, les amis.
3: Merci à vous.
0: Merci. Merci.
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1: C'est le double retour de la semaine. Christophe Willem qui vient de sortir System, nouvelle chanson qu'on adore. Et il est de retour dans Décibels aussi. Salut mais Christophe.
5: Comment ça va?
1: Bah ça va, et toi?
5: Mais très bien.
1: Comment tu t'es retrouvé dans l'aventure Corse Metsu Metsu? Est-ce que tu as une petite origine corse quelque part?
5: Alors,
1: une cousine?
5: Pas du tout.
1: Une ex-femme?
5: J'aimerais.
1: Corse, non, ce serait génial.
5: Non plus.
1: Non.
5: Non, mais j'aimerais. Mais mais écoute, Patrick, on se connaît depuis des années. Et il m'avait évidemment parlé de la première version, le premier volume qui avait été fait. Et moi, je ne pouvais pas à ce moment-là. Et là, on s'est retrouvés. Et c'était un plaisir, quoi. C'est un plaisir. J'ai entendu ce titre que j'ai trouvé absolument magnifique.
1: Ouais.
5: Et on s'est retrouvés en studio. On a essayé d'être le plus clean possible sur la diction. Parce que je n'ai pas du tout envie d'écorcher.
1: T'avais un répétiteur?
5: Ah, mais carrément.
1: Excellent. Ah mais
5: si, répétiteur. D'ailleurs, il est avec nous aussi dans les loges. On le voit pas, mais il est avec nous. Il nous fait bien répéter quand même. Parce que tu as envie de faire honneur justement et au titre et à la langue. Donc
1: évidemment,
5: c'est hyper important.
1: Ouais.
5: Et puis là, j'imagine qu'il y a quand même un bon nombre de Corses qui vont être là demain. Donc j'ai pas envie, si tu veux, de foirer le truc. Donc non, on est très précis là-dessus. Mais un pur plaisir, vraiment. C'est génial.
1: Patrick aussi, il a ce truc-là. Alors évidemment, c'est du plaisir, c'est des copains, c'est des chansons et puis des grands moments et des performances vocales incroyables. Mais très important pour lui de faire vivre cette langue corse, de dire que oui, c'est une langue vivante et tout, et que même en Corse, c'est parfois pas évident de faire passer justement cette force de la langue corse. Donc, t'as bien fait de réviser.
5: Ben non, mais je te confirme.
1: Oui, oui.
5: Non, mais ce qui est fou avec Patrick, c'est déjà il fédère énormément. Il a cette bienveillance aussi, et donc quand il t'appelle pour un projet aussi beau que celui-là, de toute façon, tu ne peux que dire oui.
1: Donc toi, t'as dit oui sans hésiter.
5: Ah oui, mais sans hésiter. Déjà, j'ai dit ben oui, j'étais tellement dégoûté la dernière fois de pas avoir pu que j'ai dit c'est bon, là, je suis là. Et non, c'était vraiment un plaisir. Et puis voilà. Et puis ce titre est vraiment très très beau. Donc j'espère vraiment que demain, je vais pas le planter. Donc, envoyez-moi les bonnes ondes.

0: Corse, à Marseille, au stade Vélodrome. Parlons-en avec une Bretonne, la voix d'or de la chanson française, Nolwenn Leroy. Salut Nolwenn.
1: Salut.
0: Alors, ta voix d'or, mais elle vient pas de nulle part, c'est que tu travailles aussi beaucoup et tu es une vraie technicienne de la voix. Donc, chanter en Corse, est-ce que ça mobilise des techniques particulières pour
1: Absolument.
0: Toi?
1: Absolument. À chanter, moi j'ai effectivement l'habitude de chanter dans plein de langues différentes, oui. Aussi bien en breton qu'en gaélique, qu'en anglais aussi. Mais c'est vrai que dans les langues, on va dire, régionales, comme le breton, qui n'a pas du tout les mêmes sonorités d'ailleurs que le corse.
0: Oui, c'est ça, c'est d'autres parties de la gorge du et du
1: absolument.
0: Palais.
1: Absolument, et c'est vrai que ma voix sonne différemment en breton. Il y a plus de consonnes, c'est plus dur. Qu'en corse, où ça coule plus, où c'est plus rond, on va dire. Voilà, il y a plein de subtilités qui sont très intéressantes, mais c'est aussi ce qui fait la magie de ma présence ici, c'est finalement ce rapport entre la Corse aussi et la Bretagne, ce lien qui unit ces deux terres qui est, je trouve, très, très fort entre la communauté des Celtes, enfin, bretonnes et la Corse. Souvent, j'ai eu l'occasion de parler beaucoup avec les groupes corses et il y a un vrai respect des Corses aux Bretons et vice-versa, et ça, c'est vraiment quelque chose de... Ça veut dire quelque chose.
0: Ouais, et ça fait plaisir aussi d'entendre des voix féminines résonner dans ce vélodrome, parce que c'est vrai que la Corse, tout de suite, on pense aux polyphonies corses, qui sont effectivement une immense majorité des voix masculines.
1: Ouais.
0: Là, en l'occurrence, toi, tu chantes avec Soirina.
1: Oui, tout à fait. Qui est un groupe de cinq nanas fabuleuses. Et je prends un plaisir fou à les écouter. Puis elles sont merveilleuses et j'adore leur voix et j'adore... Voilà, le fait que je trouve que c'est intéressant, effectivement, à travers le projet de Patrick, de Corso Mezzo Mezzo, c'est la rencontre entre les artistes du continent et les artistes corses. Je trouve que ça crée justement aussi une magie ça apporte aussi quelque chose de merveilleux, vraiment.

0: de belle en belle surprise dans les coulisses de Corsou. Mezzo, mezzo, je croise. Oh, Icar, salut Icar.
1: Salut. Elle est bien celle-là.
0: Elle est pas mal, non, cette entrée en matière. Non, mais c'est toujours un plaisir de te croiser. La dernière fois qu'on s'est vu, c'était pour le spectacle des Enfoirés.
1: Oui, oui.
0: Tu vois,
1: et
0: voilà.
1: Là, il y a genre 20 artistes de plus que ça. T'es la taille du truc, c'est incroyable.
0: C'est énorme.
1: Je suis impressionné. Le stade, les artistes qui sont là, ça va être dingue.
0: Tiens, je sais que tu es un très bon pédagogue, Icar, parce que toi-même, tu as bénéficié, tu me l'avais raconté en émission, des services d'une merveilleuse répétitrice qui, en un été, t'avait fait rattraper tout ton retard,
1: oui,
0: en français,
1: absolument,
0: etc.
1: Au collège.
0: Alors, eh bien voilà, quand on a reçu, il faut redonner. Alors, apprends-moi à dire quelque chose en corse, puisque ce soir, tu as fait ta répétition en Corse avec le groupe La Vinta.
1: Ouais,
0: et demain, vous allez chanter ensemble au Vélodrome. Apprends-moi un petit bout de phrase en corse, s'il
1: te plaît. En vrai, si on était chez les Gaulois, dans le village des Gaulois d'Astérix, on m'appellerait Phonétix.
0: Tu es Phonétix.
1: Voilà, je suis Phonétix parce que j'ai tout simplifié, évidemment, pour la prononciation. Je pense qu'on est tous un peu dans ce cas-là.
0: Ouais.
1: Mais ce qui est très important, ce n'est... Oui, il faut bien chanter les mots, mais il faut surtout les comprendre, parce que c'est des chansons riches de sens. Il ne faut pas chanter sans comprendre une chanson, sinon on ne veut pas la porter.
0: C'est vrai.
1: C'est ça mon seul, dans ma petite pédagogie minuscule, mm-hmm, le seul truc que je dis, c'est comprendre les mots qu'on chante, parce que c'est une île forte de valeurs et de, qui manque, et de beaux principes, et donc ça fait du bien d'avoir des chansons glorieuses comme ça, avec, ouais, des textes dingues.
0: Quand il t'a contacté, Patrick Fiori, pour rejoindre cette aventure Corsou Mezzo Mezzo, toi tu connaissais la musique corse, t'étais déjà allé en Corse, c'était quoi ton niveau de corsitude?
1: C'était à peu près proche du néant, pour,
0: ouais,
1: ne pas dire le néant. Et il m'avait appelé à midi pour la première fois sur le Corso Mezzo. C'était à Ajaccio. Il y avait une soirée à Ajaccio,
0: okay,
1: il y a 2-3 ans. Et il me dit, est-ce que tu me rends un service? Je lui dis oui. Il me dit, tu vas regretter d'avoir dit oui. Je lui dis quoi? Il me dit, s'il te plaît, il y a cette chanson. Voilà. Je te demande un remplacement d'urgence. Est-ce que tu peux le faire? J'ai pris l'avion, je suis arrivé, j'ai appris la chanson en phonétique en Corse, en exprimant évidemment, en lisant le sens.
0: Oui, tu t'es fait expliquer, tu savais ce que tu chantais.
1: Voilà, ouais. Et je suis arrivé et j'ai chanté avec La Vinta il y a 3 ans, comme si je l'avais chanté toute ma vie en phonétique. Et j'ai pris un plaisir incroyable et j'ai intégré Corso Mezzo 2,
0: okay,
1: une chanson que j'ai chantée avec Diana Salicetti. Et puis, et là, ça reprend et on est là au Vélodrome, après la Défense Arena, sous le regard bienveillant,
0: oh là là,
1: de Bruno Benabar qui passe.
0: Salut, oui, Benabar.
1: Tu sais, on dirait qu'on est des commentaires PM. Il y a les chevaux qui passent et tout.
0: Genre, Benabar est en tête. Il rattrape
1: Benabar.
0: Patrick Fiori devant le bar.
1: Ouais.
0: Oui, ah non,
1: bah, devant
0: le...
1: T'as choisi ton lieu.
0: Pardon, on a installé le studio dans un endroit stratégique de
1: magnifique
0: la soirée. C'est comme ça qu'on a fait. Eh ben, viens nous dire bonjour
1: viens
0: en direct.
1: Viens nous dire bonjour, viens.
0: Allez,
1: viens.
0: Benabar.
1: Allez, viens, bah, dire bonjour, Bruno. Bah, viens, Bruno.
0: De toute façon, t'étais invité. Regarde,
2: ah bah, désolé de m'incruster pendant ton
1: interview. Jamais.
0: Non, je demandais à Icar comment il avait rejoint l'aventure Corsou Mezzo Mezzo, mais ça m'intéresse pour toi aussi. Alors lui, il a dépanné Patrick et, ouais, finalement il a été adopté par la famille. Et toi?
1: Un heureux hasard.
2: Bah, j'ai dû le dépanner aussi. Il m'a appelé. Moi, j'ai fait partie du premier quand il faisait, wow, ça dans un sous-sol en banlieue avec son camarade, curieusement corse d'ailleurs, ce qui,
0: ouais,
2: est assez surprenant. Et puis après,
1: pas
2: on s'attendait pas du tout à l'époque, ça allait devenir ce phénomène incroyable.
0: Mais c'est ça. Là, ça a pris une ampleur. Alors déjà, il y a eu un énorme concert il y a 2 ans à Paris, la Défense Arena, plus grande salle fermée d'Europe, 40 000 personnes. Là, ici, le Vélodrome, c'est plus de 50 000. C'est quand même incroyable. Est-ce que vous auriez parié là-dessus, monsieur?
2: Ah non, pas du tout. Et d'ailleurs, je ne crois pas que c'était l'ambition de Patrick de voir aussi grand. C'était surtout rendre hommage aux Corses. Et surtout, le truc qui était sublime dès le début, c'était d'avoir un chanteur corse et un chanteur du continent.
0: Ouais.
2: Ou chanteuse, évidemment. Et ça, c'était vraiment, c'est ça qui a donné quand même l'esprit et la philosophie, ouais, du truc.
1: L'esprit mezzo mezzo, qui veut dire
0: moitié-moitié.
1: Voilà. Voilà, c'est ce
0: vous
1: lien.
0: Vous avez dit professeur Icar, il nous a trompé un peu.
2: Non, pas mezzé, je dis
1: mezzé,
2: ça
1: pour les
0: chanteurs libanais.
1: Absolument.
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0: Dans les coulisses de l'énorme concert Corsou Mezzo Mezzo. Est-ce que mon accent est bon? Je sais pas, je vais vérifier. Avec Chico. Chico et les Gypsies, salut.
4: Bonjour.
0: Là, on est voilà, à la fin des répétitions. Chico, comment ça s'est passé?
4: Super. Super, et puis impressionné par ce stade incroyable.
0: Il est très beau, hein.
4: Il est magnifique, et la scène, elle est incroyable.
0: C'est super. Alors, comme tous les artistes continentaux, vous êtes en binôme avec des artistes corses.
4: Ouais.
0: C'est ça l'idée. Comment ça s'est passé alors ?
4: Ben, ça s'est passé très bien parce que cette chanson, elle est magnifique quand nous le chantons. Et puis, le partage est là, et il y a l'émotion, et le public sera là. Donc, il y a vraiment les ingrédients pour se régaler.
0: Tu parles corse ?
4: Non. Et j'adore.
0: Et donc tu chantes quoi en phonétique ?
4: En phonétique, ouais.
0: Ah, c'est génial. Tu l'as déjà fait parce que faut bien dire que voilà, avec les Gypsy Kings ou Chico et les Gypsy, de toute façon, tu fais le tour du monde.
4: Ouais.
0: Quand t'es, par exemple, j'en sais pas, au Japon, tu chantes un peu en japonais aussi en phonétique ou pas ?
4: Parfois, il y a un musicien qui met des mots en japonais et ça les surprend et ils adorent.
0: Ils sont hyper heureux, bah
4: ils
0: ouais.
4: Ils sont super heureux, ouais. Et puis surtout, ils sont surpris. Mais je trouve que c'est bien c'est des petits clins d'œil comme ça de dire, écoutez, on est chez vous, on va partager quelque chose qui vous appartient, ouais. Mais qui en même temps nous unit, c'est des sons, c'est de l'amitié.
0: Moi je trouve ça beau, la langue corse, je la trouve un peu mystérieuse, elle est belle, elle est majestueuse. Hein.
4: J'adore, et puis les Corses, ils adorent la guitare, ils adorent chanter, ouais. Et puis on a été souvent nous jouer en Corse, hein. Au festival de Patrimonio, à Ajaccio ou dans d'autres villes, c'était magnifique. Hein.
0: Sublime. Bon, ici aussi, ça va être dingue, le stade Orange Vélodrome ici à Marseille, transformé en village corse. Merci pour notre rencontre ce soir.
4: Merci, et puis c'est un bel hommage à Patrick Fiori et je suis ravi de participer à cette aventure.
0: Ah, génial. À bientôt Chico, merci.
4: Et vive Marseille.
0: Ah, oui, évidemment. Évidemment.
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1: Vous écoutez Quand je creuse par le groupe Volcaillou.
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1: Volcaillou, un duo formé par Simon et Timothée. Originaires du Sud Ardèche, ils se rencontrent à l'âge de 12 ans au conservatoire et commencent à écrire et composer pendant leurs années lycée.
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1: aujourd'hui, le duo est un ovni, un alliage entre musique électronique et chansons françaises.
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0: Caillou avec, quand je creuse, un coup de cœur ici de Romardèche.
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4: Salut à toutes, salut à tous et bienvenue dans Décibel. Vous le savez, c'est l'actu musicale tous les soirs entre 20h et 21h. Et puis, le week-end, on prend les chemins de traverse. Demain à 20h, ce seront les chansons préférées des auditrices et des auditeurs. Et ce soir, comme tous les samedis, c'est un invité qui vient partager avec nous ses chansons, sa playlist et aussi son actualité. Ce soir, donc, Éric Emmanuel Schmitt, notamment de l'Académie Goncourt. Hein, ses livres traduits en 48 langues qui atteignent des tirages vertigineux et ses pièces qui sont jouées régulièrement dans plus de 50 pays. Peut-être est-il ce soir pour la première fois DJ. Bonsoir Éric Emmanuel Schmitt.
5: Bonsoir.
4: Bienvenue dans Décibel. Je suis très contente de vous rencontrer pour la première fois. C'est un peu impressionnant. Vous savez que vous êtes un peu impressionnant.
5: Mais je ne mords pas sauf ce rendez-vous.
4: Non mais j'ai pas pris rendez-vous. C'est un Doctolib un peu spécial. Okay. Nous parlerons donc ce soir de musique, évidemment. Et de musique, il en est question dans votre nouveau roman, Juste après Dieu, il y a papa. L'histoire des Mozart, donc père et fils. C'est pas la première fois que vous vous intéressez à Mozart. Il y a une vingtaine d'années, vous racontiez comment Mozart vous avait sauvé la vie, c'est ça ?
5: Oui, j'avais écrit Ma vie avec Mozart pour montrer comment... Pendant une dépression d'adolescence, tout d'un coup, la lumière était revenue, ou plutôt, la musique m'avait ramené dans le monde au désir de vivre, et c'était la musique de Mozart.
4: 20 ans plus tard, donc, Mozart, on va dire que dans votre roman, vous lui donnez pas forcément le très beau rôle, c'est pas un fils très loyal pour son père.
5: Mais est-ce qu'il y a des bons fils ? Je pense qu'il y a peut-être plus de bons pères que de bons fils. Non, parce que être père, c'est un engagement. Être père, on choisit d'être père ou on accepte d'être père. Alors qu'on choisit pas d'être fils, on est forcément le fils de quelqu'un. Ouais. Et donc, c'est deux façons de s'engager dans la vie très, très différentes. Et le père a souvent un amour plus altruiste parce que ce qu'il veut, c'est le bien et la réussite de son fils. Alors que le fils a un amour assez égoïste. Il veut que son père ou sa mère se comporte comme un bon père ou une bonne mère. On part pas au même étage. Oui. Après, on peut arriver à se retrouver entre les étages. Mais au départ, on part pas dans les mêmes étages. Donc, en fait, j'ai beaucoup d'affection pour Léopold Mozart parce que je trouve que c'est un père extraordinaire qui va beaucoup souffrir ensuite de la séparation d'avec son fils. Mais j'aime d'amour Wolfgang Amadeus Mozart qui, d'ailleurs, peut-être dans ses rapports avec son père me ressemble un peu plus. C'est-à-dire, pense à lui. Oui. D'abord, avant de penser à son père, pense à se réaliser. Et je crois que c'est dans le destin des fils, il faut qu'ils prennent de la distance par rapport à leur père, qu'ils coupent même parfois la relation avec leur père pour dire « je vais vivre ma vie et non pas celle que tu as rêvée pour moi oui. ». Et c'est là qu'on commence à être un adulte. Donc en fait, le terrible dans la relation père-fils, c'est que le fils doit à un moment... tuer symboliquement le père.
4: Tuer le père.
5: Alors que jamais un père, jamais une mère ne veut tuer symboliquement son enfant.
4: Ouais. C'est drôle que vous parliez de vous, puisque vos parents sont des sportifs,
5: oui.
4: Et vous êtes devenu un écrivain. Donc
5: oui.
4: Je pense que vraiment, dans une classe d'enfants, il y a vraiment les deux gangs, les sportifs d'un côté, les intellos de l'autre. Ça, c'était une façon, oui, de vous éloigner, de vivre votre vie. Et est-ce que ça a posé, si ce n'est problème, au moins question, à votre père, de dire, mais alors, tu n'es pas comme moi, tu ne vas pas être sportif?
5: Alors, en fait... Pour eux, être sportif, c'était vraiment une vocation et ils étaient extrêmement doués puisque ma mère a été championne de France oui. de course pendant 20 ans.
4: C'est leur carrière aussi.
5: Oui, c'est leur ouais. carrière aussi. Et en fait, moi, du coup, j'ai fait enfant beaucoup, beaucoup, beaucoup de sport. C'était une donnée qui appartenait à la vie quotidienne, beaucoup plus que tous mes camarades. Mais mes parents n'étaient pas des sportifs bornés. Ils avaient un goût énorme de la culture. Ils m'emmenaient au théâtre, à l'opéra, au concert. Il y avait énormément de livres à la maison. On écoutait des disques. Et donc, cette part-là, je l'ai plus reçue que l'autre. Voilà. Mais c'était pas contre eux. Par contre, j'ai importé de leur pratique sportive certains principes, c'est-à-dire par exemple l'idée que si on s'entraîne, on peut repousser ses limites et devenir meilleur. Et ce qui compte, c'est de se servir du temps pour devenir meilleur. Le temps est un ami. Le temps est quelque chose qui permet de faire des progrès. Et moi, j'ai importé cet idéal d'excellence et du travail sur soi dans le temps, dans ma vie intellectuelle et artistique. Donc en fait, je leur dois énormément. Je les ai déçus en n'étant pas sportif, mais ils étaient assez fiers quand même du fait que j'avais bien reçu d'eux et le goût des arts et les impératifs du sport sans faire de sport.
4: Et la discipline sportive s'applique également dans la préparation de Décibel. Éric-Emmanuel Schmitt a été parfait, nous a envoyé une liste de chansons à partager avec vous ce soir. La première, faut-il la présenter ? Allez, juste pour le plaisir. Un homme heureux, William Scheller, en solitaire, juste avec son piano.

0: Scheller en solitaire, cet album live sorti en 1991. Je pense toujours aux quelques dizaines de vénards qui étaient dans la petite salle du studio d'Avou pour entendre William Scheller interpréter ses titres. C'est donc son troisième album live, mais c'est surtout l'album qui a sonné la renaissance de William Scheller et le retour d'amour du public français. Est-ce que c'est important pour vous la musique, Eric Emmanuel Schmitt, dans la vie tous les jours?
1: Ah oui, pas de journée sans musique. Impossible. Je peux éventuellement ne pas lire, éventuellement ne pas écrire, bon, difficilement, mais alors impossible d'avoir une journée sans musique, bien sûr.
0: On parlait tout à l'heure de Mozart et de sa musique qui vous a sauvé la vie à l'adolescence, qui vous a redonné le goût de vivre, plutôt. Est-ce que des musiques moins savantes aussi vous touchent et
1: oui,
0: vous transportent?
1: Oui, là, par exemple,
0: Scheller.
1: Scheller, bon, enfin, en même temps, c'est assez savant, oui. Si on regarde le détail des harmonies, etc. etc.
0: C'est vrai.
1: Non, pour moi, il faut que la musique ait un caractère d'évidence, qu'elle soit savante ou pas savante. Parce que Mozart, c'est très savant, c'est le musicien le plus savant de son époque, parce qu'il est surentraîné très jeune, et en même temps, cette évidence et la clarté du génie, quoi.
0: Ah
1: c'est...
0: oui, première écoute, on sait ce que ça nous fait.
1: Exactement, et c'est inépuisable.
0: Oui, c'est vrai.
1: Parce que c'est ça, les grandes œuvres. Non, j'ai besoin, la musique me recentre. La musique, à la fois, elle me débarrasse de moi-même, puisque écouter, c'est faire le vide de soi en soi. Donc, c'est une belle expérience d'être débarrassé de soi, à certains moments, quand soi, ce n'est que des soucis, des responsabilités pesantes, des agacements, etc. Ouais. Donc, je me débarrasse de ça pour être dans un univers où tout d'un coup, l'harmonie et la beauté des sons comptent. Et puis après, je me rejoins plus. Une fois que je me suis débarrassé de moi-même, je vais me rejoindre plus profondément. C'est-à-dire, je vais retourner à l'essentiel, ce qui compte, les gens que j'aime, les choses importantes que j'ai à faire, faire attention à la lumière qui m'entoure, etc. Ce sont des purges spirituelles.
0: Donc impossible d'écouter de la musique en écrivant, si
1: impossible.
0: Je vous suis. En revanche, plutôt chouette d'écrire après avoir écouté de la musique.
1: Ah oui, parce qu'elle vous conduit quelque part. Oui. Elle vous conduit vers un lieu de vérité qui est une part de vous-même. Bien sûr, elle met en condition.
0: Alors,
1: c'est mieux que la drogue.
0: Ah, notez-le les jeunes qui nous écrivaient. Eric Emmanuel Schmitt s'est testé et approuvé la musique, c'est mieux que la drogue. Juste après Dieu, il y a papa, c'est votre nouveau roman qui raconte donc cette relation père-fils chez les Mozart. Alors je suis allée fouiller un petit peu dans les grands tubes de la chanson française, les pères et les fils. Il y a les pères qui s'adressent à leurs fils. Pascal Obispo chante Millésime quand il devient papa. 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

0: Il y a aussi Daniel Guichard, là c'est le fils qui parle de son père. Et la chanson c'est Mon Vieux.
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0: Et plus joyeux, les Toulousains Big Flo et Oli qui parlent de leur papa.

0: papa.
1: Je connaissais pas, j'aime bien.
0: Big Flo et Oli, papa. Alors c'est très joli, d'autant plus que le père de Big Flo et Oli vient d'Amérique du Sud. Il est venu en France pour devenir chanteur musicien de salsa. Et alors eux deviennent des stars. Lui est pas devenu une star. Donc et maintenant, les fans de Big Flo et Oli aiment écouter la musique du papa. L'histoire est belle.
1: C'est bien. Belle transmission.
0: Jolie transmission. Et donc évidemment, oui, ça m'a fait penser à votre
1: roman. Oui, parce que Léopold Mozart, le père de Wolfgang Amadeus Mozart, je lui fais dire dans le livre, je suis un compositeur médiocre, je n'ai réussi qu'un seul chef-d'œuvre, Wolfgang. Ouais. Son chef-d'œuvre, c'est son fils.
0: Oh, c'est beau, hein, c'est beau. Alors vous aussi, vous êtes devenu papa.
1: Oui.
0: Alors, ça aussi, j'imagine que...
1: Alors moi, je suis convaincu d'avoir fait deux chefs-d'œuvre.
0: Hein. Bravo.
1: Je vous dis tout de suite.
0: Des disques d'or.
1: Oui. Je suis un papa tardif, mais tellement heureux et tellement disponible et attentif, ce que je n'aurais peut-être pas été plus jeune.
0: Ouais.
1: Et jamais de ma vie, je n'ai senti cela, sauf quand j'étais auprès de ma mère. Quand j'étais auprès de ma mère, que j'ai adoré plus que tout, j'avais le sentiment d'être au centre du monde. Et quand ma fille est arrivée, je l'ai prise dans mes bras et je me dis, ça y est, je suis de nouveau au centre du monde. Et elle pense la même chose.
0: Waouh, vous verrez quand elle se mettra à écouter la bande originale de La Reine des Neiges, on en reparlera. Éric Emmanuel Schmitt, pour le moment, c'est encore nous qui choisissons la musique. Edith de Préto, alors ça c'est un artiste que vous aimez
1: que
0: beaucoup, vous aimez sa voix, il a un timbre hyper particulier, on adore ou on déteste. Hein.
1: Ah oui, moi j'adore, il a un timbre, il donne un poids à chaque mot, c'est coloré de sentiments, c'est surprenant. En fait, il a rien... qui correspond au canon d'emblée de la séduction.
0: Oui.
1: Et du coup, sa séduction est encore plus puissante que les autres parce qu'il nous prend par surprise.
0: C'est tellement bien dit, mais c'est ça. Écoutez, Éric Emmanuel Schmitt, il a le sens de la formule. Alors la chanson Kid, si vous ne la connaissez pas, les amis, on va l'écouter, puis après on fera un petit débrief ensemble. Tout le début de la chanson, c'est le père qui parle à son fils. Le père veut un fils viril, veut un fils puissant. Veut un fils très masculin avec tout un tas de détails qui mènent dans la masculinité que vous entendrez dans les paroles de la chanson. Et puis à la fin, Edith de Préto reprend sa voix et dit « mais moi, mais moi » et il lui répond.

0: Guide, un dialogue père-fils particulièrement gratiné. Éric Emmanuel Schmitt, ça vous fait aimer encore plus Eddie Depreto.
1: Ah oui, vraiment, il est toujours surprenant, intense, profond. C'est vraiment... Il a aussi, lui, un caractère d'évidence. Et si vous ouvrez l'oreille ou si vous le regardez, ça y est, vous entrez dans... Parfois dans ses douleurs, dans ses souffrances, et en même temps dans sa force, parce qu'elle a finalement la réponse du fils, elle est plus forte que la déclaration viriloïde du père.
0: C'est vrai.
1: Donc la vraie force, elle n'est pas là où on l'attend, et dans les clichés de la force. J'adore.
0: Kid Eddie Depreto. Alors on poursuit avec un souvenir très très chouette des Jeux Olympiques Paris 2024. Mmh. Comment vous l'avez vu, vous, Céline? C'est à la télé, vous étiez sur place?
1: Moi, j'étais à la télévision, j'étais en Belgique. J'étais ému par cette cérémonie. Et puis, alors, quand on savait pas exactement si elle chanterait, si elle chanterait pas, etc. Et tout d'un coup, cette tour Eiffel majestueuse, elle, au premier étage, parlant à Paris sous la pluie, enfin, une image absurde.
0: C'est vrai.
1: Et dans cet absurde, elle met de la grandeur, elle met du drame, elle met du poids. Enfin voilà, c'est une image surréaliste et c'est gravé dans nos mémoires pour toujours.
0: Vous irez la voir en concert à la rentrée ?
1: Oui.
0: Vous avez eu vos places ?
1: Non, j'ai mes introductions.
0: Bravo, bravo, j'en attendais pas moins de vous. L'hymne à l'amour, à la radio, là c'est pour tout le monde, et les concerts c'est pour ceux qui ont des billets. Ou le bras long.

0: Dion live à la Tour Eiffel pour la cérémonie d'ouverture des JO Paris 2024. Grand souvenir, merci.
1: C'est prodigieux de chanter comme ça.
0: C'est vrai. Vous chantez du Céline Dion sous la douche ou pas? Ou au karaoké?
1: Seule ma douche pourra vous répondre.
0: Je prends rendez-vous immédiatement. Je veux savoir. Vous écoutez ici et en ce samedi soir, on écoute les chansons préférées d'Éric Emmanuel Schmitt. À tout de suite.
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0: Et ce soir, notre invité, c'est Éric Emmanuel Schmitt. Il écrit des romans, des essais, des pièces de théâtre aussi. Et ça vous fait voyager partout dans le monde, cet immense succès international. Là, vous revenez de Chine. Oui. Le prochain voyage, c'est où? Vous savez déjà ou pas?
1: J'étais en Bulgarie et la semaine prochaine, je serai en Croatie.
0: Oh là là.
1: Oui, les livres sortent partout, les pièces sont jouées, et moi j'en profite, c'est extraordinaire d'arriver dans un pays et de rencontrer immédiatement des artistes, des metteurs en scène, des comédiens, des journalistes, etc. J'ai un concentré de ce que peut être un pays à travers ses intellectuels et ses artistes, c'est formidable.
0: Et ça vous fait aimer encore plus ou ça vous fait questionner votre amour pour la France et la Belgique, puisque ce sont vos deux pays?
1: Oh ben moi, je me suis rendu compte à l'étranger que j'étais perçu comme un auteur français, avec des qualités qu'ici on oublie finalement, parce qu'on fait toujours du French bashing.
0: Toujours, notre spécialité.
1: Mais c'est-à-dire ce mélange de légèreté et de profondeur, très 18e siècle en fait. C'est resté comme une empreinte à l'étranger. Et puis cette... ce goût des histoires, mais en même temps avec un goût de la légèreté. Ça leur semble extrêmement français. Or, quand on est en France et qu'on dit ça, personne n'a l'impression que c'est français, quoi. Les gens prennent des pauses pour dire « moi je suis profond, moi je suis intelligent, moi je suis ceci, moi je suis cela
0: ». Éric Emmanuel Schmitt, vous parlez de Mozart, de son père, de leur histoire, de l'enfance de Mozart, après la mort du père dans votre nouveau roman, juste après Dieu, il y a papa. Qu'en ont pensé les Autrichiens qui sont très protecteurs avec Mozart?
1: Ah, il n'est pas encore paru en Allemagne, le livre, ça sera l'année prochaine.
0: Ni en Allemagne, ni en Autriche.
1: Non, mais ça, attendez, il vient de sortir. Hein.
0: Oui, je sais, mais moi je pensais que vous aviez des sorties mondiales comme Metallica.
1: En fait, j'ai eu parfois des sorties mondiales. Oui, hein. Par exemple, ma vie avec Mozart était une sortie mondiale.
0: Ouais.
1: Mais là, on n'a pas eu le temps parce que j'ai fait le texte que cet été. Donc, on n'a pas eu le temps d'organiser. En fait, il faut que je donne le texte très en avance pour qu'on fasse des sorties mondiales.
0: Oui, parce donc, qu'il faut là, que les traducteurs travaillent tous en même temps.
1: Dans les 6 mois, il y a un an, ça va sortir partout. Mais dans les 6 mois, il y a un an.
0: Mais j'imagine, oui, que vous attendez avec impatience ce moment-là.
1: Oui, parce que ma vie avec Mozart, autre livre que j'avais écrit sur Mozart, Mein Leben mit Mozart.
0: Sehr schön.
1: Avait été un gros succès, une grosse erfure. Et donc, j'espère qu'ils vont bien recevoir aussi celui-là.
0: Éric Emmanuel Schmitt, on se replonge dans les chansons que vous avez choisies pour nous ce soir. Alors, la dernière qu'on a écoutée, c'est une performance vocale incroyable. Céline Dion qui chante l'hymne à l'amour. Là, c'est tout à fait différent. C'est la bande originale des Choses de la vie. Mmh. Un film avec Romy Schneider et Michel Piccoli. C'est la chanson d'Hélène. Donc, ce qui nous prouve que vous avez un goût pour les grandes voix, mais aussi...
1: Les voix fragiles.
0: Pour les voix, oui, plus fragiles.
1: Non, mais c'est surtout que je suis fou de Romy Schneider. Comment ne pas être bouleversé par cette femme, par sa beauté, par sa fragilité, par son rayonnement, par sa lumière.
0: Vous l'avez découverte avec quoi, vous vous souvenez? Sissi Impératrice, quand vous
1: étiez petit. Non, bah, c'est pas mon truc, Sissi.
0: Non,
1: c'était d'emblée les films de Sautet que j'adore.
0: Ah oui, d'accord.
1: Particulièrement le film où elle aime deux hommes, c'est Montand et comment ça s'appelle?
0: César et Rosalie.
1: Mais je le revois encore. Et à chaque fois, je le trouve plus profond, ce film.
0: Il est incroyable.
1: Il est tellement beau, ce film. Et tellement... Il indique tellement ce que pourrait être le chemin de la liberté amoureuse. Donc, j'aime beaucoup.
0: la chanson d'Hélène. Vous allez entendre la voix fragile, oui, et forte à la fois de Romy Schneider.

0: chanson d'Hélène, musique de Philippe Sard, des paroles de Jean-Loup Dabadie. Vous teniez, Éric Emmanuel Schmitt, à ce qu'on cite Jean-Loup Dabadie.
1: Oui, parce que c'était un écrivain merveilleux. Regarde, pour dire la fin d'un amour, je regarde le soir tomber dans les miroirs. C'est magnifique, c'est tout simple. Et l'amour sans amitié, c'est ce qui a condamné cet amour, c'était un amour sans amitié. Enfin voilà, c'est en trois mots.
0: Comment... C'est ça qui est très fort.
1: Oui, voilà. C'est du grand art, l'air de rien.
0: Ouais, les grands paroliers.
1: Ouais.
0: C'est ça, les choses de la vie. Film de Claude Sautet, sorti en 1970, mais que vous pouvez voir quand vous voulez maintenant, avec la magie des plateformes de streaming. Vous avez déjà écrit des chansons?
1: J'en ai écrit une. J'aimerais bien en écrire.
0: Ouais,
1: hein. En fait, je viens d'en écrire une. C'était un cadeau extraordinaire de Michel Legrand. Parce que j'ai été ami avec Michel Legrand et il a écrit la musique de mon deuxième film, Oscar et la Dame Rose. Et en fait, Macha...
0: Macha Merrill, son épouse. Ouais.
1: M'a appelé en disant, tu sais que, voilà, il y a des musiques de lui qui n'ont pas eu de parole, on n'a pas eu le temps de les faire. Et il a pensé à plusieurs écrivains et il y en a une qui est pour toi. Et je lui dis, pourquoi elle est pour moi? Il me dit, bah d'abord parce qu'il voulait qu'elle retourne en Belgique parce qu'il l'avait fait pour Jacques Brel.
0: Oh.
1: Et Jacques Brel est mort avant d'avoir mis des mots sur cette musique. Donc il dit, ça va retourner en Belgique. Puis il me dit, et puis tu verras, elle est tellement compliquée que il n'y a que toi qui peux le faire. Parce que moi, je suis musicien, je sais lire la musique, etc., etc. Et donc voilà, j'ai écrit une deuxième chanson et j'espère bien qu'on va faire cet album à plusieurs écrivains, des grandes chansons.
0: De Michel Legrand.
1: De Michel Legrand, qu'il n'aura pas entendu, mais qu'il aura écrit.
0: Oh, et vous choisirez l'interprète de la chanson dont vous avez signé le texte ou pas?
1: Je pense qu'on va le choisir ensemble avec Macha.
0: Oh, j'ai hâte. Oh, ça, c'est un projet extrêmement séduisant. Aurel San est dans la liste des chansons que vous avez choisies, Éric Emmanuel Schmitt.
1: Bêtement, je ne sais pas pourquoi, j'avais une attitude un peu hostile par rapport au rap, parce que, sans doute une question de génération.
0: Ouais.
1: Et puis, quelqu'un m'a fait écouter plusieurs artistes, et alors Aurel San, c'est celui qui m'a le plus séduit, il y en a d'autres qui m'ont séduit, c'est celui qui m'a le plus séduit, parce que je me disais, ça y est, on retrouve la chanson à texte, et je me réjouis de son succès.

0: cœur de votre nouveau roman, oui. Juste après Dieu, il y a papa. Voilà, le père de Mozart est très fier de son fils qui était en adoration, en admiration devant son père, finit par se rendre compte que c'est juste un humain.
1: Et puis, c'est le destin de voilà, tous les fils et tous les pères.
0: Plus être vraiment très très loyal. Je parle de la loyauté parce qu'il y a un autre personnage dont on n'a pas parlé dans votre livre. C'est la sœur.
1: Ah oui, Nannerl.
0: Nannerl, qui elle mériterait des merci et des bisous et des compliments parce qu'elle reste avec le père alors qu'elle aurait pu se barrer avec un beau militaire et faire un beau mariage. Elle est restée avec avec Léopold Mozart pour s'occuper de lui. Et Wolfi, lui, il est parti.
1: Il est parti.
0: Mais c'est Wolfi qu'on aime.
1: Oui, parce que oui, lui, il a eu l'audace de partir, l'affirmation de sa liberté pour créer tout ce qu'il voulait créer. Il fallait qu'il quitte Salzbourg et ce poste chez le prince archevêque de Salzbourg. Elle a été élevée d'une façon très ambiguë, c'est-à-dire d'un côté elle a eu l'accès à la grande culture et elle est une virtuose, elle est une grande musicienne, etc. Mais d'un autre côté, à 18-20 ans, elle doit suivre le destin des femmes, rentrer dans l'ordre. Et elle rentrer dans l'ordre, c'est quoi? Au moment où elle pourrait quitter la maison, Madame Mozart, la femme de Léopold, la maman de Nannerl et de Wolfgang, meurt à Paris, ici dans le quartier des Halles. Et du coup, elle se sacrifie.
0: Ouais.
1: La dimension sacrificielle des femmes était inscrite dans leurs conditions pendant des siècles. Et donc, être une bonne fille, c'était pas s'affirmer, c'était justement se plier. Et elle est restée auprès du père.
0: Et elle n'est pas récompensée. Hein.
1: Elle n'est pas vraiment récompensée parce que lui, il attend qu'une lettre de son fils. Il a sa fille avec lui, mais il n'attend qu'une lettre de son fils, un message de son fils. Ben oui, c'est comme ça l'ingratitude. dans les familles, il y a toujours des positionnements comme ça. Et en même temps, il lui dit « Pourquoi tu es si facile à aimer, toi ?» Et lui, c'est difficile. ces phrases terribles qu'on entend dans les familles. Elle se sacrifie totalement à son père. Et il lui dit « Ah, c'est si facile de t'aimer, toi. Et c'est difficile de l'aimer, lui. » Et en même temps, il n'y a qu'une chose qui l'intéresse, c'est l'aimer, lui, et être aimé de lui.
0: Juste après Dieu, il y a papa. Je vous recommande la lecture de ce roman d'Éric Emmanuel Schmitt. Donc ici en France, aux éditions Albin Michel, et sinon partout dans le monde, si vous nous écoutez sur Internet, même sur une île reculée, forcément le libraire le plus proche aura le livre à un moment ou à un autre. Et oui, évidemment, ça parle de la famille Mozart, mais ça parle de nos familles nous aussi. Je trouve vraiment que voilà, on se reconnaît. Alors vous verrez bien dans quel personnage vous vous reconnaissez. Après, vous ferez votre autocritique à la maison. On va écouter Santa maintenant.
1: Oui.
0: Santa qui avait commencé sa carrière en chantant en anglais de l'électropop avec le groupe iPhone. Là, elle est en solo. C'est un piano-voix. Tout à l'heure, on a commencé avec William Scheller en piano-voix. Là, Santa, c'est la même chose.
1: J'aime bien le piano-voix.
0: C'est vrai, ça vous plaît. Vous jouez du piano?
1: Oui, je joue du piano. Oui. Mais j'aime bien le piano-voix parce que tout d'un coup, c'est comme si on avait la vérité de quelqu'un. Il est tout nu. La voix, elle est toute nue avec le piano. Et on entend si c'est sincère ou si c'est pas sincère, si c'est juste ou si c'est pas juste. C'est comme une confidence. Il n'y a pas tout l'apparat du studio, de l'habillage sonore, etc. Donc c'est une épreuve de vérité. Et cette Santa me fascine par sa force de caractère. Bon, j'ai fait une émission de télévision avec elle qui m'a permis le week-end à la campagne. Donc, donc j'ai passé du temps avec elle, donc je la connais. Et elle me fascine par d'abord ses dons et ensuite sa force d'affirmation d'elle-même. Moi, j'adore les femmes fortes. Je sais pas pourquoi. Bah parce que c'est souvent une force qu'on n'attend pas d'elle et qui est. Il a fallu longtemps qu'elle soit plus forte que les hommes pour pouvoir être forte. Là, on n'en est plus tout à fait là, mais la force continue à me fasciner.
0: Santa. Popcorn salé qui figure donc en belle place dans la liste des chansons choisies pour vous ce soir par Éric Emmanuel Schmitt.

0: voix toute nue de Santa, Popcorn Salé. Juste avant qu'on écoute la chanson, Eric Emmanuel Schmidt, vous nous disiez à quel point vous aimiez les femmes fortes. Est-ce que c'est pour ça que c'est Madame de Sévigné qui sera à l'honneur de la 30e édition du Festival de la Correspondance de Grignan, dont vous êtes le directeur artistique et le président?
1: Oui, j'ai ce bonheur depuis plusieurs années de diriger ce festival unique en France, le Festival de la Correspondance, qui est à Grignan. Pourquoi? Parce que Madame de Sévigné écrivait des lettres à sa fille adorée qui avait épousé le seigneur de Grignan. Et elle est enterrée à Grignan.
0: Et c'est dans la Drôme provençale, c'est trop beau, magnifique.
1: C'est un magnifique village entouré de champs de lavande. C'est absolument magique comme endroit. Et on lit les grandes correspondances dans la cour du château. Des grands comédiens et comédiennes viennent les lire. Et dans la journée, il y a des cafés littéraires. Alors, il se trouve que cette année, c'est le quadricentenaire de Madame de Sévigné.
0: Wow.
1: Et donc, voilà, le Festival de la Correspondance prendra un thème très sévigné, puisqu'il y a toujours un thème chaque année. C'est la correspondance comme miroir d'une époque, miroir des mœurs d'un temps. Donc, il y aura des correspondances de Madame de Sévigné, mais il y aura aussi plein d'autres correspondances. Claire Kem viendra lire la correspondance de Madame de Pompadour. Il y aura la correspondance de Stefan Zweig avec Romain Rolland, la correspondance de Jean Zay, la correspondance de Georges Sand avec Alexandre Dumas, ces deux-là, c'est des personnes. Ça sera Macha Méry, les Francis Perrin qui viendront les lire. Enfin, il y aura plein de choses magnifiques pendant une semaine et surtout une ouverture dans la cour du château avec un opéra qui n'est plus joué depuis deux siècles et qui s'appelle Ninon chez Madame de Sévigné. Et qui donc fait rencontrer ces deux femmes spirituelles qui étaient Madame de Sévignon et Ninon de l'Enclos. Et on va redécouvrir cet opéra le soir de l'ouverture. Et puis, comme il y a une tradition depuis que je dirige ce festival, c'est qu'à chaque fois, l'ouverture, ça c'est la pré-ouverture, mais l'ouverture c'est une correspondance moderne, écrite par deux contemporains. Et donc, cette année, je m'y suis collé.
0: Ah, vous avez écrit à qui?
1: Voilà, j'ai écrit à un jeune homme que je trouve absolument brillant, qui s'appelle Nathan Devers, qui est philosophe, écrivain, etc. C'est moi, avec 40 ans de moins, puisqu'il a fait Normal Sup, comme moi, la
0: revue. Même parcours,
1: ouais. Agrégé de philo, et puis s'exprimant à la fois dans la fiction et dans l'essai. Et depuis des mois, on échange une correspondance sur le thème « Aimer son époque ou pas ».
0: Oh, c'est vertigineux.
1: Oui, comme vous dites.
0: Eh bien, si vous avez envie de célébrer l'art des belles lettres que l'on s'écrit, que l'on reçoit, l'art épistolaire, donc rendez-vous à Grignan, au Festival de la Correspondance, c'est la 30e édition, et c'est du 6 au 11 juillet, présidé donc par Eric Emmanuel Schmidt. Alors, quand on ne peut pas s'écrire, parce qu'on n'ose pas, parce qu'on n'est plus ensemble, parfois on s'écrit des chansons. Oui. C'est ce que Véronique Sanson a fait après sa séparation avec Michel Berger. Ils sont passés des messages par chansons interposées pendant des années. Eux, si une correspondance existait, une correspondance secrète, ce serait dingue de tomber dessus. Je pense que ce serait magnifique.
1: Oui, je ne sais pas d'ailleurs si elle existe.
0: Je ne crois pas.
1: Je crois pas.
0: Ce que dit Sanson, c'est qu'elle, elle a plus jamais, elle l'a quitté quand même assez brutalement. Donc elle n'a jamais osé revenir, mais qu'elle lui envoyait des messages par chansons. Je crois qu'il ne reste que les chansons.
1: Bah, c'est-à-dire que je pense que leur relation vivait en générant toutes ces chansons. Donc ils ont su faire quelque chose et de leur amour et de leur séparation. Bravo. Mais ça, c'est le propre des artistes.
0: C'est ça, ils sont trop forts. On va écouter une chanson des tout débuts de Véronique Sanson et elle s'appelle Amoureuse.

0: début, quel début de Véronique Sanson avec Amoureuse. Alors au contraire, nous c'est la fin, Eric Emmanuel Schmitt, la fin de cette heure passée ensemble. Merci, hein, vraiment.
1: C'est un plaisir.
0: Ah, j'ai adoré. Je recommande à tout le monde la lecture de Juste après Dieu, il y a papa, votre nouveau roman chez Albin Michel. On attend de pied ferme cette chanson avec la musique de Michel Legrand. Ah là, j'espère que ça arrivera dans les mois qui viennent, ou allez, 2027, qui n'est pas que l'élection présidentielle. Moi, je voudrais qu'il y ait autre chose comme actualité.
1: Alors, on le souhaite tous.
0: Voilà, hein, un petit peu de musique, ça nous fera plaisir. Et vous nous avez soignés pour votre départ. Vous avez fait une belle entrée, vous allez faire une sortie fracassante. Jean Ferrat chante les mots d'Aragon. Que serais-je sans toi ? Pourquoi avez-vous
1: C'est tellement bouleversant ce poème d'abord.
0: Oui.
1: D'Aragon, parce que serais-je sans toi qui vint à ma rencontre ? C'est-à-dire ce chant d'amour d'Aragon, c'est pour Elsa, qui est comme le foyer essentiel de sa vie, quoi. Moi, je ne crois qu'à ça, aux rencontres qui changent les vies. Moi, j'ai eu le bonheur d'avoir des rencontres qui ont donné une structure à ma vie. Et évidemment, la rencontre amoureuse, c'est la plus importante. Voilà, on se pose plein de questions et puis tout d'un coup on a la réponse. La réponse, c'est la rencontre d'un être qu'on aime et puis surtout qu'on consente à aimer, parce que c'est ce qui est très beau dans le poème d'Aragon, c'est cet amour, il se présente mais il lui dit oui. Tellement, moi je me bats beaucoup avec mes neveux, avec la génération qui a autour de 30 ans. Je leur dis, mais engagez-vous. Et ils ont un grand problème à l'engagement. Ils réfléchissent comme des consommateurs qui font une étude de marché. Non, c'est voilà, il faut consentir à aimer. Il faut accepter de ne plus être la première personne, mais la deuxième, et de s'engager.
0: Consentir à aimer, quel beau slogan. Éric Emmanuel Schmitt, président, merci d'être venu nous voir. À très bientôt.
1: Avec plaisir.

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0: Notre invité de ce soir nous a gâté, Eric Emmanuel Schmitt. C'était un bonheur de passer une heure avec lui. Et avec vous aussi, les amis, merci d'avoir écouté Décibel. Merci à l'équipe de l'émission, Iris Guitoni, Christophe Hulens, Elodie Bianca Maria, Franck Moilier et Elorie Roussillon. Je vous retrouve demain à 20h pour peut-être la meilleure émission de la semaine, hein, les chansons préférées des auditrices et des auditeurs.
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4: Bonjour ! Merci d'avoir choisi votre radio ici. C'est Willy vient déjeuner chez vous, numéro 1055.
5: Ah là là, village.
4: Bonjour la tribu.
6: Bonjour.
4: Alors, qui est là aujourd'hui ? Nicolas Balabeuf, notre enfant de la télé. Bonjour mon bon Nicolas.
7: Bonjour Willy, bonjour tout le monde.
4: Et Fabien Hémot, notre geek. Bonjour mon Fabinu.
8: Bonjour Willy, bonjour à tous.
4: Et bienvenue à tous. J'espère que vous avez passé une bonne semaine.
7: Vous êtes de retour.
4: Ah, ça y est, bah, ça
7: vous
4: y
7: nous avez manqué.
4: J'ai retrouvé mes bébés. Ça y est, mes deux enfants sont là. Toujours
8: notre
4: aussi
8: papa.
4: Beau, hein. T'as pas trop chaud mon chéri ?
7: Non, pourquoi ?
8: Ça, parce qu'il est en doudoune.
7: Non, je suis très frileux.
4: Ah, t'es très frileux, s'il fait juste 600 degrés. D'accord, moi, mais Fabien s'est mis en t-shirt, tranquille.
8: Bah, et vous en chemise en lin.
4: Petite chemise en lin,
8: ça vous va
4: voilà.
8: Bien, avec Marcel.
4: Merci beaucoup, avec Marcel, tout à fait. Bah, je suis très heureux de vous retrouver, mes amis. Voilà, j'espère que vous avez passé donc une bonne semaine tous. Nous voilà donc réunis pour vous proposer votre grand talk show, pas comme les autres, le seul sur les ondes de la radio française. Vous faire comprendre l'actu de deux manières, avec sérieux grâce à nos invités, avec sourire grâce à nos chroniques. Ici, on apprend et on se détend, alors vite. Notez bien les deux dossiers du jour. Dans un instant, d'abord jeudi, le bout en train Sébastien Lecornu a proposé de nouvelles aides carburant à hauteur de 710 millions d'euros. Ça tombe bien, l'État regorge de pognon. Alors qui a droit à quoi ? La réponse dans une minute. Et à 12h30, tout autre chose, la folie du flan. Eh oui, c'est un dessert incontournable des boulangeries françaises, mais qui a été longtemps déconsidéré. Ben, le flan est devenu tendance ces dernières années. Tu sais que je suis même allée dans un bar à La Rochelle, un bar à flan.
8: Mais non,
4: à
8: flan.
4: La Rochelle, ouais, ouais. 5 euros la mini part de flan, ah, la vanille. Appelez-moi pigeon. Alors pourquoi est-ce qu'on est tous fous de flan ? Eh bien, la réponse dans 20 minutes. Et vous le savez, on fait cette émission ensemble. On est tous ensemble réunis d'abord sur le groupe Facebook.
8: Alors, pour nous retrouver sur Facebook, vous tapez Youpi la vie avec Willy Rovelli. Et justement, tiens, le sondage du jour. Ah. Quelle est votre pâtisserie préférée ?
4: Alors,
8: flan, millefeuille, ouais, religieuse, éclair, oui, tarte au citron, tarte aux fraises, opéra, Paris-Brest. Alors ça se joue. Alors, entre l'éclair et le flan,
4: mais
8: l'éclair est en tête avec 24% des votes et le flan juste derrière 22%.
4: Moi, c'est le flan. Moi, je suis fan de flan. Flan la vanille, normal. Classique.
8: Donc, continuez à voter sur le groupe Facebook pour nous retrouver. C'est Youpi la vie avec Willy Rovelli.
7: Et il y a un petit message également pour le fils de Fabinou. C'est le petit Loïs qui fête son anniversaire aujourd'hui.
4: On l'embrasse. Bon anniversaire. Quel âge il a ?
8: 4 ans.
4: Déjà ? 4 ans. Là, déjà.
8: Comme je suis un bon père, vous voyez, je ne suis pas avec lui.
4: Non, c'est bien. Bravo.
8: Je préfère être avec
4: vous. Tu as laissé ta chérie faire tout le merdier. Il y a une fête cet après-midi, non ? Il y a la fête cet après-midi ?
8: J'espère, oui, je crois.
4: Bon,
8: je m'occupe de rien.
4: J'ai bien vu. 0810 055 056, appelez-nous si vous voulez souhaiter bon anniversaire à Loïs. Appelez-nous pour nous dire quelle est votre pâtisserie préférée. Appelez-nous pour nous parler là de cette prime carburant là. Est-ce que vous espérez en avoir ou pas? On parle de tout ça et vous repartez avec quoi?
7: Eh bien, il fait beau, la chaleur est arrivée. Elle est aussi en chaleur. C'est la carte carburant qui vaut 100 euros.
4: C'est vraiment la carte ou c'est une collègue à nous qui appelle
7: la carte
4: carburant? Ah bon.
7: Tirage au sort demain.
4: Tirage au sort. Très bien, merci beaucoup Nathalie. Alors
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4: Allez, ouvrons notre premier dossier. Bonjour Benjamin Cuc.
9: Bonjour Willy.
4: Bienvenue ici, Bienvenue ici. Ah, il est au volant, Benjamin, apparemment, c'est ça ? Il roule ?
9: Non, je suis dans la rue.
4: D'accord. Bon, alors, mettez-vous sur le côté, mon cher Benjamin, sur le trottoir. Vous êtes spécialiste automobile et on vous entend donc chaque week-end à 7h50 sur les ondes d'ici avec votre chronique « Roulez malin ». Alors, comme le prix du baril de pétrole n'est pas prêt de baisser, donc jeudi, le Premier ministre Sébastien Lecornu a donc présenté de nouvelles aides carburant, comme on les appelle. On va les détailler avec vous pour être sûr de savoir qui a droit à quoi. Déjà, la prime grand rouleur, elle est doublée, cette prime grand rouleur. Est-ce que vous pouvez déjà nous expliquer de quoi il s'agit ?
9: Il s'agit des gens qui font plus de 50 km par jour pour aller travailler et revenir. Oui. Ils peuvent prétendre à une prime qui peut aller maintenant, qui était de 300 euros, qui peut être maintenant de 600 euros. mais c'est une telle usine à gaz pour l'obtenir, et c'est assez humiliant en fait. Ça fait un peu, on va faire la manche, alors qu'il y avait des solutions peut-être un petit peu plus simples. Mais grosso modo, c'est les gens qui roulent beaucoup pour aller bosser, qui peuvent avoir un petit peu plus, on peut avoir un pourboire en plus pour aller chercher un peu de carburant moins cher.
4: Comment ils doivent faire là? Il y a quoi? Il y a un site internet? Il y a quelque chose à
9: demander? Il y a un portail internet, ah là là, il faut aller s'inscrire, il faut aller. Oh là là. Je veux dire, c'est un peu une usine à gaz, hein, une fois de plus. Ouais. Il y a peut-être des solutions un peu plus simples.
4: Ça aurait été quoi les solutions? Parce que Benjamin, il a les solutions. Alors mon Benjamin, ça aurait été quoi les solutions?
9: les solutions, c'est baisser un chouïa des taxes, revenir à ce qu'avait fait Lionel Jospin en son temps, qui était la TIPP flottante, mais comme on fait des taxes sur les taxes, ou supprimer les crédits CE qui servent... C'est quelques milliards, ouais. Ça sert à financer de l'électrification. Moi, je m'en fous, je suis pour la voiture électrique, j'en ai deux. J'aime tellement ça que j'en ai acheté deux. Mais réellement, il y a des usines à gaz fiscales et on rajoute une usine à gaz sur une usine à gaz.
4: Voilà. Bon, Benjamin, tiens, puisque vous parliez des voitures électriques, il y a une bonne nouvelle, non? Il n'y a pas des primes, là, que attendez voir. Il y a certains pros, voilà, ils vont avoir des aides pour acheter une voiture électrique. C'est bien, ça?
9: Oui, c'est certains pros qui avaient déjà des aides conséquentes, mais une fois de plus, c'est des usines à gaz. On invente en France, c'est vraiment bien. On a une belle ingénierie fiscale. Et le truc qui marche le mieux, c'est Bercy, et on a des ingénieurs, on a des super ingénieurs que le monde entier nous envie. Mais manque de bol, ils servent à fabriquer des impôts.
4: Tiens, par exemple, si une aide soignante veut acheter une voiture électrique, une aide soignante, ça se déplace beaucoup. Elle a droit à 50 € par mois pour une Zoé.
9: C'est génial, 50 € par mois pour une Zoé quand vous gagnez 1 500 € par mois. Truc. Pour une Zoé qui vaut 35 000 €, c'est vraiment l'affaire du siècle. Hein. Rien n'est proportionné, si vous voulez. C'est des gens qui ont inventé, les députés, les conseillers qui sont payés quelques dizaines de milliers d'euros par mois, ou voire pour tout l'ensemble, quelques milliers d'euros quand même, ils vont inventer des solutions pour les pauvres. Comme disait Coluche, explique-moi ce dont tu as besoin, je te dirai comment t'en passer.
4: Donc 50 € par mois pour la Zoé, un taxi 5 500 €. Voilà, s'il veut changer de voiture. La prime carburant est assouplie. Ça, c'est pas mal, ça.
9: Voilà.
4: Bon, il s'en fout, apparemment, Benjamin. Benjamin, il est en colère.
9: Benjamin. On a fait des étirements, voilà. On fait des étirements pour la prime carburant. Il faut des étirements. Donc, on l'assouplit pour obtenir des étirements permettent l'assouplissement. Bon. Mais c'est comme tirer un chewing-gum. Hein. On n'a pas beaucoup. On les tire. À la fin, ça craque.
4: Bon, désolé. Hein, je pensais qu'on allait faire plaisir à Benjamin.
7: Pas du tout.
4: De lui passer un petit coup de fil. Mais il est très ronchon, mon Benjamin. Bon, mais c'est pas grand chose, mais c'est déjà mieux
7: c'est
4: que rien.
7: Ça.
4: C'est déjà ça.
9: Oui, mais est-ce que c'est pas grand chose, mais c'est mieux que rien. C'est ce que dit. Est-ce que vraiment la société va vraiment dire ah super, j'ai pas grand chose, mais c'est toujours mieux que rien. C'est mieux que rien. C'était une chronique de François Morel il y a une trentaine d'années à la radio qui était très très drôle sur France Inter. C'est mieux que rien. C'était très approximatif.
4: C'est comme ça qu'on va appeler notre gouvernement. C'est mieux que rien. Voilà, Benjamin, merci beaucoup.
9: Bonne journée.
4: Salut, Benjamin.
7: Il a raccroché. Il s'est barré.
4: Non, il est pas content, Benjamin. Benjamin Cuc, spécialiste automobile. Au revoir, Benjamin. Rendez-vous demain à 7h50. Il est en colère.
7: Il recherche ses deux bagnoles.
4: En tout cas, pour les aides, ce qu'a voulu dire Benjamin, c'est démerdez-vous. Voilà. Des aides, démerdez-vous. Il y a un site internet, je ne sais même pas lequel d'ailleurs, qui sera rouvert le 27 mai.
9: Rien n'a été mis. Ils ont annoncé, le gouvernement l'a annoncé il y a deux jours, mais c'est une annonce non suivie des faits. C'est-à-dire qu'on nous dit qu'il y a un portail internet, va falloir aller s'inscrire sur le portail. C'est vraiment une. C'est l'amateurisme.
4: On a bien compris, mon Benjamin. C'est la merde.
9: C'est la septième compagnie. Sébastien Lecornu me rappelle un des acteurs qui jouait dans la 7ème compagnie. Ils sont un peu perdus.
4: Merci, mon Benjamin. On a compris. Au revoir, Benjamin. Voilà. Il est chanchon. Hein. Au revoir, mon Benjamin. À la prochaine fois. Salut, à la prochaine. Bon, réagissez comme Benjamin si vous voulez. Il n'y a pas de souci. Hein.
7: Gueulez.
4: 0810 055 056. Tiens, dites-nous ce que vous pensez de toutes ces aides. Est-ce que c'est mieux que rien ou est-ce que c'est rien que mieux? On parle de quoi avec toi, mon Fabien, dans un instant?
7: L'actu web, une nouvelle mode sur TikTok a fait son apparition cette semaine, traverser les ronds-points avec son véhicule.
4: Ah, oh là là, on va n'importe quoi.
7: Explication dans moins de 3 minutes.
4: Bon, allez, en attendant, on va écouter Imagination avec Music and Lights.

0: direct de groupe Imagination. Yes.
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0: Et il est 12h17 bientôt, il est temps d'accueillir, comme il se doit, Fabien Emo, notre geek. Alors, mon Fabien.
3: Il est l'heure de la mise à jour, toute l'actu web de la semaine. On démarre avec une nouvelle tendance TikTok qui inquiète les autorités. Les internautes, en fait, en ce moment, s'amusent à se filmer en train de traverser des ronds-points tout droit.
4: Oh là là.
3: Depuis quelques jours, des centaines de vidéos montrent des automobilistes et parfois même des motards roulant directement sur les terre-pleins centrales, des ronds-points, voilà, au lieu de les contourner normalement. Une pratique spectaculaire, mais surtout très dangereuse.
5: Ah, que vois-je ? Un rond-point !
6: Certains conducteurs semblent ironiquement justifier cette pratique par la hausse du prix du carburant.
3: Voilà, si les internautes font ça, c'est pour économiser du carburant. Enfin, c'est surtout pour faire le buzz et faire le maximum de vues sur TikTok. Résultat, la police nationale a posté cette semaine cette vidéo.
7: Vous pensiez sincèrement que j'allais prendre ce rond-point en plein milieu ? Pas du tout. Il y a le code de la route et il faut savoir le respecter. Donc, les sens giratoires, c'est toujours par la droite et on n'en lit surtout pas les clignotants. Donc, voilà. Quelques secondes de buzz, ne prends pas de risque inutile.
3: Non, voilà, s'il vous plaît, prenez vos ronds-points normalement, car traverser voilà, le terre-plein central est interdit. Vous risquez 135 euros d'amende, faut le dire, et un retrait du permis de conduire. Et surtout, vous pouvez procurer des accidents. Donc, soyez vigilants, s'il vous plaît. Toujours dans l'actu web de la semaine, j'ai repéré un job d'été de rêve pour les fans du Tour de France. J'ai repéré cette annonce sur le blog de Leclerc. L'enseigne recherche un conducteur de chou-fleur. Ce chou-fleur, c'est le véhicule électrique qui fera partie de la fameuse caravane du Tour de France. Alors Leclerc n'est pas à son premier coup d'essai, car il y a 2 ans, ils étaient à la recherche d'un conducteur d'un quad melon. L'année dernière, c'était une voiture poireau. Et cette année, donc, c'est donc un véhicule en forme de chou-fleur. Donc pourquoi pas, pour postuler, envoyez vos CV à cette adresse mail choufleur.e.leclerc@ideactif.fr. Allez, bonne chance et surtout, ne vous prenez pas le chou.
8: Une partie de pétanque.
3: Ah bah là, il fait beau là. Là, c'est le retour de la pétanque. Et on termine l'actu web par une histoire complètement dingue. J'ai repéré sur le site de nos amis de Ici Périgord. Je vous présente Véronique et Damien, couple fan de pétanque. Ce couple a même installé un boulodrome dans leur jardin. Et depuis quelques jours, Véronique et Damien se sont aperçus qu'on leur volait leur boule de pétanque dans leur jardin. Du coup, ils ont décidé d'installer une caméra dans leur jardin. Et le cambrioleur a été pris en flagrant délit. L'auteur du crime était un renard. Écoutez, Véronique, elle est prête à tout pour récupérer ses boules.
9: Parce que nos boules, on espère bien vraiment les retrouver. Bah oui. On va prendre un traceur. On a envie d'être plus rusé que le renard, en fait. Si on a la chance, on va y aller voir si c'est autour du terrier. Et je vais être honnête avec vous, si c'est pas autour du terrier, je pense qu'on va creuser pour récupérer nos boules. Parce que j'ai le beau-père qui a la mini-pelle. Il est déjà
0: la mini-pelle. Ah oui, carrément. Ouais,
9: on l'appelle, on va déterrer nos boules. On va récupérer nos boules.
3: Non, c'est quand même dingue, le renard a volé 19 boules au total. Valeur estimée, 900 balles.
0: Ah là là, ça coûte cher les boules.
3: Ah ben oui, ça coûte cher les boules
0: ça
3: de pétanque.
0: Ça coûte cher des boules de pétanque.
3: Ouais, bah oui, les boules de pro.
0: Des vraies boules.
3: Là, on peut le dire, c'est les boules et on les embrasse. On les embrasse bien fort.
0: Évidemment qu'on les embrasse. Merci mon bon Fabinho.
3: De rien.
0: Merci.
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0: 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On va faire un bisou à Carole. Ça va, Carole ?
10: Oui, moi, je veux bien des bisous.
0: Ça va, Carole ? Tu habites où ?
10: À Mirmande, dans la Drôme.
0: Dans la Drôme. Tu voulais nous faire un petit coucou ?
10: Ben oui, parce que je suis au boulot et du coup, je vous écoute en travaillant parce que je suis infirmière libérale.
0: Très bien, t'es dans
10: du
0: la
10: coup,
0: route.
10: Du coup, ça me fait rire, vos bêtises et vos informations.
0: Pas du tout, on est très sérieux, nous, franchement.
10: Ben oui, je rigole toute seule dans ma voiture. Je vais appeler faire un coucou parce qu'il y a plein de gens sur la route.
0: Puis ça, c'est bien, tu parles avec nous pendant qu'il y a un malade qui agonise à la maison. Moi, je trouve ça très bien.
10: Non, il peut attendre. J'ai des patients qui vous écoutent.
3: Ah, c'est bien, oui. Faites la pub.
10: Elle a appelé la radio.
0: Eh ben, ça, c'est très bien. Bah, tu les embrasses pour nous, d'accord, ma Carole? Tu fais un beau métier, Carole, hein, dis donc, ça va? C'est pas trop dur?
10: J'essaye.
0: Eh, t'es contente? Tu vas avoir une prime carburant, là, t'es contente?
10: Je n'ai même pas demandé, parce que vu toutes les démarches qu'il faut faire pour gagner 20 centimes, franchement...
0: Bon, tu devrais quand même aller jeter.
10: J'ai capitulé.
0: Ouais, tu devrais quand même aller jeter un petit coup d'œil, parce que tu y es dessus normalement. T'as vu, tu peux avoir 50 euros par mois. Bon, c'est pas énorme.
3: C'est toujours ça.
0: Mais demande-les quand même, d'accord.
10: 50 euros par mois.
0: Oh, écoute,
3: c'est bon à prendre.
0: C'est déjà bien.
3: C'est mieux que rien.
10: Oui.
0: Allez, Carole.
10: cracher dans la soupe, et bon.
0: Voilà. Bon, bah, merci d'être passé nous voir, ma Carole. On t'embrasse très fort.
3: Et justement,
0: fort, oui,
3: en plus de ta prime carburant, peut-être que ta radio ici t'offre 100 euros de carburant. On te rappelle peut-être demain.
0: Peut-être qu'on te rappelle demain, d'accord?
10: Et ça serait bien,
3: il n'y a pas de démarche à faire.
10: Moi, je serai au boulot encore.
0: Eh bah super. Eh bah peut-être à demain, Carole. On t'embrasse très, très
4: bisous.
0: Fort. Merci
4: pas
0: pour ta fidélité.
10: Bon week-end.
0: Ciao, ma belle. Ciao, ciao. Allez, dans un instant, on va vous présenter un invité pas banal. Parce qu'on aime vous présenter des invités
11: pas banaux.
0: Mais d'abord, tiens, on va écouter M. Pokora avec quand même sur votre radio ici, la radio des chonchons. Tout le monde est chonchon aujourd'hui.

0: C'est M Pokora avec quand même. Au revoir M.
1: Au revoir.
0: M. Au revoir monsieur M.
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0: Allez, comme promis, place à la personne pas banale du samedi. Bonjour Benoît Mathieu.
4: Bonjour Willy.
0: Bienvenue ici mon cher Benoît. Alors vous avez 27 ans, vous êtes prof de maths. 7 plus 3, ça fait.
4: Ça fait 15.
0: C'est un bon prof. Alors, en ce moment, mon cher Benoît, vous faites un tour de France en vélo un petit peu particulier. Vous êtes parti le 1er avril dernier. Et pendant un an, là, vous êtes sur votre vélo.
4: 30 mars,
0: 30 mars, oui, oh, ça va. Hein. 30 mars. Et pendant un an, voilà, vous êtes sur votre vélo. Pourquoi est-ce que vous êtes parti sur les routes à vélo, mon cher Benoît?
4: Alors, je suis parti avec un objectif, c'est d'obtenir les 500 parrainages pour être candidat aux élections présidentielles, d'essayer d'obtenir une présidentielle de 2027.
0: Voilà. Donc, en fait, vous faites le tour de France, vous espérez quoi? Rencontrer des maires, c'est eux, hein, qui peuvent vous donner ces fameux parrainages, c'est ça, hein?
4: Exactement. Bah là, j'en ai déjà rencontré plus de 80. Ça fait 50 jours que je suis parti.
0: Ouais.
4: Donc voilà, je prends des rendez-vous en avance, j'envoie des mails, j'appelle. Voilà. Tous les jours, j'ai une quinzaine d'appels à faire. J'envoie des mails, tout ça, pour essayer d'avoir des rendez-vous, puisque la plupart des maires que je rencontre, ce sont des gens qui travaillent, qui ont un boulot à côté.
0: Bien sûr.
4: Donc voilà, c'est pas toujours facile de les attraper.
0: Voilà. Donc là par exemple, aujourd'hui, vous êtes où alors, par exemple, mon cher Benoît?
4: Alors là, je suis à Lutzelbourg, je suis en Lorraine, et je suis à deux doigts de passer en Alsace.
0: Voilà, deux doigts de passer en Alsace. Donc l'idée, donc vous roulez, et puis le soir vous vous posez, vous calez des rendez-vous avec des maires, c'est ça? Et quand les maires sont quand les maires sont d'accord pour vous recevoir, vous discutez de quoi? Alors ça se passe comment?
4: Alors l'idée, c'est que quand j'arrive, je pose pas mal déjà de questions sur les villages, sur comment est-ce que ça se passe, la vie à cet endroit-là, quelles sont les problématiques qu'ils rencontrent, quelles sont les solutions qu'ils mettent en place. Donc voilà, c'est un peu les discussions qui animent nos rencontres, et puis aussi quelles sont les attentes qu'ils ont au niveau du national.
0: Voilà.
4: L'idée, moi, c'est un petit peu de faire un état des lieux de ce qui se passe et de pouvoir un peu prendre ces revendications pour les pousser au niveau national. Et voilà, j'espère que les 500 signatures me permettront d'avoir un peu une tribune pour venir parler de toutes ces problématiques-là.
0: Parce que quoi, vous trouvez que il faudrait plus de représentants civils comme vous, justement, à ce type d'élection?
4: Ouais, l'idée c'est que déjà à ce type d'élection, je pense que ce serait important qu'il y ait plus de représentants comme moi. Et l'idée c'est que moi, j'ai pas de parti politique, j'ai pas créé de structure de parti derrière moi. Je pense que en fait, on a un système de décision aujourd'hui qui est mauvais, c'est-à-dire qu'on prend les décisions avec un président qui a beaucoup de pouvoir et puis des chambres parlementaires qui en ont beaucoup moins, mais qui sont pas efficaces dans leur prise de décision. La preuve, on a 40 ans de retard sur plein de domaines.
0: Ouais.
4: Moi, l'idée, c'est de dire qu'il faut qu'on change tout ça, mais que ça pourra pas se faire avec les partis politiques, parce qu'ils ils ont des intérêts dans la façon dont ça fonctionne aujourd'hui. C'est eux qui ont le pouvoir, c'est eux qui peuvent prendre les décisions. Donc voilà, il faut changer de système. Le problème, c'est que aucun parti politique n'aura le courage de le faire. De façon apartisane, c'est-à-dire sans avoir des sénateurs, des députés qui sont dans le processus de changement de décision. C'est un peu cette voie-là que j'essaie de porter.
0: Donc là, Benoît, vous nous l'avez dit, vous avez déjà rencontré 80 maires à peu près, parce que c'est eux qui donnent les parrainages, c'est les maires, c'est eux qui signent.
4: Exactement.
0: Hein.
4: Voilà.
1: Il en faut 500.
4: Il y a aussi les députés, les sénateurs, mais moi, je ne veux voir que des maires qui sont étiquettés. Je compte que sur des personnes qui n'ont pas de parti politique, justement.
0: Exactement. Et ça va? Vous pensez que ça va le faire? Ou qu'est-ce qu'ils vous ont dit jusqu'à présent? Allez vous faire voir.
4: Non, franchement, j'ai eu plutôt des bons retours. Alors, je vois que les maires qui acceptent de me rencontrer.
0: Oui, bien sûr.
4: Forcément, déjà, ça fait le tri. Parmi ceux que je rencontre, franchement, il y en a bien 85% qui sont très positifs quant à la démarche, qui m'encouragent.
0: C'est bien.
4: Donc, ça fait vraiment plaisir. Ouais, carrément.
0: Donc là, pendant un an, vous bossez pas. Alors, c'est le vélo et on a laissé tomber les maths, quoi.
4: Et c'est ça, exactement. Voilà. En fait, moi, ça fait 3 ans et demi que j'ai ce projet en tête. Donc, je suis allé vivre dans la maison où vivait ma grand-mère, qui était une maison de famille qui était vacante. Donc, j'ai pas eu de loyer à payer pendant 3 ans. Donc, j'ai pu mettre de l'argent de côté, à m'acheter un vélo. Et en gros, là, j'ai assez d'argent pour m'acheter à manger pendant un an, quoi.
0: Bon.
4: Puis, je dors en tente, en bivouac, je me fais mon petit réchaud tous les soirs.
0: On se refera un petit point, mon cher Benoît, d'accord? On sera des petits points d'étape pour voir comment ça avance. Merci, Benoît. Merci infiniment. Donc, il fait le tour de Benoît Mathieu. Il fait le tour de France à vélo pendant un an pour avoir 500 parrainages et se présenter à l'élection présidentielle. Merci Benoît, bonne route.

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2: Allez, partons gaiement vers la deuxième demi-heure de votre grand talk show du samedi. Alors ici, c'est comme le talk show de Léa Salamé, quelle époque.
3: Mais non, pas pareil.
2: Sinon, c'est la même chose. Dans un instant, on va parler de la folie du flan. Moi, j'adore le flan, j'adore. Quelle est ta pâtisserie préférée, mon cher Nicolas
4: Malabeuf? Moi, c'est tout ce qui est à base de fruits. Alors, le fraisier, j'adore,
2: le fraisier,
4: par exemple.
2: Ah, il adore
4: c'est
2: le fraisier avec des fraises.
4: Ah, bah
2: il y a des
4: oui,
2: fraises,
4: ah, oui,
2: le fraisier. Et Fabien Imo, notre geek, ta pâtisserie préférée, toi?
5: Le baba au rhum, mais,
2: ah,
5: sans,
2: mais
5: le baba.
2: Sans baba. Sans baba.
5: Que le rhum.
2: Bien, on se doute bien. Moi, c'est flan. Vous, team flan.
5: Ah, team flan.
2: Team flan. Moi, je suis flan à 100%. Bah, réagissez, tiens, sur le groupe Facebook.
4: Ah, bah oui, c'est le sondage.
2: Pâtisserie.
5: Alors, youpi la vie avec Willy Rovelli, ça, c'est pour nous retrouver sur le groupe Facebook. Alors, quelle est votre pâtisserie préférée? L'éclair est en numéro 1. Et ensuite, c'est le flan. Mais nous avons beaucoup de messages. Alors, merci beaucoup. Alors, Johanna l'a fait, c'est tarte à la rhubarbe. C'est vrai que c'est très
2: bon, ça.
5: Maison. Miange a posté noix japonaise en ce moment. Mange des noix japonaises. Et Bernadette, elle a posté des très belles photos de ses desserts. Pavlova, fruits rouges.
4: Ah, ça, c'est pour Nico.
5: Donc, continuez à réagir. Merci beaucoup. Ça nous fait plaisir. Le groupe Facebook, ça s'appelle Youpi la vie avec Willy Rovelli.
2: Voilà. Et vous nous appelez aussi au 0810-055-056. Appelez-nous. Ici, on vous écoute. Vous faites partie de la tribu, mes amis. Donc, appelez-nous. Faites-nous un petit coucou. Il y a Loïs qui fête ses 4 ans. C'est le fils de Fabien. Oui. Appelez pour dire un bon anniversaire, Loïs, ou pour lui faire un cadeau. Parce que je n'en ai pas fait.
5: Ouais, je note. D'ailleurs, ça
2: je
5: fait 4 ans.
2: Je n'ai pas acheté de cadeau depuis 4 ans. Ah, je crois que j'en ai acheté il y a 4 ans.
5: Oui, à la
2: et
5: naissance.
2: Depuis rien. Ah, ouais, merde, faut que je m'achète. Mais
4: ça vous ressemble bien, en tout cas.
2: Si, non. 0810-055-0. Je suis pas le parrain.
5: Bah, vous avez oublié.
4: Il est même pas au courant.
5: Il est même pas au courant.
2: Oui, alors.
4: 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Et oui, on est comme ça, on est généreux. Le tirage au sort, c'est demain.
2: 0810-055-056. Appelez-nous.
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2: Et on commence avec un point, Patrick Bruel.
6: Alors, regarde.
2: Ma bite, cette semaine, le Québec a préféré annuler une série de concerts de Patrick Bruel. Ils l'ont justifié en disant « Aïe, au tabernacle, Bruel, à cause, il a sorti sa pompe à plaisir, à la pelletée, le show de la pipe, sa chalampe en toute de pantoute. » Bon, bah, s'ils l'ont dit, c'est qu'ils ont raison. Des concerts annulés au Québec. Pourtant, il a le même syndrome que Céline Dion, Patrick, le syndrome de l'homme raide, mais dans le slip. Des pharmacies à Cannes révèlent que pendant le festival, ce qui se vend le plus, ce sont des pansements contre les ampoules et des préservatifs. Quand on voit le nombre de préservatifs vendus, on se dit qu'à Cannes, il n'y a pas que les marches qu'on monte. Oui, les pansements contre les ampoules, c'est pour ceux qui ne se sont pas servis de leurs préservatifs, bien sûr. Notez que les préservatifs permettent de se protéger des MST, mais pas des fines mousse-becs de plus de 3 heures. Le président Macron aurait envoyé des textos coquins à une actrice iranienne. Bombarder l'Iran, non. Mais bombarder l'iranienne de textos, oui. Une sexagénaire croit échanger avec Stéphane Echer. Elle accepte de le dépanner, perd plus de 90 000 euros, victime d'un escroc. Oh bah pourtant, elle était prévenue, Stéphane est cher. Bah oui, mais bon, tout le monde n'a pas les moyens de se faire escroquer par Brad Pitt aussi. Du coup, on connaît déjà le nouveau single de Stéphane Echer, Escroqué en paix. Attention, si un faux Francky Vincent essaie de vous soutirer de l'argent, c'est pas un faux Francky Vincent. Scandale sur un bateau de croisière Disney, 3 employés accusés de pédopornographie. It's a small, small tub. Il y a 15 ans éclatait l'affaire DSK. 15 ans après, que d'en vient l'ancien responsable socialiste? Eh ben, elle devient Patrick Bruel, apparemment. Ikea et Choupa Choup se lancent une sucette à la viande, popularisée par Patrick Sébastien l'été dernier au Cap d'Agde. Enfin, la question du jour. Est-ce que Annie aimait les sucettes à la viande? Ouh. Eh ben, vous avez 2 heures. Allez, heureusement, dans 222 jours, c'est fini 2026.
5: Bravo.
2: Ben voilà, écoutez, on a fait le tour, on a fait le tour. Bon, écoutez, si on n'avait pas le moral, on a tous le droit d'avoir un coup de mou.
5: Sauf Patrick Bruel.
2: Eh bien, rassurez-vous, on est là. Il suffit juste là. Quand je vous dirai à vous, vous ferez un pala-pala-pala et vous verrez, ça irait beaucoup mieux. Là, ça va pas.
5: Là, ça va pas. Non, mais attendez, qu'est-ce qui se passe
2: comme ça,
5: ici,
2: comme ça.
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2: À vous. Pala-pala-pala. Et voilà, ça va beaucoup mieux.
5: C'est bon. Ah bah alors là.
2: Voici Renaud, à tout de suite.
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1: Ouais, sur un autre ton, hein.
0: Tu pues.
1: Oui, ça c'est vrai, mais.
0: Et marche à l'ombre.
1: Merci infiniment.
0: Casse-toi, tu pues.
1: Demandez si gentiment.
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1: Allez, ouvrons notre nouveau dossier en France en ce moment. C'est la folie du flan. Bonjour Sandrine Doppler.
4: Bonjour Willy, bonjour à tous.
1: Bienvenue ici, ma chère Sandrine. Ça va très bien. Et vous, est-ce que ça va, ma chère Sandrine? C'est la première invitée qui nous demande si on va bien.
5: Elle est polie.
1: Ah là là, dis donc, au bout de 1055 émissions, bravo.
4: Mais alors, parce que les gens qui aiment manger, en général, ils sont super polis, ça doit être ça.
1: Exactement. Alors, vous êtes analyste et prospectiviste. Prospectiviste spécialisée dans l'alimentation. Vous nous confirmez, ma chère Sandrine, alors que le flan revient en grâce depuis quelques temps?
4: Ouais, et moi j'aimerais même rajouter un petit point à l'histoire, c'est qu'en fin de compte, le flan, c'est un des plus vieux desserts d'Europe.
1: Ouais.
4: Et en fin de compte, il a traversé le temps comme ça, et c'est d'abord une spécialité boulangère, avant que les grands chefs se soient appropriés ce dessert, et en fin de compte, il a été préparé pour utiliser les excédents de lait et des œufs dans les fermes.
1: D'accord.
4: Donc c'est un vrai dessert de mémoire, en fin de compte, où en fin de compte, nous, ça nous rappelle ce qu'on faisait avec nos grands-parents, enfin, quand on cuisinait un petit peu avec eux. C'est vraiment un dessert de mémoire collective qui revient à la mode. Pourquoi? Parce qu'en fin de compte, on en a peut-être marre de voir des desserts
1: compliqués,
4: sophistiqués.
1: Ouais, voilà.
4: On a besoin un peu de réassurance. Voilà.
1: Voilà. Parce que c'est un truc simple, quoi. Voilà. C'est fait avec 3-4 trucs, et puis voilà, quoi.
4: Même vous, William, vous êtes capable d'en faire un.
1: Vous êtes sûr? Alors là, vous ne connaissez pas encore bien, mais mais c'est gentil d'y croire en tout cas. Mais pourquoi ce retour en force maintenant, alors qu'il a été, un petit peu mal considéré. Il était un peu ringard, le flan, à un moment donné, non?
4: C'était flan, c'était vraiment le truc quand on a tous été étudiants. En fin de compte, c'était le truc quand on n'avait pas trop d'argent et qu'il fallait qu'on se cale un petit peu quelque chose avec le sandwich bien épais. Ouais. C'était le dessert boulanger qui calait. Enfin bon, ça faisait un petit peu la brique dans le ventre. Et c'est revenu aussi tendance. Pourquoi? Parce que on a tendance à aller chercher des textures qui sont molles, qui sont douces, qui sont sans friction et qui nous rappellent des souvenirs d'enfance. Je dirais un peu comme les fraises Tagada, la crème dessert, enfin la crème à tartiner. Vous voyez, on aime aussi ces choses qui nous rappellent ces moments-là, ces instants, cette notre enfance. Et les réseaux sociaux,
1: en fait, on
4: peut se greffer là-dessus. Voilà. Parce que, une fois que les gens vous montrent des petits flans fluffy comme ça, voire un peu crémeux, et que tout le monde a l'air de dire, mais moi aussi, je peux le faire. Donc, les réseaux sociaux, c'est des amplificateurs de tendance, et on a l'impression qu'on en voit partout.
1: Voilà.
4: Et ensuite, ça a été repris par les grands chefs, qui eux, vous les ont déclinés, toutes les formes.
1: Il y en a dans des palaces, maintenant, les palaces nous posent à des prix de fou, mais il y en a partout, quoi.
4: Ouais, 25 euros quand même, des
1: petites
4: tartelettes, quoi.
5: Ah oui, c'est vrai. Ah ouais,

0: que vous allez faire des petits tours.
1: Et on va faire un tour où, par exemple, c'est quoi les flancs tours?
0: En fin de compte, vous allez découvrir,
1: c'est génial.
0: Parce que maintenant, tous les boulangers pâtissiers, ils ont un flan à leur, dans leur magasin et tout. Donc, soit vous faites celui des grands pâtissiers, soit vous faites celui des meilleurs boulangers. Enfin, voilà. Faites des petits flans tours à Paris, il faut bien trouver des idées pour
1: ça. On passe chez François Hollande aussi, quand on fait le flan tour. Pas chez lui.
0: J'y avais pas pensé.
1: Un flambitour. Restez avec nous une petite minute, ma chère Sandrine. Elle est sympa, Sandrine. J'adore Sandrine. Ouais. Restez avec nous, Sandrine. Je vous présente Caroline. Ça va, ma Caro? Ah, Isabelle, pardon. Ça va, Isabelle? Pardon.
2: Bonjour, bonjour les garçons.
1: Coucou.
2: Comment ça va?
1: Ça va, Isabelle?
2: Oui, ça va très très bien.
1: Ah, ça a l'air.
2: Vous étiez en train de parler de flan. Ah. J'ai sorti mon flan du four.
1: Voyez-vous. Toi, t'es la reine du flan, Isa?
2: Oui, alors moi j'adore ça. Et puis c'est vrai que en fait, il faut prendre du temps pour faire le flan. Et ça se fait pas comme ça avec de la poudre de perlimpinpin.
1: Ah non.
2: Voilà, il faut le temps que la vanille gousse infuse dans le lait.
1: Voilà.
2: Et en fait, moi c'est un mélange de lait, de crème à 35%, d'œuf, de sucre, de maïzena.
1: Oh là là,
2: et
1: là.
2: Voilà.
1: Quel bonheur. Et pourquoi tu aimes tant le flan, toi, Mazaza? C'est quoi, pourquoi?
2: En fait, c'est une recette qui est toute simple. Et disons que c'est du vrai. C'est pas les trompe-l'œil, la grande mode actuellement des faux gâteaux, où en fait on a surtout du, enfin moi je trouve qu'on a du chimique, et alors que le flan c'est des choses, c'est
1: simple.
2: Des bases.
1: Voilà. C'est simple, comme tu l'as dit, c'est simple, mais on y passe quand même le temps. Voilà, faut faire le truc bien, mais c'est simple parce qu'il n'y a pas 45 000 ingrédients. Sandrine, d'une manière plus large comme ça, ça dit quoi de notre société, cette passion qu'on a à la fois pour la bouffe, la gastronomie et pour la pâtisserie?
0: En fin de compte, ce retour du flan qui rentre avec d'autres desserts et puis d'autres plats plutôt salés, ça nous dit quelque chose de notre société où on vit seul, où on vit où on mange de manière fragmentée. On fait 7 prises alimentaires par jour, c'est-à-dire entre 3 et 5 ont lieu dehors. Et en fin de compte, on est à la recherche d'expériences collectives. Donc, via ces flans tours, via ces communautés autour du flan, c'est aussi une manière de discuter, de recréer du lien qu'on a un petit peu perdu, parce que les réseaux sociaux, je rappelle que c'est pas du lien en dernière nouvelle, c'est peut-être des gens qu'on connaît. Donc voilà, ça dit quelque chose d'une solitude contemporaine et qui est comblée. Alors, pas par le flan, mais par le fait, en fin de compte, d'être dans l'action, soit de le faire, soit de le partager, parce que c'est aussi un flan, c'est du partage.
1: Eh oui,
0: parce
1: c'est du partage.
0: En général, on fait des flats, et on partageait, moi je sais pas, peut-être Willy, ou peut-être chez vos chroniqueurs, moi, ma grand-mère, on partageait des desserts, on n'est pas son dessert individuel.
1: Nicolas.
3: Et même au XVIe siècle, au couronnement d'Henri IV, le dessert star, c'était le flan.
1: Exactement, Michel Drucker était là, il te l'a dit, je sais très bien. Merci Sandrine Doppler d'être passée nous voir. J'adore Sandrine, il faut qu'elle revienne.
3: Ah oui.
1: Alors Sandrine, elle revient. Analyste et prospectiviste spécialisée dans l'alimentation. Prochaine fois, elle nous dira c'est quoi son métier, car je n'ai rien compris. Mais en tout cas, elle est très sympa et c'était très clair. Merci Sandrine, passez un bon week-end. Oui.
4: Il existe aussi des running flan clubs. En fait, les gens se retrouvent pour courir chaque week-end.
1: Et après, on bouffe un flan.
4: Et après, vous bouffez une part de flan. C'est la vie.
1: C'est pas la belle vie, je vais faire ça. Moi, j'adore ça.
4: Le running flan club.
1: Mais on courra pas. On bouffe. On parle de quoi avec toi dans un instant, mon bon Nicolas?
3: Eh bien, déjà, Isabelle repart avec sa sélection pour les 100 euros de carburant.
1: Bien sûr, on t'embrasse, Mazaza, pardon.
3: On l'embrasse, et dans un instant, je vous emmène dans un lieu qui n'existe plus, c'est une cabine téléphonique.
1: Bah alors, pourquoi y aller?
3: On va être un peu serré.
1: Bon, on va se serrer là-dedans. En attendant, on va écouter Elena avec Tout a changé, elle est là.
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0: reconnu, c'était Elena, bien évidemment.
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0: 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Ah, bah il est là, 12h49, quand il y en a mal, il y a mal à bœuf. Nicolas Malabœuf, alors, notre enfant de la télé.
3: Eh bien, dans un instant, petit spoil, on va vous présenter un téléphone, pas comme les autres. Et alors, moi, vous savez, je vis dans le passé, je suis un nostalgique de la première heure. Je vais vous parler d'un lieu que les moins de 20 ans ne peuvent pas connaître, direction les cabines téléphoniques. Eh oui. À l'ancienne. C'est en 1881 que les toutes premières cabines sont installées lors d'une exposition à Paris. Elles étaient construites en chêne et en moleskine, avec des accoudoirs en velours. C'était très cosy. À l'époque, on les comparait même à des confessionnaux. Puis c'est à Reims qu'elles font leur apparition sur la voie publique. Au départ, les 5 minutes de communication coûtaient 50 centimes de francs. Puis les cabines ensuite se développent dans toute la France. Au départ, Paris en comptait 35. Il y avait environ une trentaine d'appels seulement par semaine. C'était vraiment les balbutiements. Et donc la première archive, qui date de 1973, des dizaines de milliers de publiphones sont installés sur le territoire.
4: Le téléphone dans la rue prend un nouvel essor. Et tout d'abord avec une nouveauté, les abris téléphones aménagés à l'intérieur même de certains abris d'autobus.
5: Bon, j'ai vu ça à la téléphone, débarquer téléphone. Et je ne sais même pas s'ils sont mis alors. On a des téléphones partout.
3: Et oui, des abris téléphones dans les abris bus. Sauf qu'il y avait du vandalisme, des petits voyous cassaient les machines pour voler les pièces de monnaie, c'est dingue.
0: Déjà.
3: Et oui, ça a toujours existé. Et donc, pour contrer ça, en 75, le ministre des PTT, Jacques Darmon, annonce l'installation de cabines fermées et vitrées avec l'introduction, vous savez, de la carte à puce, les cartes magnétiques. Mais alors, à la fin des années 90, l'arrivée du téléphone va bouleverser les habitudes. À l'été 98, France Télécom prend des mesures pour fermer progressivement les cabines. Tout le monde n'est pas content.
6: J'habite à côté. Et puis, de temps en temps, je viens appeler ici, alors je ne sais pas pourquoi on va l'enlever.
3: Eh bien oui, c'était pratique quand même. Et en 91, eh bien, c'est une révolution. Des premiers portables portatifs débarquent. Les Français n'en reviennent pas. Oui. Un journaliste va même dans la rue avec un téléphone portable qu'il tend aux passants pour qu'ils appellent leurs proches.
7: Allô, Jocelyne ? C'est Nathalie.
8: Jocelyne ?
7: Je t'appelle de la rue.
9: Allô, Isabelle ? C'est Bénédicte.
10: Allô ? Jean-Marc ?
7: Et c'est super, c'est un tout petit truc dans la rue. Enfin, c'est un téléphone portable dans la rue, je te parle. Ouais, bon, j'arrive, hein. C'est super. Maman, c'est fou. On est dans la rue, je suis en train de te téléphoner.
11: C'est la première fois que ça m'arrive. Non, dans la rue.
10: Je t'embrasse. Alors, à très bientôt, à samedi, hein.
0: Trop mignon.
3: C'est fou quand même. Et c'était il y a seulement 26 ans. Les choses ont bien changé. Et en avril 2000, le téléshopping de TF1 vend pour la première fois un téléphone. Et pas n'importe lequel, c'est Laurent Cabrol qui nous le présente.
12: C'est un téléphone que vous connaissez, en tout cas, ce téléphone de très très haute gamme. Mais sa particularité, je n'ai pas le droit de vous dire la marque, c'est d'avoir ce mini clavier qui pèse 36 grammes exactement. Un mini clavier amovible, c'est un biband. Il a un vibreur, il a une calculatrice, il a une horloge, il a un répertoire de 100 numéros, il a 4 heures de communication en conversation continue.
3: Et ce téléphone coûtait 199 francs. Et le petit potin, eh bien, aujourd'hui en France, il ne reste plus qu'une seule cabine téléphonique toujours en service. Elle se trouve à Murbach, c'est un petit village en Alsace où le réseau ne passe pas, c'est une zone blanche. Donc la cabine est utile aux habitants encore.
0: Bravo. Quoi, mais ça m'a fait plaisir de réentendre Laurent Cabrol. J'en ai acheté des conneries au téléshopping, à purée.
13: Mais vous vous souvenez de votre premier téléphone portable quand vous l'avez acheté?
0: Oui, c'est un Nokia.
13: C'est une révolution quand même.
0: Ah bah oui, la révolution. On va rester dans le téléphone. Oui. Est-ce que vous connaissez la marque Dephone?
3: Ah non.
0: Non, tant mieux, on en parle juste après ça.
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1: De retour ici, c'est Willy vient déjeuner chez vous. On passe à table tous ensemble le samedi et le dimanche entre midi et 13h. Mais vite, ce sont les 5 dernières
2: pas déjà,
1: minutes. Alors, place à la bonne initiative du samedi. Bonjour Maëlys Gansler. Elle a raccroché. Alors, elle va rappeler. Elle est là. Ça va Maëlys? Maëlys Gansler. Bonjour Maëlys, bienvenue ici. Vous êtes à Boulogne-Billancourt, à Boulby pour les intimes. Et vous êtes la cofondatrice de Deux Faunes. Alors, Deux Faunes, c'est quoi? Alors, vu le nom, bon, je suppose que ce n'est pas un balai, mais c'est quoi Deux Faunes? Expliquez-nous.
3: Alors, Deux Faunes, c'est un téléphone qui propose uniquement des fonctionnalités appel et SMS, mais avec la particularité d'avoir un écran tactile. Donc, c'est un peu le téléphone 9 touches, mais moderne, avec un écran tactile.
1: Voilà.
3: Et il ne fait rien d'autre qu'appeler et écrire des messages, donc sans connexion à aucun réseau social, ni internet, ni musique, ni appareil photo, juste le basique de la communication.
1: Voilà, donc c'est un téléphone tactile, sans internet, sans appareil photo, sans musique, juste un téléphone pour téléphoner, mais qui ressemble à un vrai smartphone. À qui il est destiné ce téléphone?
3: Alors, il est surtout destiné aux ce qu'on appelle les primo-accédants, les enfants qui sont équipés généralement en sixième d'un premier téléphone.
1: Voilà.
3: Plutôt que de leur remettre entre les mains cet objet assez dangereux qui est le smartphone, mais tout en leur donnant quand même une autonomie pour qu'ils puissent s'appeler entre copains ou appeler leur père ou leur mère quand ils sont sur la route.
1: Voilà, et puis avoir un vrai beau téléphone, quoi, et pas se ramener avec un truc tout pourri, quoi, voilà.
2: Donc c'est à partir de 12 ans.
3: Celui qui colle pas la rampe dans la cour de récré, quoi.
1: Voilà, c'est ça. Parce que derrière cette invention, Maëlys, voilà, vous avez commencé à le dire, il y a un cri, j'allais dire, que vous voulez passer. Vous voulez sensibiliser les enfants aux dangers d'Internet.
3: Oui, les dangers qui sont déjà à l'hyperconnexion, mais surtout l'accès à des contenus qui sont absolument pas adaptés à des jeunes en dessous d'un certain âge. Moi, je dirais que idéalement pas avant 15-16 ans les smartphones, pour pas avoir accès H24 sur cet outil à des contenus qui sont pas bons.
1: Voilà, si vous dites équiper les enfants en smartphone, c'est les envoyer au feu. Dis donc, c'est fort, mais parce que vous avez eu, je crois que c'est un petit peu grâce à votre fils que vous avez créé Deux Faunes, c'est ça? Il y a eu une histoire
3: exactement.
1: Avec votre fiston.
3: Victor est le cofondateur, donc il avait 15 ans à l'époque quand on a créé l'entreprise, il y a 3 ans.
1: Ouais.
3: Et on l'a créé parce que j'ai aussi un autre garçon qui a 13 ans aujourd'hui, qui à l'époque, à 10 ans, j'avais un smartphone, j'avais fait cette grossière erreur.
1: Ouais.
3: Et en fait, quand j'ai vu les dégâts que ça provoquait chez lui et dans tout son environnement, on s'est dit avec Victor, on va chercher un téléphone qui ne fasse que ce que fait The Phone, hein, mais on n'a pas trouvé, à part les téléphones à touche. Et donc on a dit, on va le créer.
1: Ouais. Et parce que vous vouliez pas lui donner, un téléphone un peu tout pourri pour pas qu'il ait la honte à l'école, en fait, c'est ça. Mmh. Et donc, du coup, vous avez.
3: Alors, c'est ce que je voulais faire, mais son grand frère me l'a interdit.
1: C'est ça, c'est le grand frère, le grand frère, il a dit non. Et du coup, Deux Faunes, là, cartonne en France et en Grande-Bretagne. Ça marche très fort, Parce qu'il paraît que là-bas, il y a une association là-bas de famille, on va dire, qui a récupéré cette idée, entre guillemets. Et donc, du coup, ça marche bien,
3: Ça marche très, très bien, effectivement. Alors, ce qui est assez étonnant, c'est qu'en Angleterre, on n'a mené aucune action de communication, mais les parents sont vraiment très fortement mobilisés là-bas pour empêcher l'accès aux smartphones chez les plus jeunes.
1: Ouais.
3: Et donc, on fait plus de 25% de nos ventes maintenant en Angleterre, alors qu'on a engagé, encore une fois, aucun budget com.
1: Aucun budget.
3: Mais en France, ça décolle bien aussi. Voilà. Et ça va être, je pense, une rentrée où il va se passer beaucoup de choses.
4: Oui.
3: Parce que je crois que maintenant, plus un seul parent ne peut pas dire qu'il a été sensibilisé au danger du smartphone.
1: Voilà. Et puis du coup, là, le fait que ça soit interdit au moins de 15 ans, là, les réseaux sociaux, enfin en tout cas que la proposition de loi parle de ça,
2: c'est
1: ça, ça va dans votre sens aussi,
3: Ça va tout à fait dans le sens. Voilà. On est content d'avoir été là avant.
1: Exactement.
4: Et juste, il faut compter combien pour avoir un téléphone pour téléphoner?
1: Pour téléphoner,
3: C'est un peu moins de 140 euros.
4: Ah oui, voilà.
3: Pour la nouvelle version, la version 4G qu'on vient de sortir il y a quelques mois.
1: Ouais.
3: Avec un abonnement, avec le micro-abonnement, puisque pas de data, avec un abonnement de 2 euros, ça passe.
1: Voilà.
4: Bah, bravo.
1: Donc, il y a un site internet, c'est Deux Faunes, on trouve Deux Faunes sur Deux Faunes. C'est ça?
3: Deux Faunes.fr, exactement.
1: Voilà, Deux Faunes.fr.
4: Bravo!
1: Et voilà une belle idée. Maëlys Gansler, cofondatrice de Deux Faunes, le premier smartphone sans internet pour les enfants. Merci beaucoup, ma chère Maëlys.
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4: Il est l'heure du petit dernier pour la route. C'est ma tournée.
1: C'est la tournée de Fabien. On termine toujours cette émission avec un auditeur, une auditrice. C'est Christophe. Ça va, mon cri-cri?
2: Bonjour Willy, je suis tellement content de t'avoir au téléphone, tellement content.
1: Tellement content. Ça va bien mon cri-cri, tu nous appelles d'où?
2: Oui.
1: De Montréal.
2: J'appelle en fait Évry.
1: Évry, c'est à côté de la maison ça, t'aurais dû venir nous voir. Alors, raccroche, on t'attend. Allez.
4: Il te reste deux minutes.
1: Ouais. Tu voulais nous parler de quoi, mon cri-cri ?
2: Ouais, non, moi, je voulais te dire que moi, je suis un fan de pâtisserie. Ouais. Parce que j'ai ma maman qui était vendeuse, en fait, dans une boulangerie.
1: Ouais, ouais.
2: Et tous les dimanches, en fait, j'avais droit au divorcé, opéra.
1: Ah, et, voilà. Et donc, tu pèses combien aujourd'hui?
2: je paye. En fait, moi, je mange, mais je ne grossis pas.
1: Ah, bah, t'es comme moi. T'es comme moi. Mais nous, on est comme ça. Nous, on est bien gaulés, et puis c'est tout. Hein. Chris, avec donc en un mot ta pâtisserie favorite?
2: Comment?
1: Ta pâtisserie favorite, c'est quoi du coup en un mot?
2: C'est l'opéra.
1: L'opéra. Dans le groupe.
4: Eh bien, c'est l'éclair qui arrive en tête.
1: Toujours l'éclair. Merci mon Christophe, on t'embrasse fort.
4: Bisous.
1: Tu pars avec ta sélection.
4: Les 100 euros de carburant.
1: Eh ben voilà, merci mon cri-cri et merci à vous tous. Voilà, c'est fini.
4: Oh non,
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2: Bonjour et bienvenue dans votre magazine Ma France, par ici les économies. Vous connaissez notre objectif, chaque semaine vous redonner du pouvoir d'achat. Et aujourd'hui on va mettre les mains dans la terre, que ce soit pour nos plantes d'intérieur, nos fleurs ou ce qu'on fait pousser dedans ou dehors. On va tout vous dire pour se faire plaisir, sans se ruiner, avec notre invitée. Bonjour Caroline Munoz.
3: Bonjour.
2: Vous êtes spécialiste jardin, créatrice de contenu et puis autrice de Jardin, toutes mes astuces de A à Z. C'est paru chez Solar. On en reparlera de ce livre magnifique, plein d'astuces et de choses intéressantes. Mais je vous propose, pour commencer, Caroline, de répondre à une première question de Florence. Elle m'a écrit sur Instagram pour vous demander cela. Est-ce que les plantes dépolluantes sont vraiment efficaces? J'hésite à en acheter.
3: Alors, c'est vrai que c'est un thème qui revient régulièrement. Parce que effectivement, on dit que les plantes sont dépolluantes. Alors, il faut savoir que c'est une expérience qui a été faite par la NASA dans les années 80. Mmh. Mais l'expérience a été faite dans une pièce vraiment close, vraiment fermée, hermétique et de petite dimension. Donc aujourd'hui, si on met nos plantes, c'est pas dans des pièces très fermées et de petite dimension. Donc je vais vous dire, oui, ça peut effectivement prendre tout ce qu'on appelle les COV, les composants organiques volatiles qui sont néfastes pour la santé, ça peut en capter certains, mais c'est pas non plus une révolution. Donc oui, on peut en mettre, ça fait pas de mal, mais c'est pas révolutionnaire.
2: Ça fait pas de mal, mais ça fait pas beaucoup de bien. Sinon que c'est agréable d'avoir des plantes à la maison. Tout
3: exactement,
2: ça, quoi.
3: Voilà, ça peut absorber une petite quantité de l'humidité, ça peut capter un peu la poussière, ça peut capter un peu les COV. Donc tout ça, c'est un peu, mais un peu, plus un peu, plus un peu, bah, pourquoi pas.
2: Bon, on suit aussi les recommandations de l'Agence de la Transition écologique. On ouvre les fenêtres 2-3 fois par jour, on aère, et puis là, on a déjà un air qui est... Hein, voilà.
3: Exactement.
2: On est d'accord là-dessus. Caroline Munoz, on va évoquer tous les sujets utiles donc autour des plantes, des fleurs et des potagers, en commençant peut-être par nos plantes d'intérieur ou d'extérieur, et puis les fleurs aussi. Où est-ce qu'on en achète sans se ruiner?
3: Alors écoutez, c'est la bonne saison. Ça, c'est la bonne nouvelle. Parce qu'au printemps, qu'est-ce qu'il y a? Il y a plein de fêtes des plantes. Et à ce moment-là, eh bien, vous avez les pépiniéristes qui proposent des plantes à des prix vraiment très intéressants. Donc on peut faire des économies. Vous avez aussi, dans certaines municipalités, ce qu'on appelle des trocs aux plantes, où là on peut échanger ces petites boutures. Donc c'est quand même pas mal. Là aussi, ça permet de faire des économies. Et puis vous avez des associations pour la réinsertion ou autres qui proposent également des plantes avec des pieds qui sont pas très chers. J'ai vu entre 1,50€ et 2€ pour avoir un framboisier, pour avoir même des aromates. Donc ça aussi, c'est les bons plans à connaître. Pour cela, c'est très simple. Vous vous renseignez auprès de votre mairie. Vous avez sur les sites toutes les associations. Et des fois, on est très étonnés. Les fêtes des plantes, etc. Et profiter des beaux jours pour y aller. En plus, je crois qu'il fait beau ce week-end, donc c'est le moment.
2: Je crois que ça va être pas mal, effectivement, beau et chaud. Je ne sais pas si vous connaissez le site jardiner.com aussi.
3: Bien sûr.
2: Et il référence d'ailleurs, j'ai vu certaines fêtes, certaines foires, etc.
3: Voilà, il faut y aller régulièrement, il faut regarder. Et puis il y a aussi l'échange entre voisins. On s'échange des boutures, des petits pieds, des petits drageons. Bah, pourquoi pas, allez, on en profite.
2: Les réseaux sociaux, bien sûr, des
3: bien
2: groupes.
3: Bien sûr, les groupes, les forum, les bons plans, ça ne manque pas. Donc, si on veut vraiment acheter pour pas cher, franchement, il y a de quoi faire. Ça rime.
2: C'est une bonne nouvelle, c'est vrai. Et est-ce qu'il y a des espèces moins chères que d'autres, certaines fleurs, certaines plantes qui sont plus bon marché?
3: Oui, alors pour les plantes d'intérieur, vous avez la Sansevieria. Alors, on l'appelle aussi langue de belle-mère, parce qu'en fait...
2: Ça doit piquer alors.
3: Ça pique. Elle a une forme de langue comme ça, et surtout, elle est increvable.
2: D'accord.
3: Donc, la Sansevieria, c'est une des plantes les moins chères qu'on peut trouver facilement. Vous avez aussi le Chlorophytum qui se trouve facilement et qui sont vraiment des plantes abordables. Ça, c'est pour l'intérieur. Et pour l'extérieur, bah, y a les œillets d'Inde, ça aussi, c'est pareil, c'est pas très cher. Les capucines, en plus, alors là, ça se multiplie, c'est même envahissant.
2: D'accord.
3: Les pavots, alors les pavots, ça comprend plein de sortes de plantes. Et ça, pour le coup, c'est envahissant également, ça fait plein de graines, mais franchement, ça coûte que dalle.
2: Eh bien, c'est noté. On peut aussi faire des boutures hein, pour partager une plante, l'offrir. honnêtement, ça me paraît inaccessible de faire ça. Est-ce que c'est à la portée de tout le monde? Parce que ça, c'est une économie aussi, c'est magnifique, on a reproduit.
3: Bah oui, non, les boutures, c'est assez simple en fait.
2: C'est assez simple, ça veut dire que c'est pas très simple non plus.
3: Non, parce qu'en fait, toutes les espèces ne se bouturent pas facilement.
2: Okay.
3: Donc pour les plantes d'intérieur, ce que vous pouvez faire, c'est que vous prenez une feuille. Alors quand il y a une jointure entre la feuille et la tige principale, eh bien c'est de là que va pousser la racine. Donc en fait, vous enlevez la feuille, vous la mettez dans l'eau, et donc à ce croisement-là, eh bien elle va produire des racines au bout de 3 semaines, 1 mois. Une fois que les racines sont suffisamment grandes, eh bien vous mettez en terre. Et là, vous avez votre petite bouture.
2: Donc ça veut dire qu'on la laisse dans l'eau, change l'eau régulièrement, ou on laisse l'eau qu'on a mis au départ?
3: Non, vous pouvez la laisser. Moi, je la change un peu quand ça verdit avec le soleil. Mais sinon vous pouvez laisser, il n'y a aucun souci.
2: Au pire, ça ne marche pas. Et puis au mieux, le miracle de la vie.
3: Le miracle de la vie, je vous assure, il marche.
2: Et le miracle de la vie est gratuit, celui-là.
3: Voilà,
2: prend tout ce qui est gratuit ici. Quelles plantes on peut trouver dans la nature, Caroline Munoz, pour les ramener légalement à la maison?
3: Alors, vous avez les orties. Alors, les orties, figurez-vous que c'est très bien parce qu'on peut faire du purin d'ortie. Alors pour cela, c'est très simple. Vous prenez vos feuilles d'ortie, vous les laissez macérer dans de l'eau, vous remuez de temps en temps, ça pue, c'est une horreur. Mais c'est très bon pour les plantes. C'est plein d'azote et ça va permettre aux plantes de grandir et c'est gratuit. Donc ça aussi, c'est encore un bon plan. L'ail des ours se trouve facilement en forêt également. Ça, c'est une belle plante qu'on peut cueillir. Vous avez aussi la menthe sauvage, le romarin qui se trouve. Et tout ça, vous en avez pléthore dans le sud de la France. Donc vous pouvez en ramasser. Alors attention, il y a une réglementation. On ne ramasse pas tout et n'importe quoi. Les espèces protégées, on ne peut pas les ramasser, bien évidemment. Et surtout, si vous faites de la cueillette de fleurs ou autre, il ne faut pas que ça dépasse ce que vous pouvez tenir dans votre propre main. Vous voyez ?
2: Ah, d'accord.
3: Si vous dépassez ça, ça veut dire que déjà, on est sur un aspect commercial et à ce moment-là, vous n'avez pas l'autorisation. Donc, si ça tient dans la paume de votre main, vous avez le droit de cueillir ce que vous voulez. Attention, si ce n'est pas protégé.
2: Donc, on se renseigne sur ce qui est protégé parce que ça peut dépendre des régions. Et puis, effectivement, il faut que ça tienne dans la main.
3: Voilà, dans la main.
2: Ah bah c'est super, on apprend plein de choses avec vous. Bon, je suis avec Caroline Munoz, elle est experte sur les sujets de jardin, créatrice de contenu. Vous avez aussi sorti ce livre, Au jardin, toutes mes astuces de A à Z. Tiens, ça me fait penser, j'ai vu que vous parliez notamment des solutions naturelles, et donc pour le coup, encore une fois, gratuites, pour faire face aux nuisibles dans ce livre.
3: Ah oui, alors ça c'est très important, parce que je suis vraiment contre tous les produits de phytosynthèse, etc. Et pour le coup, il y a plein de solutions naturelles. Nos ancêtres le faisaient, pourquoi pas nous? Par exemple, pour les pucerons. Vous utilisez du savon noir. Savon noir que vous mélangez avec de l'eau, vous pulvérisez sur vos rosiers et les pucerons partiront. Pas la peine d'utiliser des produits qui coûtent une blinde.
2: Pas de pesticides.
3: En plus, ça coûte très cher, c'est nocif pour la santé, je vois pas d'intérêt. Donc franchement, vous prenez du savon noir, ça coûte pas cher et vous vaporisez. Sinon, vous pouvez acheter des larves de coccinelle. Alors ça se vend dans plein de magasins, Truffaut, Botanique, Jardiland, etc. Vous achetez des larves, vous les mettez sur vos rosiers et les coccinelles, eh bien ça mange les pucerons, je crois. Alors je vais peut-être dire une bêtise, mais je crois que c'est 1000 pucerons par jour.
2: Donc c'est très efficace.
3: Voilà.
2: Figurez-vous que certaines communes offrent des coccinelles, en tout cas des larves de coccinelles pour les habitants lorsqu'il y a pas mal de pucerons. Donc renseignez-vous aussi, peut-être dans votre commune, on va vous offrir un petit paquet de larves de coccinelles et ça c'est sympa. Caroline Munoz, est-ce qu'il est encore temps de se lancer pour un potager? Parce que un potager qui tourne bien, c'est jusqu'à 1 500 € d'économie quand même sur une année, c'est énorme.
3: C'est énorme.
2: Mais est-ce qu'il est trop tard ou on peut encore y aller?
3: Non, vous pouvez jusqu'à mi-juin. Alors les saints de glace sont passés. Les saints de glace, ce sont ces trois saints, c'est le 11, 12 et 13 mai, où on a des risques de gelée. À partir de cette date, vous pouvez tout mettre en terre. Donc on y va. Les tomates, les courgettes, tout ça on met en terre. Et vous pouvez y aller jusqu'à fin juin même, c'est le moment de le faire. Vous retournez bien la terre, vous préparez votre sol et vous mettez en terre. Et croyez-moi, c'est une satisfaction incroyable.
2: Satisfaction et en plus des économies. Et ça, nous, on aime à chaque fois. Est-ce qu'il faut s'équiper et de quoi? Parce qu'on peut avoir aussi ce réflexe quand c'est la première fois de se suréquiper. C'est des dépenses inutiles. De quoi on a besoin pour faire notre petit potager?
3: Je vais vous dire, c'est la binette.
2: Et ben voilà.
3: Voilà.
2: Donc la binette.
3: Rappelle-toi, binette, c'est des jours de fête. Vous avez la binette, la bêche et le râteau. Ça, c'est la base pour retourner la terre. Allez. Après, on va dire le sécateur pour tailler, les gants bien sûr, on se protège. Après, vous avez l'arrosoir, évidemment. Et puis, éviter tous ces trucs motorisés, les motoculteurs, les broyeurs, les scarificateurs.
2: C'est ça.
3: Ça coûte cher, vous pouvez les louer. Il y a des marques qui louent ce genre d'outils. Il y a aussi des aides entre voisins. Ça, c'est aussi... il y a des sites pour ça. Mm-hmm. Où vous pouvez vous entraider et donc vous prêter les outils. Donc, non, franchement, ne dépensez pas trop non plus. La base, c'est la bêche, la binette, l'arrosoir, les gants et le sécateur.
2: Et on le rappelle, alors il n'y a peut-être pas besoin de tout ça, mais ça peut marcher aussi en appartement. On peut faire pousser des petits fruits et des légumes aussi en appartement.
3: Bien sûr, dès qu'on a même une petite fenêtre ou quoi que ce soit, une petite jardinière, il n'y a rien de plus satisfaisant. Vous avez une fenêtre, vous mettez votre jardinière et vous plantez vos aromates, votre menthe, votre basilic, votre romarin, tout ce que vous voulez. Et vous ouvrez votre fenêtre de cuisine, vous cueillez ça, vous mettez ça dans vos salades. Franchement,
2: On est d'accord. C'est non seulement c'est une satisfaction, mais en plus, tous ces petits aromates, ça coûte une fortune quand on les achète au supermarché.
3: Puis en plus, il faut aussi avouer qu'en ce moment, comme c'est la saison, les prix augmentent. Donc voilà, essayez d'être malin et cultivez vous-même.
2: On va parler de l'eau rapidement, Caroline Munoz. C'est un vrai sujet. Parfois, il y a des restrictions, elles manquent, on ne sait pas trop comment gérer ça. Et puis ça a un coût, bien sûr.
3: Bien sûr.
2: Comment on fait pour gérer l'eau, que ce soit pour son potager, ses plantes pendant l'été?
3: Alors, le meilleur moyen, c'est le récupérateur d'eau. Il faut savoir qu'il y a des récupérateurs d'eau aussi bien pour les jardins que pour les balcons ou autres. Hein. Donc, les récupérateurs d'eau ne sont pas sur des tarifs excessifs. Donc, c'est très rentable. Ensuite, vous avez ce qu'on appelle les oyas. Alors, les oyas, ce sont des petits pots en terre cuite avec un couvercle que vous pouvez mettre en terre. Et en fait, par capillarité, ça va diffuser l'eau dans la jardinière, ce qui vous permet d'avoir une autonomie de presque 8 jours. Dans le sud de la France, près des oliviers, on plante des oyas et ça permet une autonomie de 15 jours.
2: Récupérateur d'eau de pluie, des communes, des intercommunalités, vous les financez, parfois vous les donnez, renseignez-vous aussi auprès de votre commune. Quand on veut se perfectionner sur le jardinage, il y a aussi une offre infinie en ligne, Caroline. Alors pour vous faciliter la tâche, à vous qui nous écoutez, on a choisi une créatrice de contenu qui est une valeur sûre. Bonjour Ophélie Dambé.
4: Bonjour.
2: Ta mère nature, hein, sur les réseaux et sur YouTube aussi.
5: Est-ce que ton balcon profite de la lumière du matin, du soir? Ou alors c'est le plein cagnard H24?
6: Si c'est tous ces causes, oublie la laitue et pense plutôt aux plantes méditerranéennes comme le thym, le romarin, la lavande, la cinéraire maritime. Des plantes dures à cuire, quoi. Why not des tomates, des aubergines, des poivrons, si tu penses à les arroser.
2: Ophélie, pourquoi ta mère nature?
4: Bon, j'avais un peu envie de rendre ce sujet, peut-être le dépoussiérer un petit peu, donner envie aux plus jeunes de se lancer, de montrer qu'on peut aussi retrouver des joies d'enfant à faire ses propres semis, à expérimenter. Et j'essaye aussi de dire que voilà, la nature, le jardinage, tout ça, c'est pas forcément que le monde des bisounours. Mmh. On se confronte aussi parfois à des erreurs. Et c'est ça qui est chouette, en fait. C'est aussi déculpabiliser les gens, leur dire que le syndrome de la main verte, ce n'est qu'une légende urbaine et qu'on peut passer des très très bons moments à jardiner et que c'est intergénérationnel.
2: On peut se faire plaisir, on sait ce qu'on mange à la fin et puis on fait des économies. J'imagine que c'est tout ça qui fait que ça revient vraiment à la mode, c'est vrai?
4: Oui, tout à fait. Moi, j'ai vraiment vu un bond d'intérêt au moment du coronavirus. Il y a eu vraiment ce besoin de se reconnecter un peu à ces sujets-là. À l'autonomie alimentaire, à la santé, et aussi faire les choses par soi-même. Je pense qu'on est nombreuses et nombreux à faire des métiers qui sont déconnectés du sol, déconnectés de la nature, et donc de remettre les mains dans la terre, ça reconnecte aux choses peut-être un peu concrètes.
2: Et quels sont les gros sujets alors du mois de mai, peut-être du mois de juin pour les jardiniers en herbe?
4: Ah bah là on est sur l'autoroute du soleil, il y a beaucoup de choses à faire. Alors moi je suis pépiniériste, donc c'est vrai que la période des semis là elle est passée. En tout cas pour la période du printemps, j'ai fait la majeure partie de mes semis. Et donc on est sur la période de plantation, donc tous les légumes du soleil, de la ratatouille, les courgettes, les tomates, les aubergines, tout ça on les met en terre. A priori les plus grands froids sont passés. Et donc il y a tout le sujet aussi de nourrir le sol. Donc j'espère que tout le monde a bien préparé ses pots et son sol avec de l'amendement, donc du compost, pour accueillir ces nouvelles plantes qui ont aussi besoin d'être nourries. Donc c'est tout ça qu'on fait en ce moment. Et aussi nos premières récoltes. Moi j'ai des super salades là qui sont prêtes à être récoltées cet après-midi ou demain. On a pas mal de feuilles à récolter en ce moment.
2: Magnifique. Merci beaucoup Ophélie Damblay. Donc ta mère nature sur les réseaux sociaux, sur YouTube, tout ça c'est gratuit, c'est plein de bonnes idées, allez voir. Et en tout cas merci pour votre participation.
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2: En version magazine, le thème aujourd'hui, on s'occupe de nos plantes fleurs potagers avec Caroline Munoz, spécialiste jardin, créatrice de contenu, également autrice de Jardin, toutes mes astuces de A à Z. Et c'est paru chez Solar. Et puis Sébastien Vitevert vient de nous rejoindre. Bonjour Sébastien.
7: Bonjour.
2: Vous êtes fondateur de Graines de Troc, grainesdetroc.fr. C'est quoi Graines de Troc?
7: Alors Graines de Troc, c'est une initiative pour échanger les semences. Et une plateforme d'échange de graines en ligne, mais aussi la mise en avant de toutes les manières d'échanger nos graines.
2: Et l'intérêt d'échanger nos graines, au-delà de la partie, pouvoir d'achat, c'est aussi, bien sûr, de partager toute une diversité, de découvrir aussi des semences, j'imagine.
7: Alors effectivement, l'échange sur Internet, c'est juste le coup d'un timbre. En médiathèque, dans les grainothèques, c'est libre et gratuit, et donc c'est le fondement de l'échange gratuit. Mais au-delà de ça, effectivement, on échange nos savoir-faire, on échange une biodiversité très très large, et on fait vivre ainsi une biodiversité qui existe pas aussi quantitativement ailleurs, en fait. Enfin, c'est vraiment le jardin collectif global en France qui est partagé de manière simple.
2: Alors, sans entrer dans les détails, parce que c'est un sujet complexe hein, quand même, les semences, notamment à l'échelle européenne, il y a beaucoup de réglementations. Mais là, l'idée, c'est que vous partagez de manière libre, c'est-à-dire il y a aussi des formes expérimentales, il y a toute une philosophie autour de ça.
7: Oui, complètement. En fait, je pense qu'avant de se focaliser sur des choses très complexes, effectivement, la législation est peut-être voulue... complexe à dessein, au-delà de ça, c'est très simple de se partager des graines. Il faut juste un moment je pensais sur la question, et c'est très simple d'apprendre simplement en récoltant quelques premières graines et même en se plantant et puis en allant voir pourquoi ça marche pas, qu'est-ce qu'il faut faire. En fait, les gestes à connaître sont assez simples et ça permet de connaître la plante de A à Z. Ça permet de mieux appréhender, je pense, le cycle végétal, et ça facilite franchement le jardinage. Avoir une abondance de graines dans nos sachets pour semer, y compris se faire avoir un peu par les limaces, se faire avoir un peu par le mauvais moment, c'est pas grave. Au moins on a une abondance facilement accessible, puisque ça vient de nos jardins.
2: Les limaces, vous avez une solution pour ça, Caroline Munoz, non?
3: Oui, alors il y en a plein qui sont proposés. Il y a les coquilles d'œufs, mais bon, parce qu'elles n'aiment pas ramper sur les coquilles d'œufs. Mais ce qui marche le mieux, c'est la planche pourrie à l'envers, parce qu'en fait, elles sont attirées par la petite planche, elles se mettent dessous, et le matin, vous vous levez, vous enlevez, elles sont toutes sous la planche, et ça, c'est ce qui marche le mieux, c'est ce qu'on m'a dit, je sais pas.
2: Merci beaucoup.
7: J'ai une alternative, éventuellement, c'est en permaculture, on dit la gestion par l'absence d'action, en fait, elle se régule toute seule aussi, et en fait, moins on se bat, plus elle nous laisse tranquille et plus la résilience se fait. Voilà, c'est une approche qu'on a et qui marche plutôt bien. Plus on se bat, plus elle se multiplie, et c'est le début des galères.
2: Bon, entre la planche pourrie et plus rien faire, on pourra tester tout ça. Merci Sébastien Vitevert, fondateur de Graines de Troc, c'est sur grainesdetroc.fr. Caroline Munoz, vous êtes spécialiste jardin, créatrice de contenu, autrice donc de Jardin, toutes mes astuces de A à Z. Un petit quiz, le vrai faux, hein, avant de nous quitter, pour avoir les idées claires sur ce sujet. Mm-hmm. Vrai ou faux, les plantes d'intérieur dépolluent réellement l'air d'un appartement?
3: Pas vraiment, un tout petit peu, mais pas beaucoup.
2: Le marc de café est bon pour toutes les plantes, vrai ou faux?
3: Vrai, c'est bon, bon, faut pas en mettre trop non plus, mais c'est très bon, plein d'azote.
2: Une plante qui jaunit manque forcément d'eau?
3: Pas forcément, mais c'est un des signes principaux.
2: Les foires aux plantes permettent souvent d'acheter moins cher qu'en jardinerie.
3: Oui, il faut y aller. C'est en ce moment, c'est le printemps, on fonce.
2: Les plantes ont besoin d'être arrosées tous les jours en été, vrai ou faux?
3: Faux. Faut pas arroser tous les jours, sinon vous allez aussi avoir des feuilles jaunes. Donc non, on n'arrose pas tous les jours.
2: Vrai ou faux, Caroline, on peut faire pousser des tomates sur un simple balcon?
3: Oui, bien sûr, surtout les tomates cerises. Oui, bien sûr, il faut en profiter.
2: Un petit mot qu'on n'a pas précisé tout à l'heure sur les récupérateurs d'eau de pluie, d'ailleurs sur les balcons. Attention à la capacité du balcon à accueillir du poids. Vérifier auprès de la copro le poids.
3: Hein. Effectivement, il faut vérifier auprès des syndics, demander le poids possible, parce que ça pèse très lourd quand c'est rempli d'eau.
2: Voilà, ça il fallait le dire. Les OIA permettent réellement d'économiser de l'eau, vrai ou faux?
3: Vrai, puisque ça permet par capillarité de diffuser l'eau de façon diffuse et lente.
2: Caroline Munoz, spécialiste jardin, créatrice de contenu, autrice de jardin, toutes mes astuces de A à Z, c'est chez Solar. Merci en tout cas pour vos éclairages, et puis j'espère que vous qui nous avez écoutés, maintenant vous y voyez plus clair. 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La semaine prochaine, on va déménager ensemble. Vous pouvez m'envoyer vos questions par ici les économies@radiofrance.com.
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1: Le 26 octobre 1980, à Newport, dans l'état de Rhode Island, sur la côte est des États-Unis, Stephen Callahan, un Américain de 29 ans, part en mer à bord d'un sloop de 6,50 m, le Napoléon Solo, pour traverser l'Atlantique dans les deux sens, en solitaire. C'est le rêve d'une vie qu'il s'apprête à réaliser. La première moitié de son périple se déroule à merveille. Stephen atteint les îles Canaries au large du Maroc sans rencontrer de difficultés majeures. Le 29 janvier 1982, il se trouve en pleine forme pour repartir en direction des Caraïbes et bénéficie en outre de conditions climatologiques idéales. Pendant une semaine, il profite ainsi d'un panorama ensoleillé et ressent une véritable sensation d'osmose avec la nature. Mais cette période ne va pas durer, le temps commence effectivement à se dégrader alors que son voilier vogue au milieu de l'océan Atlantique. Le 3 février 1982, Stephen doit affronter des vents qui soufflent à près de 70 km/h. La mer est de plus en plus agitée. En marin expérimenté, le jeune homme garde toutefois son calme et le contrôle sur son bateau. « J'avais affronté des conditions bien plus difficiles auparavant », a-t-il expliqué. À la tombée de la nuit, il active le pilote automatique et part s'allonger sur sa banquette quelques heures. Vers minuit, une explosion assourdissante le réveille en sursaut. Le choc est tellement important que Stephen pense que son voilier a dû être percuté par une baleine. Le Napoléon Solo se remplit d'eau en moins d'une minute et pointe rapidement l'avant dans l'eau. Le jeune aventurier doit réagir au plus vite s'il ne veut pas sombrer avec son embarcation. Il va réunir le minimum de matériel de survie, 1,5 kg de vivres, 3 litres d'eau dans des canettes de survie, un distillateur solaire, des lignes de pêche et un fusil sous-marin. Une fois ses affaires réunies, il saute sans se retourner dans son radeau à l'habitacle de 1,68 m de diamètre. Une véritable coque de noix qui est baladée sur une mer avec des creux de 2 à 3 mètres. Le lendemain matin, le jeune homme est dans un état psychologique préoccupant. Il a l'impression, dit-il, que l'on a ôté une à une toutes les couches de protection autour de ses nerfs, jusqu'à ce qu'il soit complètement à nu. Et là, Stephen n'est pas au bout de ses peines. Pendant 3 jours qui lui paraissent une éternité, il doit affronter une violente tempête. Lorsque celle-ci se calme enfin, de nouveaux dangers apparaissent. Le marin découvre que son corps est couvert de furoncles et qu'il y a des fuites dans son radeau. Stephen colmate les trous dans son pneumatique avec des moyens de fortune qui, hélas, ne tiennent guère. Le 6e jour après le naufrage, un requin blanc de 3 mètres de long décrit des cercles autour de son embarcation, puis disparaît soudainement dans les profondeurs. Le 11e jour, l'un d'eux, ou est-ce le même, mord l'une des poches de ballast. Heureusement, ce n'a pas d'incidence sur le reste de l'embarcation. L'espoir revient quelque peu pour Stephen quand il parvient, après bien des essais, à dessaler de l'eau de mer à l'aide du distillateur solaire. Il réussit aussi à pêcher quelques poissons. Il ne pense pas alors que cette activité pourrait se montrer bien plus menaçante que les requins qui continuent sans cesse de rôder autour de lui. Car le 43e jour après le naufrage, Stephen harponne une grosse dorade avec une arme qu'il a lui-même fabriquée à bord. Sa prise se débat violemment et brise la flèche, ouvrant une brèche de 10 cm dans le tissu du canot. Un des côtés du radeau se dégonfle. Le radeau ressemble désormais à un pauvre hamac retourné sur les flots. Le lendemain, le radeau est de nouveau périlleusement dégonflé. Il faut remettre de l'air et tenter encore et toujours de boucher les trous de façon hermétique. Grâce à ses efforts, Stephen parvient à diminuer la fuite. Il n'est plus obligé de regonfler le radeau au même rythme acharné. Les jours qui suivent sont malgré tout terribles. Les pieds constamment dans l'eau, les plaies à vif. Stephen explique qu'il voit son corps pourrir sous ses yeux. Le 76e jour après le naufrage, les oiseaux tournent au-dessus de son radeau comme s'ils étaient appâtés par cette odeur de mort. Il se trouve alors seulement à 5 ou 10 milles d'une île luxuriante, mais n'envisage que 2 issues possibles. Soit il s'écrase au nord contre les falaises de corail asséchées, soit il atteint la plage au sud et s'y effondre, incapable de marcher ou même de se traîner. Et c'est alors que le miracle se produit. Un bateau de pêcheurs de Marie-Galante vient à sa rencontre. Ils prennent un naufragé à bord. À l'approche de l'île, Stephen dit ressentir l'extase d'une vie nouvelle. Il aura passé au total 76 jours dans une embarcation pneumatique percée de toutes parts, à la merci des requins, avec, à l'origine, pour seule denrée, 3 litres d'eau et 1,5 kg de nourriture.

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1: Bienvenue à tous, voici l'actualité de la semaine avec RFI, avec Radio-Canada, la radio-télévision suisse, avec également ICI et la RTBF. On va d'abord se rendre cette semaine à l'Assemblée nationale en France parce que les députés ont voté l'abrogation du code noir, Nicolas Sûr.
2: Ce texte qui organisait l'esclavage dans les colonies françaises depuis le XVIIe siècle n'avait jamais été formellement abrogé alors que l'esclavage a été aboli en 1848.
1: Des contacts à différents niveaux entre le Canada et l'Europe, le Canada, Nadim Moubarak, multiplie les initiatives pour créer de nouvelles opportunités d'affaires.
3: Oui, Ottawa annonce la conclusion d'une importante entente pour exporter du gaz naturel liquéfié vers l'Allemagne et négocier avec la compagnie suédoise Saab pour construire ses avions radars au Canada.
1: En Belgique, un bus scolaire a été percuté par un train à hauteur d'un passage à niveau. Le bilan est très lourd, 4 morts, 5 blessés. Ça s'est passé en Flandre. Les feux de signalisation étaient pourtant rouges, les barrières baissées, Jacques Crémers.
4: Oui, on ignore pourquoi le conducteur s'est engagé sur les voies. Une enquête est en cours, mais cet accident montre une fois encore que les passages à niveau sont le maillon faible de la sécurité ferroviaire.
1: Patrick Bruel ne sera plus jamais programmé au Paléo Festival de Nyon en Suisse. Pierre Anchoffa, c'est l'un des plus grands festivals open air en Europe.
5: Confronté à plusieurs plaintes pour abus sexuels, le chanteur français a également été mis en cause par une masseuse bénévole du Paléo. C'était

0: en 2019. Depuis, la direction du festival n'a plus voulu de Bruel.
1: Enfin, nous nous quitterons avec une BD et le retour annoncé du Petit Nicolas. 12 nouvelles histoires dessinées pour une sortie en octobre avec une nouvelle équipe, mais un esprit que l'on nous dit préservé. C'est un symbole très fort en France. L'Assemblée nationale a donc voté cette semaine à l'unanimité l'abrogation formelle du Code noir. Il s'agit, Nicolas, de l'ensemble des textes légaux qui organisaient l'esclavage dans les colonies françaises.
2: Il s'agit d'une série d'édits royaux. Le premier, écrit par le ministre Colbert sous Louis XIV, est entré en vigueur en 1685. Le Code noir n'avait jamais été formellement abrogé dans le droit français, même s'il était évidemment caduc depuis l'abolition de l'esclavage en 1848. Le texte réduisait les Africains déportés au rang de marchandises et prévoyait des punitions féroces. La ministre des Outre-mer, Naïma Moutchou, l'a rappelé devant les députés.
3: Le Code noir disait qu'un être humain en fuite pouvait être mutilé, qu'il pouvait être marqué, qu'il pouvait être poursuivi comme un bien perdu. Il disait que certains hommes, certaines femmes, certains enfants pouvaient être regardés comme des meubles.
1: La ministre française des Outre-mer, donc. Alors, l'abolition du Code noir avait d'abord été adoptée à l'unanimité en commission avant un vote identique, donc, Nicolas, en plénière.
2: Quasi vide au début des débats, l'hémicycle s'est peu à peu rempli. Face à ce sujet très grave, des députés ont manifesté une intense émotion, comme l'écologiste Stevie Gustave, dont le père est martiniquais.
4: Abroger le Code noir est nécessaire, mais aucun vote ne pourra réparer à lui seul des siècles de vie brisées. Permettez-moi, pour finir, de faire une nuance importante. Nous ne sommes pas des descendants d'esclaves. Nous sommes les descendants d'êtres humains nés libres, puis réduits en esclavage. Je vous remercie.
2: Le texte devra maintenant être voté au Sénat, peut-être dès le mois prochain.
1: C'est une première entre le Canada et l'Europe. Ottawa annonce avoir conclu un accord pour exporter du gaz naturel liquéfié vers l'Allemagne, Nadie.
5: Tout à fait. On parle ici d'un million de tonnes de gaz par an qui seront exportées depuis le nord-ouest de la Colombie-Britannique à un acheteur allemand, l'entreprise Securing Energy for Europe, dès le début des années 2030, et ce pour une période pouvant aller jusqu'à 20 ans. Le Premier ministre Mark Carney avait évoqué une telle entente lors d'un déplacement à Berlin l'an dernier, lui qui tente de trouver des acheteurs pour les produits canadiens afin de réduire la dépendance du Canada envers les États-Unis.
1: Oui, et il n'y a pas que l'énergie, Nadie, il y a aussi la défense.
5: Exactement. Le gouvernement de Mark Carney a annoncé cette semaine qu'il entamait des négociations avec l'entreprise suédoise Saab en vue de l'achat d'avions de surveillance. La signature d'une entente signifierait des retombées importantes pour l'entreprise canadienne Bombardier Aéronautique, qui pourrait fabriquer au moins 40 appareils dans ses usines de Montréal et de Toronto. Voici le Premier ministre Mark Carney.
6: Pas moins du tiers de la flotte prévue d'appareils GlobalEye sera produit au Canada au cours des 15 prochaines années.
5: Ottawa évalue toujours son engagement d'acheter 88 avions de chasse F-35 à la compagnie américaine Lockheed Martin.
1: Et puisqu'il est question des États-Unis, Nadie, le premier ministre canadien s'est rendu à New York cette semaine.
5: Oui, pour une mission économique. Mark Carney a tenu une série de rencontres avec des investisseurs, des présidents d'entreprises et des gestionnaires de portefeuille, et ce afin de promouvoir le Canada comme un lieu propice aux investissements. Il a aussi prononcé un discours devant l'Economic Club de New York, un voyage qui s'est tenu au moment où l'avenir des discussions sur l'accord de libre-échange Canada-États-Unis-Mexique demeure incertain.
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1: Le bilan est lourd en Belgique après une collision entre un bus scolaire et un train. 4 morts, 5 blessés. Ça s'est passé mardi dernier en Flandre. Le conducteur du bus s'est engagé sur les voies alors que les feux de signalisation étaient pourtant rouges et les barrières baissées. Jacques, les passages à niveau restent des endroits à risque.
8: Oui, ce n'est d'ailleurs pas pour rien qu'Infrabel, le gestionnaire de l'infrastructure ferroviaire, tente d'en réduire le nombre. Il en a déjà supprimé 400, remplacés le plus souvent par des ponts ou des tunnel. Mais il en reste encore quelques 1600 en Belgique, dont un grand nombre en Flandre, où s'est produit l'accident à Buggenhout. De quoi faire reculer les chiffres d'accidents, comme le nuance Frédéric Sacré, le porte-parole d'Infrabel.
9: On avait en effet atteint un seuil historiquement bas l'an dernier, avec 29 accidents. Il faut savoir qu'on était à une moyenne de 45 à 50 accidents il y a encore une quinzaine d'années. Cela dit, on avait annoncé ces chiffres en restant extrêmement prudent, et on le voit, on n'est pas à l'abri d'une tragédie.
1: Voilà pour cette précision du gestionnaire du réseau ferroviaire. Alors, dans le cas de cet accident, le conducteur s'est donc engagé sur les voies malgré des feux rouges et des barrières baissées. Jacques, que sait-on de l'enquête en cours ?
8: Que l'autopsie pratiquée sur le chauffeur s'est révélée négative. Alors, a-t-il été ébloui ou victime d'un malaise ou d'un incident mécanique ? Les circonstances restent floues. Malgré le freinage d'urgence, le train a percuté le bus à une vitesse de 90 km/h. Des accidents sur les passages à niveau, il y en a régulièrement. Du côté des conducteurs de train, une aide psychologique s'organise de façon solidaire à l'intérieur de l'entreprise, comme l'explique Antoine Marino.
10: On a été formé pour bien comprendre quelles sont les réactions et détecter les signes de stress. Donc c'est une formation qu'on nous donne pour bien comprendre et bien appréhender cela et avoir les mots et le comportement qui favorisent le plus le bien-être du collègue à ce moment-là pour apporter la meilleure aide, le meilleur soutien.
8: Des dispositifs d'alerte ont été mis en place par Infrabel pour prévenir les accidents autant que possible, notamment un numéro d'urgence 1711 pour signaler un véhicule ou une personne sur les voies.
1: Les suites à présent de l'affaire Patrick Bruel. Après des plaintes en France et en Belgique, une ancienne affaire est devenue publique cette semaine en Suisse, cette fois Pierran. Elle s'est produite au Paléo, le grand festival open air de l'été à Nyon.
11: Elle a été révélée par l'émission 7 à 8 sur TF1. Après le concert de Patrick Bruel en 2019, une masseuse bénévole a porté plainte. Le chanteur resté entièrement nu a demandé à être massé dans la zone pubienne. Soutenue dans la procédure judiciaire par la direction de Paléo, la bénévole a finalement accepté en 2022 un accord avec le chanteur qui a dû verser plusieurs milliers d'euros à une association d'aide aux femmes immigrées. Un accord assorti d'une clause de confidentialité. Après la révélation du cas par la chaîne française, Paléo a immédiatement communiqué qu'il ne programmerait plus jamais Patrick Bruel. Son patron, Daniel Rossella, précise que c'était exclu pour lui dès 2019.
12: La magie du spectacle, c'est pas ça. Quand il y a eu l'incident en 2019, on a évidemment été choqués. Si nous avons été discrets, c'est par respect pour la victime, pour la protection de sa personnalité. Mais pour nous, c'est clair qu'on ne programme pas des artistes qui ne sont pas dans nos valeurs. On fait pas la liste des artistes qu'on programme pas, mais c'était une évidence qu'on n'allait plus programmer Patrick Bruel.
1: Le patron, donc, à l'instant, du Paléo Festival de Nyon. Alors, la tournée de Patrick Bruel doit démarrer le 16 juin à Paris. Des dates sont prévues ailleurs en France, en Belgique, au Canada et en Suisse, Pierran.
11: Et si le chanteur s'est retiré de lui-même des spectacles des enfoirés, les organisateurs espèrent qu'il fasse de même pour sa tournée, car s'ils annulent d'eux-mêmes, cela peut leur coûter très cher, sans oublier la pression exercée par des organisations féministes. En Suisse, une pétition a déjà recueilli près de 7000 signatures. Pour Myriam Fijani du collectif Nous serons le feu, la présomption d'innocence ne justifie pas le maintien des concerts.
13: On est désolé pour les personnes qui sont tristes et déçues. On pense que la lutte contre les violences sexistes et sexuelles, elle passe aussi notamment par le fait de se rendre compte que certaines de nos idoles ont peut-être des comportements qui font qu'elles ne doivent pas être mises en lumière parce qu'elles mettent possiblement en danger des personnes sur les festivals ou les endroits où elles vont faire des concerts.
11: Pour l'heure, Patrick Bruel conteste l'ensemble des faits qui lui sont reprochés.
1: On va se quitter cette semaine avec de la BD, puisque le petit Nicolas sera de retour à la rentrée 2026, à l'automne prochain. 12 nouvelles histoires sont annoncées, dessinées par Fursy Tessier et écrites par Jean-Philippe Arouvigno et Anne Goscinny, la fille de René Goscinny, qui a créé le célèbre personnage avec le dessinateur Jean-Jacques Sempé. C'était dans les années 50. Une nouvelle équipe, donc, Victor Vasseur, mais avec la promesse de préserver l'esprit du petit Nicolas.
14: À commencer par ses amis, Alceste, Agnan, Rufus et Clotaire, dont les dernières histoires écrites par René Goscinny remontent au milieu des années 60, rappelle Aymar Duchâtenay, directeur d'Imav Édition, qui publie Le Petit Nicolas.
15: C'est un projet qu'avait René Goscinny et Sempé. Après avoir fait 222 histoires pendant 6 ans, un jour il décide d'arrêter. Et ils n'ont eu de cesse, quand ils se revoyaient, de dire « mais si on recommençait ?» Donc en fait, c'est l'aboutissement d'un rêve, d'un projet par les créateurs eux-mêmes.
14: Le petit Nicolas, un héros intemporel du patrimoine culturel français.
15: Sempé avait une formule. Il disait « Le petit Nicolas est indémodable parce que lorsque nous l'avons créé, il était déjà démodé. Toutes les classes du monde ressemblent à celles du petit Nicolas. C'est ça qui fait l'universalité de ce personnage. »
14: Les dernières planches sont en train d'être finalisées par le dessinateur Fursy Tessier. Fidèle au trait de Sempé, à l'esprit de son dessin, de sa poésie et de son humour, affirme l'éditeur.
15: Vous savez, le dessin de Sempé, il est presque un peu jeté. C'est à la chic. Sempé n'a jamais dessiné deux fois le petit Nicolas de la même manière en 222 histoires.
14: Des histoires vendues à plus de 15 millions d'exemplaires dans le monde et adaptées plusieurs fois au cinéma.
1: Voilà, et la sortie de ces nouvelles histoires du petit Nicolas est prévue le 8 octobre prochain. Voilà, ce sera tout pour aujourd'hui. Merci d'avoir été là pour l'accent des autres. On se retrouve bien sûr dans 8 jours avec les partenaires des médias francophones publics. Très belle fin de semaine.

0: Bah écoutez, on peut y aller si vous voulez, effectivement. Tout ça pour vous dire que en 1978, cette année, Sting et ses camarades de The Police nous régalaient de ce premier album Outlandos d'amour, sur lequel figurait ce qui est devenu ce grand classique que vous venez d'écouter chez nous. Can't Stand Losing You à l'instant sur votre radio ici. Enzo, est-ce qu'on a un tapis pour ouvrir la matinale? Allez, c'est parti.
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3: C'est voilà. Plus agréable, un tapis pour descendre du lit tout en douceur.
0: Ça peut être agréable, Valentine. Preuve en est, effectivement. Nous sommes justement au saut du lit et déjà avec nous. Sachez que ça fait très plaisir à votre équipe du samedi de vous retrouver. Fabien à la rédaction, en chef à la technique. Nous avons Enzo, Florentin au standard ce matin et parfaitement réveillé pour l'actualité. Valentine Letesse. Bonjour Valentine.
3: Bonjour François-Xavier, bonjour à tous.
0: Et c'est une soirée bouillante qui nous attend ce samedi.
3: Entre les températures caniculaires et la ferveur des supporters pour cette grande finale de Ligue des Champions de foot, le Paris Saint-Germain face aux Gunners d'Arsenal.
0: On en parle dans un instant, voici les infos de 6h pour vous.
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0: Merci de nous rester fidèles et beau week-end. Ici, il est 6h, bienvenue. Info Valentine à la une, l'annulation de tous les concerts de Patrick Bruel jusqu'à septembre.
3: Le chanteur conteste, mais face à la pression, il cède. Visé par au moins 4 enquêtes pour viol en France, sa société de production souhaite, je cite, ne pas troubler la sérénité de ses manifestations. En l'occurrence, une douzaine de concerts dans des festivals prévus cet été, comme celui des Grandes Marées, annoncé en juillet dans la Manche, où le directeur Pierre Béton respire enfin.
4: On est soulagés. Soulagé que Patrick Bruel ait pris la meilleure des décisions. L'annulation est venue au Mont-de-Marée, puis je pense que c'était la seule possibilité technique. Hein. Je crois qu'on a eu longtemps exprimé là-dessus qu'on avait un contrat et qu'on pouvait pas nous l'annuler sans y perdre des plumes. Bah on avait un contrat, avec l'artiste, c'est-à-dire que si on annulait de notre volonté, bah on aurait dû payer l'artiste et rembourser les gens. Donc là, c'était de la double peine pour nous. Et au vu du contexte grandissant, enfin nous, fait quand même quelques semaines qu'on sait que on sera dans la capacité de le recevoir. Entre les collectifs, la société civile, les collectivités, les festivaliers, les partenaires, tout le monde se réveille de plus en plus, quoi. Et on sait depuis longtemps que ça ne jouera pas, quoi. Voilà.
3: Patrick Bruel annonce également son retrait des Enfoirés de leur prochain spectacle caritatif. Le retour en France des deux petits garçons abandonnés au bord d'une route au Portugal. Leur mère, âgée de 41 ans, est toujours en détention pour la mise en danger de ses enfants de 4 et 5 ans, comme son compagnon, ancien gendarme, accusé lui de coups et blessures aggravées sur les garçons.
0: 6h02 sur votre radio ici. On fait le point ce matin, Valentine, sur cet épisode de chaleur sans commune mesure, hein, nous dit Météo France.
3: Des records de température pour un mois de mai ont encore été dépassés hier à Méault dans la Somme, à L'Aigle dans l'Orne ou encore à Noirmoutier en Vendée avec 32,4 degrés relevés par Météo France. Suffocant et très peu rentable pour les agriculteurs. Ces fortes chaleurs, Margot Croison, sont même synonymes de perte d'argent pour les éleveurs de volailles.
5: Quand il fait trop chaud, les poulets de Douglas mangent beaucoup moins.
6: C'est comme nous, ouais. On serait plus tendance à vouloir manger des salades et des tomates, des entrecôtes avec des frites. Et eux, c'est pareil, ils boivent plus et ils consomment moins d'aliments.
5: Sauf que des poulets qui mangent moins veut dire des poulets moins gros et donc vendus moins cher à l'abattoir. Pour éviter ça, Douglas a changé l'heure de la distribution de la nourriture.
6: On fait pas le tour des bâtiments en plein après-midi. On fait les tours ou le matin très tôt ou le soir à la tombée de la nuit. Le reste de la journée, on essaie de les laisser tranquilles.
5: L'éleveur a également un brumisateur pour rafraîchir ses poules quand elles sortent dehors. Il l'a mis en place l'année dernière en juillet, mais cette année, pas le choix, il va falloir l'installer plus tôt.
6: Donc on déroule sur le côté extérieur des bâtiments un petit tuyau très fin. Je vais le mettre en route pour faire un petit brouillard d'eau devant les trappes de sortie des animaux sur l'extérieur.
5: Un système fait maison avec les moyens du bord, mais pour l'éleveur, si ces épisodes de chaleur se répètent, ça ne sera pas suffisant.
6: Peut-être qu'il va falloir y croire à ce réchauffement climatique et revoir un peu au niveau des investissements de bâtiments, prévoir peut-être des ventilations dynamiques plutôt que des ventilations naturelles, plus adaptées à ces épisodes qui reviennent de plus en plus souvent.
5: Surtout que l'année dernière, l'éleveur a déjà perdu des poulets pendant l'été, quand il a fait 40 degrés, ils étaient morts à cause de la chaleur.
3: Et quand le thermomètre s'affole, Internet aussi. Plus de 400 000 vues sur cette vidéo de la CGT Cheminots du Puy-de-Dôme postée sur le réseau social X, où des images tournées dans la cabine conducteur d'un TER montrent un thermomètre et sa température. Plus de 40 degrés à l'intérieur, une honte totale, commente le syndicat. Cet été, le feu d'artifice de la fête nationale est avancé. Soirée de fête sur le Champ de Mars, le soir du 13 juillet, annonce le maire de Paris, pour permettre à Nice, le lendemain, de commémorer les 10 ans de l'attentat du 14 juillet 2016. Ses 86 morts et les centaines de blessés.
0: Historique ou légendaire, le statut du Paris Saint-Germain établi ce soir.
3: À l'issue de la deuxième finale consécutive de Ligue des Champions jouée par les Parisiens, c'est ce soir donc contre Arsenal à la Puskás Arena de Budapest. 20 000 supporters parisiens attendus dans la capitale hongroise. Et la plupart, Nicolas Perronnet, passent à la boutique du PSG, histoire de se souvenir de cette expérience déjà bien différente de celle de l'année dernière.
7: Elle pourrait s'appeler le Petit Paris, en plein Budapest, la boutique éphémère du PSG, d'où sort Franck, à deux pas du Danube.
8: L'émotion, elle est là, le stress, il est là. En tout cas, on va chanter clairement comme on l'a fait l'année dernière.
7: Avec cette fois l'écharpe Budapest 2026, le début d'une collection après Munich 2025. Pour Victorino,
9: bon, l'année dernière c'était clairement un des plus beaux jours de ma vie.
7: Et son collègue Albin, deux abonnés de 30 ans dont la vie de supporter parisien est métamorphosée.
10: Ce qui est différent dans l'approche de ce match, c'est déjà qu'on est beaucoup plus sûr de nous. Parce qu'avant on était les éternels, pas outsiders, mais presque les losers. Là on a le sentiment d'avoir percé le plafond de verre. Presque une dynastie PSG qui est en route.
7: Julien, lui, résume en trois mots ce qui a réellement changé pour Paris.
11: On est favori.
7: Et c'est justement ce qui inquiète Martin.
12: L'histoire de Paris, c'est quand on est favori, bah, on se casse la gueule. Et quand on est challenger, c'est là où on fait des surprises. C'est ce qui me fait peur, mais bon, j'y crois vraiment.
7: L'excès de confiance, risque principal avant une finale de Ligue des Champions, bel et bien la preuve que rien n'est plus comme avant pour le Paris Saint-Germain.
3: Une victoire pour conserver son titre de champion d'Europe en 36 ans. Seul le Real Madrid de Zinedine Zidane l'a fait. Début du match à 18h. Mais déjà un sacre ce matin, celui des Lyonnaises, championnes de France pour la 19e fois. Le 5e titre consécutif des Fenottes après leur victoire 5-0 hier soir contre le Paris FC pour clore la première ligue féminine de football.
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3: La météo, François-Xavier, vigilance orange pour risque de canicule, toujours en cours ce matin.
0: Ah oui, elle concerne 7 départements, Gironde, Charente, Charente-Maritime, les Deux-Sèvres, la Vendée, le Maine-et-Loire et Paris, avec donc cet épisode de canicule inédit pour un mois de mai bien sûr, et qui se poursuit en ce début de week-end. Des conditions lumineuses mais sèches donc en ce début de week-end. On notera également des entrées maritimes ce matin au sud-ouest. Elle occasionne un temps plutôt couvert, notamment sur le Pays Basque. Ailleurs, c'est du soleil. Et puis, en après-midi, ce sont les orages qui font leur retour et dans la soirée également, en particulier de la région centre en remontant jusqu'aux Ardennes, mais aussi plus localement dans les Hautes-Alpes. Et du côté de vos températures, c'est toujours exceptionnellement élevé, vous l'aurez compris, pour cette fin mai, avec en matinée 24 degrés pour Angoulême et Vichy. Nous avons 25 à Lille, 26 à Perpignan, 27 degrés du côté de Langres, de Grasse et de Bonifacio. Et cet après-midi, des valeurs comprises entre 27 et 33 degrés, la maximale notamment pour Tours, où vous êtes accueillis sur votre radio locale ici Touraine.
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0: Écrite initialement pour Johnny Hallyday, une chanson qui reste et restera totalement indissociable de la discographie de Daniel Balavoine. Véritable prêche pour l'humilité, « Je ne suis pas un héros ». Une émotion que vous retrouvez dès votre réveil sur votre radio ici. Bienvenue, il est 6h07.

0: Le week-end s'ouvre en toute détente sur votre radio ici avec Daniel Balavoine en tête d'affiche. Je ne suis pas un héros.
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0: Valentine, on appelle ça le fractionné. C'est un entraînement sportif qui n'est pas uniquement réservé aux pros.
3: Oui, en fait, on alterne des efforts brefs et de récupération. Et ça permet de stimuler le corps rapidement. Attention, il faut juste trouver le bon dosage.
0: Et le mix parfait, si j'ose dire, vous est justement suggéré par notre coach sportif Nordinata. On le retrouve à 6h15, 2 minutes pour être en forme. Et puis, après le succès des dernières éditions, qui restera dans la lumière, fait son grand retour ce soir en prime time sur France 2. Rendez-vous à 21h10 avec 100 nouveaux candidats venus bien sûr de toute la France pour se tester à ce grand quiz de culture générale orchestré par Bruno Guillon avec quelques nouveautés dans la mécanique. C'est ce que nous explique l'animateur en tout cas au micro de Patrice Gascoigne, vos coulisses télé. Ça se passe à 6h20 et sur votre radio ici, recevez la visite de Monsieur Eddy.
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0: Eddy Mitchell et son compte en banque, visiblement. En tout cas, il vous embarque sur la route de Memphis. Mais la balade est programmée, c'est juste avant. Vos infos de 6h30 pour le moment. 6h13, tout de suite, à une actu de vos territoires signée de nos camarades d'ici Provence. Il nous indique, Valentine, que la chance semble avoir eu domicile à la civette du port. C'est un tabac qui est situé à Cassis, dans les Bouches-du-Rhône.
3: Je comprends mieux pourquoi on a entendu quelques pièces tomber il y a quelques instants. Elle ne retombe pas, bizarrement.
0: Elle ne retombe pas, mais elle va retomber. Voilà.
3: Ah,
0: vous voyez,
3: super.
0: De l'argent, de l'argent. Alors, en l'espace de quelques jours, il y a eu deux gains absolument colossaux qui ont été enregistrés sur place.
3: Double ration de millionnaire.
0: Ouais, c'est ça, c'est un peu l'idée, vous avez raison. Alors tout d'abord, un ticket My Million d'une valeur d'1 million d'euros qui a été remporté par un couple résident dans le département. C'est déjà pas mal. Mais surtout, le jackpot Euro Million, tenez-vous bien, 48 millions d'euros et qui a été décroché par un autre couple de Cassidins.
3: C'est complètement fou, ouais. Surtout quand on sait que la probabilité de gagner ce fameux jackpot à l'Euro Million, hein, c'est quand même de une chance sur 140 millions.
0: Ah ouais, non mais c'est totalement incroyable.
3: Et toutes
0: comme
3: les
0: quoi,
3: chances sont à Cassis.
0: Ouais, c'est ça, exactement. Tout peut arriver à Cassis et on a en tout cas désormais en région PACA, où là, vous avez raison Valentine, deux couples qui ne sont plus quasi riches, mais Cassis est plein aux as. Voilà, de l'argent, on adore.
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0: L'album s'appelle The Romantic et c'est un Bruno Mars soul pop, voire même un petit peu funky, qui nous offre ce titre parfait pour votre réveil. Et à retrouver donc sur ce fameux 4e opus du chanteur, sur votre radio ici, I Just Might, en nouveauté à 6h15.

0: été signé ici déjà chez nous et donc chez vous par voie de conséquence. I Just Might, c'était le tout dernier Bruno Mars. Et il est 6h18. Rester en forme chaque jour, c'est possible grâce à des routines très simples qui sont partagées par notre coach. Bonjour Nordinatab.
1: Bonjour.
0: Le fractionné, on en entend beaucoup parler, mais ça peut faire un petit peu peur quand on débute. Alors Nordine, expliquez-nous comment est-ce qu'on peut se mettre au fractionné simplement.
1: Le fractionné, c'est une alternance de phases rapides et de phases de récupération. Et c'est justement ça qui le rend intéressant. Parce qu'en peu de temps, on stimule beaucoup le corps. Mais attention, on ne part pas à fond dès le début. L'idée, c'est de doser. Le fractionné, il peut se faire en marchant ou en courant. Et pour commencer, on peut débuter par 30 secondes durant lesquelles vous allez par exemple marcher. Et puis ensuite, une minute durant laquelle vous allez vous mettre à courir. Et vous alternez comme ceci. 30 secondes, on marche. Et puis ensuite, une minute durant laquelle vous courez. Allez, on s'accroche. Et vous alternez comme ceci durant 10 minutes. Et grâce à ça, vous allez solliciter le système cardiovasculaire, vous allez renforcer votre endurance et bien sûr, alterner des relances.
0: Donc ça veut dire que même en marchant, Nordine, ça fonctionne?
1: Bien sûr, le fractionné, c'est une question de rythme, pas de niveau. On l'a vu, on peut très bien alterner des moments de marche durant lesquels vous alternez une marche tranquille et une marche beaucoup plus dynamique. Tiens, ça me fait penser à une autre idée de fractionner, avec des montées de genoux, mais sur place. Et là, vous allez alterner 30 secondes durant lesquelles vous allez effectuer des montées de genoux et 30 secondes de récupération sur place. Allez, on y va. 30 secondes, dynamique, on lève les genoux. Bien sûr, avec les bras en action. Allez, on s'accroche. 3, 2, 1. On récupère 30 secondes de récupération. Et vous alternez comme ceci durant 5, 7 ou pourquoi pas 10 répétitions si vous le pouvez. Et là, on va solliciter le système cardiovasculaire et la coordination. Le fractionné, au final, c'est accessible à tous. On joue juste avec les variations d'intensité. On privilégie la qualité plutôt que la durée. Bon, ben vous savez quoi? C'est à vous de jouer. Allez, j'y retourne.
0: Et merci de nous donner l'exemple, en tout cas Nordinatab. D'autres pratiques toutes simples pour pratiquer justement un fractionné efficace sont, sachez-le, à retrouver avec Nordine sur notre site ici.fr et puis plus globalement, tout plein de conseils, forme et bien-être en écoutant nos podcasts qui sont disponibles sur l'appli Radio France. Il est 6h20, c'est la promesse de votre radio ici. Vos chansons favorites toute la journée et le week-end, nous ne dérogeons pas à la règle, bien au contraire. Voici Céline Dion à vos côtés pour votre réveil en douceur et pour que tu m'aimes encore.

0: Excellent réveil en ce samedi matin. Vous écoutez ici la visite de Céline Dion avec son Intemporel pour que tu m'aimes encore.
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0: 6h24, retrouvons tout de suite celui qui est au courant de tout ce qui se trame derrière vos programmes télé favoris. Bonjour Patrice Gascoin.
2: Bonjour François-Xavier, bonjour à tous.
0: Pour les coulisses télé de ce samedi, vous êtes notre lumière. Patrice, vous nous parlez du divertissement de ce soir sur France 2. Il s'appelle « Qui restera dans la lumière ?».
2: Alors si vous n'avez pas encore testé ce jeu de France 2, je laisse Bruno Guillon vous mettre dans l'ambiance de ce soir.
3: « Qui restera dans la lumière ?», c'est le seul jeu où les candidats peuvent choisir leurs questions.
2: Après le succès des précédentes éditions, le jeu de culture générale le plus stratégique du PAF fait son retour à 21h10 sur France 2. Ils sont 100 candidats venus de toute la France à venir participer à ce quiz. Quiz où savoir répondre aux questions ne suffit pas. Encore faut-il choisir les bonnes questions. Au bout du jeu et de cette mécanique intense où les candidats sont prêts à tout pour éliminer leur adversaire, il y a 100 000 euros à gagner. Mais pour cela, il faut être la seule personne qui restera allumée. Mais dites-moi Bruno Guillon, est-ce que pour cette nouvelle salve de Qui restera dans la lumière, diffusée le samedi soir sur France 2, est-ce qu'il y a des petites nouveautés dans la mécanique du jeu ?
4: Alors, s'il y a une nouvelle salve, ça veut dire que l'émission marche. Pour cette troisième saison, on va garder évidemment les bases, à savoir c'est le seul jeu où les candidats peuvent choisir le niveau de difficulté de leurs questions. Ensuite, la nouveauté, ça vient vraiment des candidats, de leur énergie, de leur connaissance. Le fait que ces candidats aient des tranches d'âge différentes, viennent de régions différentes, et j'ai du coup pouvoir interréagir avec eux, avec ces 100 candidats. La mécanique a prouvé jusqu'à maintenant que ça marchait, donc évidemment on a gardé les fondamentaux.
2: Bruno Guillon, est-ce que vous avez une petite anecdote de tournage à nous confier ?
4: Disons que quand on anime plusieurs jeux, et notamment des jeux en quotidienne, on a la possibilité parfois de voir des visages que l'on connaît. Et oui, c'est vrai que sur cette session d'enregistrement, j'ai revu un ou deux visages que je qualifierais d'iconiques de Chacun son tour, qui est un jeu qui cartonne le matin. Et je suis sûr que les téléspectateurs de samedi soir seront heureux de revoir ces deux ou trois candidats de Chacun son tour.
2: Le décor de Qui restera dans la lumière participe beaucoup à l'ambiance de l'émission. On ressent quoi au pied du mur, Bruno Guillon ?
4: Être au pied des candidats, ça me permet d'être à ma juste place, puisque c'est la place qu'on doit avoir quand on est animateur. Ce qui est important, ça reste les candidats et les téléspectateurs.
2: Bruno Guillon à sa place ce soir sur France 2 dans Qui restera dans la lumière ? Pas moi, demain, ici, avec de nouvelles coulisses télé.
0: À demain, étincelant Patrice Gascoin, 6h26 sur votre radio ici dans moins de 4 minutes. C'est le retour de l'info avec vous Valentine Letès, l'actu française et internationale résumée en 90 secondes. Et puis juste après, l'info du jour, c'est Marseille à la mode britannique ce samedi.
5: Oui, pas question pour les meilleurs ennemis du Paris Saint-Germain de soutenir le club de la capitale en Ligue des champions de foot ce soir. Les Marseillais portent les couleurs des Gunners d'Arsenal.
0: For sure, évidemment, reportage dans 6 minutes auparavant. Nous avons Catherine Viguier qui s'installe en studio pour votre horoscope et la précédente, Eddie Mitchell, fin prêt pour vous conduire sur la route de Memphis, en passant bien sûr par votre radio ici. Ça va de soi.

0: Avec Eddie Mitchell, à l'instant, sur la route de Memphis, balade offerte par votre radio ici, de bon matin, 6h28. Bonjour Catherine Viguier.
1: Bonjour François-Xavier.
0: L'horoscope du samedi 30 mai 2026, avec vous Catherine, une première tendance pour ce week-end?
1: Le climat devient plus respirable. Bélier, la perspective de passer un bon week-end est assurée, il y a du dépaysement dans l'air. Taureau, vous partagez des moments d'intimité avec une personne et vous comptez aussi votre argent. Gémeaux, vous revendiquez votre besoin d'indépendance, vous avez soif de liberté. Cancer, vous aurez besoin de faire le clair dans votre esprit autour de vous et chez vous. Lion, superbe journée. Elle sera un peu le bilan de votre semaine, difficile, mais au final, pleine d'espoir. Vierge, ce n'est pas dans votre nature de vous illusionner, mais il ne faut pas non plus tout voir en noir. Balance, très belle journée, avec des paroles qui portent leurs fruits et un voyage aussi. Scorpion, vous êtes moins exposé, vous n'allez pas forcément souffler, mais vous allez respirer un peu mieux. Sagittaire, une personne vous invite à vous ressourcer. Vous aurez en tout cas besoin de solitude. Verseau, voilà une journée faite pour vous. Vous allez pouvoir décompresser et vous détendre. Poisson, le week-end est là et si les autres se reposent, pas vous. Un travail vous demande de la concentration. Et pour nous tous, partons à la conquête de ce que l'on aime plus que tout.
0: Allez, on embarque avec vous, ma chère Catherine Viguier. Merci beaucoup, l'horoscope du jour, qui est à consulter signe par signe sur l'application ICI. Merci de nous confier votre début de week-end. Vous écoutez ICI, il est 6h30. Toute l'actualité en France et dans le monde. Place aux 90 secondes, c'est avec vous, Valentine Letès.
2: La fin approche pour ce premier épisode de forte chaleur de l'année. Les températures sont en baisse au nord-ouest quand leur pic est annoncé aujourd'hui à Paris et à Lille. Préparez-vous maintenant à l'arrivée des orages assez intenses, précise Météo France. Tous les concerts de Patrick Bruel sont annulés jusqu'à septembre, soit une quinzaine de dates au total pour ne pas troubler la sérénité de ces manifestations, indique la société de production du chanteur, désormais visée par au moins 4 enquêtes pour viol. Abandonné au Portugal, deux petits Français sont de retour en Alsace, pris en charge par les services sociaux, le temps d'évaluer leur placement. Leur mère de 41 ans est toujours en détention au Portugal, deux semaines après la découverte de ces garçons de 4 et 5 ans au bord d'une route. Les Jeux sont faits et les Olympiades de 2030 se dérouleront à Lyon plutôt qu'à Nice, où le nouveau maire Éric Ciotti s'oppose à l'installation d'une patinoire provisoire dans le stade de foot niçois. Les épreuves de glace, hockey, patinage, curling et short track auront donc lieu à Lyon. Qui sera le plus fort? Le Paris Saint-Germain en quête d'une deuxième étoile ou Arsenal, champion d'Angleterre mais jamais sacré sur le toit de l'Europe? La finale de la Ligue des champions de foot à Budapest commence à 18h. Quant à Alice, ne verra pas les huitièmes de finale de Roland-Garros. Le Français a été battu hier au troisième tour par le numéro 3 mondial du tennis, Alexander Zverev. Reste deux Français, Diane Parry, Moïse Kouamé, en lice aujourd'hui pour atteindre les premiers huitièmes de finale en grand chelem de leur carrière.
0: 6h32, l'info du jour, ce sont les Parisiens face à leurs meilleurs ennemis.
2: À commencer par la pression, le stress de jouer cette deuxième finale consécutive de Ligue des champions de foot ce soir face aux Anglais d'Arsenal. Viennent ensuite les critiques et les prières de leurs adversaires de toujours, Bruno Blanza. Les Marseillais, nombreux aujourd'hui, à souhaiter une défaite ce soir du Paris Saint-Germain.
3: Dans son camion à pizza, Guillaume n'arrête pas. De quoi éviter de penser à un possible deuxième sacre européen du PSG.
4: Ça y est, du moment qu'ils l'ont gagné une fois, maintenant ils peuvent la gagner deux, trois, quatre fois. Non, on s'en fout complet. De là, vouloir les voir perdre, je pense plus. Il n'y a plus de rivalité comme ça. Ils sont dans une autre catégorie maintenant. Et nous, on est tellement à la ramasse que j'arrivais plus à supporter l'OM.
3: Même s'ils ont deux étoiles, vous ne marronnerez pas.
4: Non, du moment que nous, on arrive à gagner trois matchs d'affilée, c'est le plus important.
3: Dur pour un supporter de l'OM de reconnaître non pas la supériorité parisienne, mais cette période à collectionner les trophées.
5: Avant, je regardais les matchs pour qu'ils perdent et tout. On ne regarde même plus les matchs, on s'en fout.
3: Julien Fidèle du Vélodrome.
5: Pas content, oui, mais énervé, non.
3: Karim, lui, ne resterait pas indifférent à une deuxième étoile sur le maillot parisien.
6: On n'accepterait pas ça. On est tous avec Arsenal. Il ne faut pas qu'il passe une deuxième fois. Après, dans tous les cas, on l'a vu avant eux. Ils avaient une équipe de starlettes il y a 2-3 ans, ils n'arrivaient pas à gagner. Mais là, avec des personnes pas trop connues, mais qu'ils ont vraiment faim. Ils font la preuve que sans nom, ils peuvent faire quelque chose.
3: Il suivra quand même cette finale.
6: Obligé, du côté d'Arsenal.
3: Avec le maillot?
6: Exactement.
2: Alors, qui gagnera cette 71e finale de Ligue des Champions? Réponse à partir de 18h depuis Budapest, en Hongrie. Et nous serons en direct sur votre radio ici pour vous faire vivre ce match avec une édition spéciale à suivre sur ici.fr à partir de 14h depuis l'enceinte du Paris Saint-Germain, le Parc des Princes.
0: Merci beaucoup Valentine. Et l'ambiance est déjà chaude, évidemment, avant de retrouver l'info de retour à 7h, bien sûr, sur votre radio ici. Reparlons de cette météo avec cette vigilance orange canicule, toujours en cours ce matin. Elle ne concerne plus 7 départements, comme en début de matinée, mais uniquement Paris. Donc Paris qui est toujours placé en vigilance orange canicule, c'est bien ça Valentine.
2: Et sa petite couronne.
0: Et la petite couronne, merci pour la précision importante. Épisode de canicule, donc inédit, vous le savez, pour ce mois de mai, qui se poursuit en ce début de week-end, des conditions lumineuses mais sèches. On notera également des entrées maritimes ce matin au sud-ouest. Elle occasionne un temps plutôt couvert, notamment sur le Pays Basque. Ailleurs, c'est du soleil et puis en après-midi, ce sont les orages qui font leur retour localement en après-midi et dans la soirée, d'ailleurs en particulier de la région centre en remontant jusqu'aux Ardennes, mais aussi plus localement dans les Hautes-Alpes. Vos valeurs toujours exceptionnellement élevées pour cette soirée, donc avec en matinée 24 degrés à Montluçon et Périgueux, nous avons 25 à Rouen, 26 pour Tarbes, 27 du côté d'Épinal, de Toulon et d'Ajaccio. Cet après-midi, les valeurs seront comprises entre 27 et 33 degrés, la maximale notamment pour Châteauroux, où vous êtes accueillis bien sûr sur votre radio locale, ici Berry.
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0: Il s'appelle Félix, un adorable bambin âgé de 3 ans à l'époque, alors qu'il écoute tranquillement la radio avec ses parents, maman d'origine française et son papa britannique, Roger Taylor, accessoirement batteur du groupe Queen. Eh bien, le garçonnet décide d'exprimer son mécontentement quant à la qualité du programme radiophonique proposé, le qualifiant, je cite, de « radio caca ». Voilà, je précise que l'anecdote est 100% vraie.
2: C'est bien donc... à l'heure de manger ces tartines.
0: Ouais, c'est pas mal Valentine, je savais que vous alliez apprécier. C'est ainsi donc qu'aurait dû s'appeler ce standard de Queen, Radio Caca. Mais caca n'étant pas vraiment du goût de la maison de disque, ça peut se comprendre, c'est bien Radio Gaga,
2: oui.
0: Et devenu culte. Hein, c'est mieux quand même, on est d'accord, c'est quand même un peu plus poétique. Voilà, votre radio ici, toujours à la pointe des histoires les plus légères dès votre réveil, c'est important.

0: Merci d'avoir choisi votre radio ici pour un réveil de qualité. Queen, l'excellent Radio Gaga.
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0: 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Le message personnel de votre choix, dédicace, coup de cœur, coup de gueule, phobie éventuellement, 0810 055 056. Bonne chance. Ça aussi, c'est avant 7h, votre musique du week-end avec Renaud.
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0: toutes ces données passent par les intonations de notre voix, une donnée spécifique puisqu'elle est reproductible. De nouvelles arnaques basées sur la reproduction de notre voix émergent, notamment grâce à l'intelligence artificielle, les hypertrucages notamment utilisés par des escrocs pour usurper l'identité d'une célébrité par exemple. Ouais. Pourtant, notre voix est protégée depuis déjà plus de 50 ans par le code civil et par le code pénal qui punit de 45 000 euros d'amende et d'un an de prison toute captation, tout enregistrement ou transmission de paroles prononcées à titre privé.
1: Et comment protéger notre voix au quotidien, Valentine ?
0: D'abord, pas de panique. Selon les experts de la CNIL, la Commission nationale de l'informatique et des libertés, les escrocs sont encore loin de pouvoir copier notre voix sur un simple allô enregistré au téléphone, comme une rumeur l'a pourtant répandue sur Internet il y a quelques semaines. Et si l'intelligence artificielle gagne en puissance, on est encore loin encore d'un tsunami. Mmh. L'important, c'est de paramétrer vos objets connectés capables de capter la voix. Votre assistant vocal, votre montre connectée, votre smartphone. Dans vos réglages, les paramètres de votre appareil, préférez stocker toutes les données liées à l'enregistrement de votre voix en local, soit sur votre objet connecté et non pas sur un serveur à distance ou en cas de fuite de données, eh bien votre voix risque de se retrouver n'importe où sur Internet au risque d'en rester sans voix.
1: Ça tombe bien, effectivement. Et pour savoir comment sécuriser vos objets connectés, rendez-vous sur ici.fr, page vie numérique, vie privée, votre chronique de retour demain dimanche à 6h38 sur votre radio ici.
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1: 16h43, très beau réveil avec votre radio ici. Faisons tout de suite ensemble un bond dans l'histoire comme chaque week-end. C'est avec le meilleur de Voyage dans le temps, signé Stéphane Bern. Ce matin, au cœur de la Grande Guerre.
5: Vaillant est un soldat décoré pour son courage durant la Première Guerre mondiale. Sa particularité, c'est un pigeon. On est à la fin du mois de mai 1916, en pleine Première Guerre mondiale dans la Meuse. La bataille de Verdun fait rage. L'armée allemande veut prendre le contrôle du fort de Vaux, une position stratégique. Elle réussit à l'encercler. Les soldats français sont assiégés, les communications téléphoniques interrompues. Pour les gens présents sur place, c'est une catastrophe. Pire que pour un ado dans une maison de vacances sans Wi-Fi. Dans ce marasme, le commandant Reynal doit pourtant appeler à l'aide. Mais comment faire ? Il peut compter sur un soldat, le Vaillant. Robe grise, plumage soyeux, matricule 787. Sa responsabilité est de taille. Plusieurs pigeons sont déjà partis, mais le premier a perdu le message en route et les deux autres ont été abattus. Vaillant est notre dernière chance. Il s'envole le 4 juin avec l'ultime message de son commandant.
6: Nous tenons toujours, nous subissons en ce moment une attaque par les gaz et les fumées asphyxiantes. Il y a urgence à nous dégager. C'est notre dernier pigeon.
5: Au bout de 17 heures de vol, Vaillant arrive à destination agonisant. L'oiseau succombe, mais il aura rempli sa mission. Il aura réussi à pigeonner les Allemands. Même si le fort de Vaux se rend 3 jours plus tard, Vaillant va recevoir la bague d'honneur et une citation à l'ordre de la nation. Plusieurs monuments commémoratifs rendent d'ailleurs hommage aux 60 000 pigeons mobilisés durant la Grande Guerre, morts pour la patrie. Ironie de l'histoire, aujourd'hui, ces fameux monuments aux morts sont très souvent souillés par les fientes de leurs descendants.
1: Et un grand merci pour cette mise en appétit, Stéphane Bern. Voyage dans le temps à retrouver de nouveau en mode best-of demain dimanche à 6h43. Et pour vos inédits, dès lundi, bien sûr, ce sera juste avant les infos de 8h sur votre radio ici. Il est 6h45, Valentine, c'est à la une de Femme Actuelle cette semaine. J'achète Made in France.
0: Oui, pour s'équiper ou manger français, les labels sont censés nous rassurer, nous aiguiller. Le fait est qu'ils ne se valent pas tous. Alors comment repérer les labels les plus fiables, mais aussi payés le juste prix.
1: Élément de réponse à ces questions, Made in, Sabrina Nadjar, rédactrice en chef de Femme Actuelle, avec nous, juste derrière Marine et son cœur maladroit sur votre radio ici. Bonjour à vous et bienvenue ce samedi.
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0: 6h48 et Marine, que vous croisiez ici en ce samedi matin, vous venez d'écouter Cœur maladroit.
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0: J'achète Made in France. Oui, en tout cas, c'est le sujet qui est à la une de Femme Actuelle cette semaine. Et est-ce qu'elle va aussi acheter Made in France? On va lui poser la question. Bonjour Sabrina Nadjar.
3: Bonjour François-Xavier.
0: Sabrina, avant toute chose, comment savoir ce qui est vraiment fabriqué en France?
3: Alors, l'erreur à éviter, c'est se reposer sur ce qu'on croit savoir et négliger de s'informer à chaque achat. Par exemple, une marque qui est connue pour être française peut avoir brutalement délocalisé sa production. Ouais. Je vous donne un exemple tout bête. Calor, pour ne citer que, produit ses faire repasser ses centrales vapeur à Pont-Évêque dans l'Isère, mais quelques modèles d'entrée de gamme sont eux importés de Chine. Donc c'est important quand même de se renseigner pour chaque produit. Ouais. Après, il y a autre chose qui est intéressant, c'est une mention qui est fabriquée en France. Mmh. Alors c'est quand même un repère assez utile, mais il est toutefois imparfait. En fait, pour l'afficher, un fabricant doit avoir effectué la dernière transformation substantielle dans le pays. Il ne faut pas se contenter d'une modification marginale ou seulement esthétique.
0: D'accord.
3: Mais ça ne veut pas dire quand même que le produit est 100% français, c'est-à-dire fabriqué en France uniquement avec des matières premières françaises.
0: Est-ce qu'un produit qui est fabriqué en France, justement Sabrina, vous en parlez, ça signifie automatiquement qu'il est de meilleure qualité?
3: Alors, ouais, soyons honnêtes, hein, ce n'est pas parce qu'il est fabriqué en France qu'un produit est bon. Mais les marques françaises ont quand même toutefois vraiment intérêt à faire de la qualité un argument commercial, parce que compte tenu de toutes les charges qu'on a en France, généralement le produit est souvent un petit peu plus cher. Ceci étant, la plupart des tests comparatifs réalisés notamment par des associations de consommateurs comme UFC Que Choisir, concluent quand même que les produits made in France sont de meilleure qualité. Par exemple, prenons un t-shirt de coton lambda. Ceux qui sont fabriqués en France ou en Europe sont quand même beaucoup mieux notés que ceux qui viennent d'autres pays ou d'Asie.
0: C'est entendu. Un petit mot également pour terminer, des labels, Sabrina. Est-ce qu'il y a certains auxquels on peut se fier véritablement?
3: Oui, alors il y en a un, c'est vraiment le seul, qui est le label Origine France Garantie.
0: Okay.
3: Il faut savoir qu'il y a plus de 3000 gammes de produits fabriqués par 800 entreprises qui ont décroché cette certification, et elle est bien plus exigeante que la mention dont je vous parlais tout à l'heure, fabriquée en France. En fait, le produit doit avoir pris toutes ses caractéristiques essentielles en France, qui veut dire pas seulement les dernières étapes de fabrication. Je vais vous donner l'exemple d'un jean de la marque 1083 qui est certifié par ce label.
0: Ouais.
3: Le tissage, la teinture et bien sûr, la confection sont réalisées en France. Mais le coton vient d'ailleurs, malgré tout. Il faut savoir aussi que cette certification est intéressante parce qu'elle repose sur des contrôles systématiques par un organisme totalement indépendant comme le bureau Veritas. Donc, on peut vraiment s'y fier.
0: On peut vraiment s'y fier. Merci beaucoup Sabrina Nadjar, Origine France Garantie, qui était avec nous ce matin.
3: Merci à vous.
0: Et Sabrina, rédactrice en chef de Femme Actuelle, bien sûr. Nouveau numéro qui est disponible dès ce week-end chez votre marchand de journaux habituel. 6h51, passez un très beau début de week-end à l'écoute de votre radio ici, c'est Renaud qui s'annonce tout de suite. Voici Les Béton.
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1: Vos chansons préférées toute la journée sur votre radio ici, et vous constaterez que même le week-end, la promesse fonctionne absolument. Chez nous, Renaud avec Les Béton à l'instant. Il est 6h54 et nous prenons ce matin la direction de l'Occitanie. Nous sommes avec Corinne. Bonjour Corinne.
2: Bonjour Corinne.
3: Bonjour Xavier, bonjour Valentine.
1: Très heureux de vous accueillir ma chère Corinne. Où est-ce que vous êtes précisément en Occitanie?
3: Juste à côté de Perpignan. Il fait 18 degrés à cette heure-ci.
1: 18 degrés, c'est pas mal déjà pour un samedi matin à 6h54.
2: Mais j'allais dire, moi, en fait, je trouve que c'est pas beaucoup, Corinne.
3: Non, ça va.
1: Ah bon?
2: Mais oui, 18 degrés le matin à Perpignan.
3: Ah, un petit déjeuner à l'extérieur, au moins.
2: Vous respirez, voilà. En plus, ça fait du bien.
1: C'est vrai, on n'est pas sur...
3: J'avoue.
1: Sous les grosses chaleurs et le gros cagnard. Ma chère Corinne, avec cette température ambiante, dites-nous quel est le message que vous souhaitez nous faire passer.
3: Alors, tout simplement... Peut-être c'est pas trop original, mais vu que demain je ne serai pas avec ma maman, entre autres, je voulais souhaiter une bonne fête à ma maman et à toutes les mamans. Même celles qui sont pas mamans, ben, ce sont des femmes, un petit peu comme la journée de la femme aussi. Donc ça peut être la journée de la femme et la journée des mamans, un petit peu tout le monde. Donc souhaiter une grande et bonne fête à tout le monde, qu'on soit accompagné ou pas.
1: Voilà. C'est très sympa ça, Corinne. Bonne fête aux mamans et bonne fête aux femmes.
2: Bah oui, j'en profite moi aussi. Bonne fête maman. Oui. Bonne fête à maman Corinne aussi, oui. Qui s'appelle Corinne, la mienne également.
3: Tout à fait.
1: Ah, votre maman s'appelle Corinne,
3: alors bah oui. Mais c'est pas grave. En fait, c'est ceux qu'il faut profiter, justement.
2: Exactement. Voilà. Toutes les mamans sont des Corinne ce matin.
1: Ça, c'est vrai. Et votre maman à vous, Corinne, comment est-ce qu'elle s'appelle?
3: Ah, moi, elle s'appelle Daniel.
1: Daniel. Est-ce voilà. que ce serait indélicat de vous demander l'âge de Daniel?
3: À l'âge de Daniel, elle aura 75 ans au prochain anniversaire d'ici 2 mois.
1: Waouh! Et elle est en pleine forme?
3: Elle a eu quelques petits soucis, elle est en pleine forme. Et moi, je ne peux pas aller la voir justement demain parce que j'ai été opérée et que voilà, je ne peux pas me déplacer. Donc c'est elle qui se déplacera quand même lundi.
1: Ah,
3: elle viendra
1: d'accord.
3: me voir lundi.
1: Vous-même, vous êtes en convalescence en ce moment, du coup, c'est ça?
3: Et oui, c'est ça. Je suis, comme on dit, à cloche-pied.
1: Bon, alors, en même
2: super
1: temps...
2: Super nouvelle.
1: Ouais, super nouvelle. Et pour aller au cinéma à cloche-pied, ça peut quand même se tenter, Corinne. Moi, je dis, il y a un truc à faire.
3: Ben oui, puisque de toute façon, j'ai un fauteuil roulant pour pouvoir me déplacer.
1: Ah, donc, voilà. Écoutez, donc, ça tombe bien, effectivement.
2: Vous allez pouvoir rester au frais, aller au cinéma, Corinne, pendant cette canicule qui s'arrête. On est bien contents. Et vous embrassez bien fort votre maman, Danielle, de notre part.
3: J'y manquerai pas. Ouais. Et je vous souhaite une bonne fête des mamans. Et puis bon, une journée quand même, même au papa, quoi. Même c'est une fois, pendant le petit
1: allez.
3: Peu plus tard pour les papas.
2: Allez, c'est la fête de tout le monde.
1: Allez, package global. On est parti. Corinne, on vous envoie 4 places pour le film Anna et les enfants, avec Camille Chamou, notamment au casting. On vous embrasse évidemment bien bien fort en Occitanie, près de Perpignan. Corinne qui est avec nous ce matin. Et à 6h56, il est arrivé évidemment pour sa revue de presse décalée, ça c'est sûr, mais aussi quand même pour vous mettre les points sur les i. Willy Rovelli, bonjour.
4: Bonjour tout le monde. Et on commence avec un point Patrick Bruel. Regarde. Ma bite. Oh. Hier, la ville de Liège en Belgique a décidé... Pardon. Hier, la ville de Liège en Belgique a décidé de suspendre la citoyenneté d'honneur de Patrick Bruel. Liège le suspend. Bah, c'est normal, il a quand même poussé le bouchon un peu loin. Après, selon ses accusatrices, c'est pas sa citoyenneté d'honneur qu'il faudrait suspendre, c'est Patrick Bruel lui-même et par les couilles. En Thaïlande, un groupe de 22 moines bouddhistes a été arrêté avec 110 kilos de cannabis. Et oui, et pourtant, la bœuf ne fait pas le moine. Mais leur avocat va plaider non coupable. Ils auraient confondu Bédo et Bouddha. La députée écolo Sandrine Rousseau propose de renommer Entrecôte cadavre de vache. Oh. Bah oui, bonne idée. Pourquoi pas aussi renommer miel par jus de fion d'abeille et renommer impôt par braquage. L'aéroport international de Palm Beach en Floride s'appellera aéroport Donald Trump dès le 9 juillet. La différence entre un avion et la cote de popularité de Trump aux USA, c'est que la cote de popularité de Trump, elle ne décolle pas. Après, je connais un président français qui a fait l'inverse. Il avait pris le nom de l'aéroport international Charles de Gaulle. En Haute-Garonne, un cobra à lunettes venimeux échappé d'on ne sait où est activement recherché dans la ville de Castelginest. Il y a donc actuellement 2 serpents dangereux en liberté en France. Le cobra dans la banlieue de Toulouse et la teub de Patrick Bruel. Pour le faire revenir au bercail, il ne reste plus qu'à trouver un charmeur de teub. Aujourd'hui, c'est la journée mondiale de la tortue. Pardon. C'est la journée mondiale de la tortue. Voilà, j'y vais à son rythme, maintenant elle ne va pas comprendre. La tortue qui était d'ailleurs le surnom de Bernadette Chirac, qui a fêté cette semaine ses 93 ans. Elle qui a lancé l'opération Piège jaune, on doit être plus dans l'opération Couche jaune. Là,
1: je pense. Oh non !
4: Ah bah si, il y a 3 ans, j'avais adoré le film Bernadette, moi, avec Catherine Deneuve dans le rôle de Bernadette Chirac. Ah ouais, c'était bien la preuve qu'une vieille vaut Deneuve. Enfin, la question du jour. L'aéroport de Palm Beach s'appellera donc aéroport Donald Trump. Est-ce qu'en hommage à la nourriture préférée du président, les avions se poseront sur un tarmac Donald's ? Vous avez 2 heures. Allez, passez un bon samedi et à tout à l'heure midi.
1: À tout à l'heure, Willy Rovelli. 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Valentine, à tout à l'heure, 7h30.
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1: Et tout de suite, nous retrouvons bien sûr l'équipe d'ici matin. Ça se passe dans votre région. Bonjour à vous.
5: Ah bah justement, vous attendez. Bonjour, bonjour. Oui, nous on est prêts. On a fait couler le café. Écoutez, voilà, tout le monde est là. Bon, on pourrait y aller. Bonjour Marion Bernard.
6: Bonjour Mathieu, bonjour à tous.
5: Elle s'est battue contre un moustique toute la nuit, Marion Bernard.
6: Oui, je l'ai eu.
5: Vous l'avez eu ?
6: Oui.
5: Eh ben bravo, mais elle n'a pas dormi.
6: Tant pis.
5: Voilà, il faut choisir. Je dis bonjour à notre réalisateur, bonjour Axel.
7: Bonjour Mathieu, bonjour à tous.
5: Et à c'est Christelle, exactement, c'est Christelle ce matin, qui, moi aussi je me réveille, hein, qui est au bout du fil. Le numéro de votre radio locale, c'est le 04 90 14 04 04. Et puis je vous rappelle aussi que vous pouvez communiquer, participer à l'émission avec nous en nous rejoignant sur WhatsApp.
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5: Il est 7h, nous sommes le samedi 30, mais bon réveil. L'info ici en Vaucluse, Marion Bernard, Patrick Bruel renonce à chanter chez nous cet été.
6: Oui, chez nous à Vaison-la-Romaine notamment, où il devait se produire le 3 juillet prochain, mais aussi annulation sur toutes les dates de sa tournée d'été dans les festivals. Après l'annonce de son retrait de la troupe des Enfoirés hier matin, le chanteur basé aussi en Vaucluse avec son hôtel de luxe à Lille-sur-la-Sorgue a décidé de ne plus se produire sur scène comme chanteur, puisqu'il est à cette heure visé par plusieurs plaintes pour viol et agression sexuelle. Dans les deux cas, une même raison a invoqué, ne pas attirer l'attention et l'embarras sur les événements et leurs organisateurs. Yann Bertrand.
9: Il ne lui reste que quelques dates à jouer au théâtre Édouard VII, dans la pièce deuxième partie, interrompue quelques minutes par des militantes féministes de Nous Toutes, mercredi soir. Patrick Bruel doit en principe redevenir chanteur pour une grande tournée, mais cela se fera en enjambant l'été. Sa société 14 Productions a annoncé l'annulation des concerts prévus dans les festivals entre juin et septembre, ainsi que ses 3 dates au Cirque d'hiver à Paris du 16 au 18 juin, dans un souci d'apaisement et de responsabilité, constatant que certains organisateurs subissaient des pressions, craignant un climat de tension. Fin de citation. Patrick Bruel, visé par au moins 8 plaintes pour viols et agressions sexuelles qu'il nie en bloc, s'était mis plus tôt dans la journée en marge de la troupe des Enfoirés, rejointe en 1993 et avec laquelle il s'est produit sans interruption depuis. S'il veut apparemment garder la barre et décider lui-même de son planning, la pression s'accentue incontestablement sur le chanteur.
6: Explication signée Yann Bertrand pour ici Vaucluse.
5: À Carpentras, le gérant d'une épicerie de nuit placée en garde à vue.
6: Oui, jusqu'à ce samedi dans la journée, hein, dans sa boutique située boulevard Nord, la police avait retrouvé du tabac, des stéroïdes et des bouteilles de protoxyde d'azote. Le gérant, âgé d'une 30aine d'années, a été interpellé. Une autre épicerie qu'il gérait avait déjà été contrôlée. À Molmort du Comtat, un homme de 56 ans a trouvé la mort cette nuit vers 3h du matin. Les pompiers l'ont découvert alors qu'il avait chuté du 2e étage d'un immeuble. Il est décédé malgré les tentatives de réanimation des secours. Et puis on s'approche de la fin de l'épisode caniculaire, ça va se rafraîchir et c'était d'ailleurs déjà le cas hier soir sur l'extrême sud-est du Luberon. De forts orages avec de la grêle ont éclaté entre Rustrel et Pertuis, notamment en Suisse, où des habitants ont signalé aussi des grelons de belle taille.
5: Et malgré tout, il va encore faire un très chaud ce week-end et les sportifs en souffrent.
6: Et oui, pas facile de s'entraîner sous la chaleur, ce que vous diront par exemple ceux qui préparent le marathon d'Avignon prévu fin septembre et qui ont tous les trucs pour courir sous le cagnard, Dimitri Morgan.
10: La technique qui revient le plus souvent, c'est de courir le matin, comme Valérie, 52 ans, qui prépare le semi-marathon.
11: On met le réveil tôt, on va courir avant le boulot.
7: 5h ou 5h30.
10: Donc vous allez courir à 5h du matin?
7: Ça arrive, oui. On n'a pas le choix.
10: À côté d'elle, son amie Nathalie acquiesce. Elle est inscrite sur le marathon. Et elle a ses petits conseils.
11: Bien s'hydrater, se couvrir la tête, mouiller la casquette. Voilà, du coup, c'est vrai que... Si, il faut être hyper prudent. On rigole pas avec le soleil, quoi.
10: À 54 ans, elle court depuis qu'elle a une vingtaine d'années. Et c'est un avantage.
11: Quand on se connaît, on sait jusqu'où on peut aller et on est prudent. Si on sent que le palpitant il commence à aller un peu vite et que les bouffées de chaleur elles arrivent, il faut s'arrêter.
10: Pour William, 44 ans, la clé c'est de ne pas stopper la préparation.
12: Il faut commencer à s'entraîner déjà, à prendre l'habitude et à s'acclimater. Donc pas hésiter à faire des sorties déjà sous la chaleur.
10: Jean, t-shirt fluo sur les épaules, est du même avis. À 68 ans, il s'entraîne peu importe les conditions.
13: Si on court toute l'année, le chaud et le froid gênent personne.
10: Vous sortez sous 40 degrés, pas de souci.
13: Voilà. C'est un peu le désespoir des autres, mais c'est pas grave.
10: Ouais, c'est surtout très déconseillé par les médecins qui incitent les coureurs à rester très prudents pour éviter le coup de chaud.
6: Voilà, vigilance, si vous faites du sport sous le cagnard, évidemment, ça peut avoir beaucoup de dégâts. Et le marathon d'Avignon, on rappelle, c'est le 27 septembre prochain. Elles vont marcher, elles aussi, sous le soleil cet après-midi à Avignon. La chorale féministe Le Chant des Déferlantes qui organise sa marche des fiertés. Début des festivités, place Pie, c'est à 15h avant la marche elle-même qui va démarrer. Marée vers 17h en direction de la porte Saint-Lazare.
5: Ici Vaucluse, il est 7h04. Le mondial de football, eh bien ça approche.
6: Et oui, un avant-goût pour ceux qui veulent vibrer, c'est la finale de la Ligue des Champions ce soir qui a lieu entre les Parisiens, le PSG et Arsenal à l'OM. On se souvient évidemment de l'avoir emporté en 93. Alors la possibilité de voir ce soir deux étoiles sur un maillot parisien, ça vous rendrait un supporter légèrement amer, comme Thierry, il est formel. Jamais le PSG ne va vibrer comme on a vibré à l'OM.
14: Non, depuis qu'ils ont eu la première, voilà. Et puis même, non, il n'y a pas cette ferveur, il n'y a pas, quand on voit quand ils ont décroché la première, qu'il s'est, entre guillemets, rien passé, à part de tout casser chez eux, voilà, ça fait, je crois, 15 milliards et 15 ans qu'ils courent après. Bon, au bout d'un moment, on leur file. Et là, la finale, en plus, elle est à 18h, on sera à la plage, on regardera le résultat, et voilà. Et puis les Gunners, ils vont gagner, et terminer, hein. Non, là, ça sent les vacances, on est en pleine campagne de réabonnement, je veux dire, on a autre chose à penser qu'à des Parisiens.
6: Voilà, Thierry, c'est clair, il n'ira pas. Il va pas regarder.
5: Un peu de mauvaise foi.
6: Un petit peu de mauvaise foi. Voilà, cette 71e finale de la Ligue des Champions, c'est à Budapest, en Hongrie, qu'elle se passe. Et ça démarre à 18h. Et puis, on note quand même que l'OM a un nouveau coach pour ses féminines, Nicolas Chabot, ancien entraîneur de Nantes, qui remplace donc Corinne Diacre, qui a quitté son poste donc à la fin de la saison, qui s'est conclue par une 9e place pour les féminines de l'OM, synonyme de maintien en première division.
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6: Eh ben, on va continuer à transpirer un petit peu aujourd'hui.
5: Je vous le confirme, Marion. Il va falloir encore s'habiller léger puisque les températures restent au-dessus des 30 degrés cet après-midi. Ce matin, il fait 11 degrés dans le pays de Sceaux, 15 degrés à Pertuis, 17 degrés à Orange et Carpentras. On le sent, c'est plutôt, frais. C'est doux, en tout cas, et agréable ce matin, cet après-midi. Ça va grimper jusqu'à 34 degrés encore, à Lille-sur-la-Sorgue, 32 degrés à Avignon. On est toujours au-dessus des normales de saison, 28 degrés sur le plateau d'Albion. Et dans le ciel, alors ce matin, du soleil et cet après-midi, un petit voile nuageux quand même.
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5: Justement, profitez de cette douceur matinale, du calme à la maison, parce que les enfants ne sont pas encore levés. C'est votre moment. Et puis, tout doucement, montez le son et chantez avec Phil Collins. Il est 7h07.

0: matin, nous avons 21 degrés déjà à Château-Renard avec un beau ciel bleu. C'est Jackie qui nous dit ça et qui nous écoute pas loin d'Avignon donc. Et puis 17 degrés ce matin à Bédouin chez Dominique.
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0: Il est 7h10 et avec cette chaleur, bah oui, eh oui, on a envie de frais, on a envie de fruits et légumes juteux, rafraîchissants. Qu'est-ce que vous diriez d'un bon melon de Cavaillon, Marion?
3: Ah, j'adore ça, évidemment.
0: Hein, bah ça y est, ils sont arrivés en plus, les melons. Clotilde, bonjour.
4: Bonjour à tous.
0: Clotilde qui est bah justement à Cavaillon. Et ce matin, sur la page Facebook Ici Vaucluse, c'est vous qui nous offrez la photo à la une. C'est une, il n'y en a pas qu'une d'ailleurs, cagette. Tous les melons de Cavaillon, ça y est, sont sur les étals.
4: Ça y est, c'est arrivé, c'est officiel.
0: C'est officiel. Vous travaillez dans les fruits et légumes, Clotilde, c'est pour ça que vous êtes là. Hein.
4: Oui, dans une entreprise Tonfonie à Plan d'Orgon. Mmh. Ouais. Et bien sûr, on a les melons des agriculteurs et nous, on les emballe et on les envoie dans la France entière.
0: Alors, je suis en train de regarder votre photo, ils m'ont l'air d'un beau calibre, hein, ces melons.
4: Ah oui, ça c'est des 11, oui, c'est des gros. Okay. Ils font 1 kilo et plus. Ah, ouais.
0: Quand même, oui.
4: Ils sont bien lourds en plus, ouais.
0: Et alors, est-ce qu'ils sont, moi, la question que je me pose, c'est qu'est-ce qu'ils sont sucrés, est-ce qu'ils sont bien juteux, voilà. Est-ce qu'on est sur une belle saison?
4: Ouais. Alors nous, déjà, on prend le sucre avec un appareil exprès, et donc là, ceux-là, ils font 18 en sucre, et 18 en sucre, c'est beaucoup, c'est très bien. Voilà, et ils sont bien sucrés, et un melon pour le choisir, il est bien lourd. Il a le pécou, voilà, pardon, il a le pécou qui se détache. Et choisir un melon, c'est surtout à la lourdeur.
0: D'accord.
4: Et si un melon est bien lourd, ouais. Il est bien sucré et tout, oui.
0: Ouais. Ok, donc on le soupèse, on en prend deux, on les soupèse, c'est ça,
4: ouais.
0: Voilà, et puis on vérifie si la petite queue se détache, mais c'est un peu l'idée, quoi.
4: Oui, le pécou, ouais.
0: Voilà, le petit pécou, voilà, moi je pense à la petite queue. Chacun son truc. Hein.
4: Ah ben, ouais, bien sûr, ce pécou, c'est en provençal,
0: bien
4: finalement.
0: Bien sûr, évidemment.
4: On est en Provence.
0: Dites donc, la fête du melon, c'est bientôt, enfin ça se rapproche.
4: Oui, alors c'est le 4 juillet, ça dure 2 jours, c'est le vendredi et le samedi. Alors là, si vous voulez manger de l'excellent melon, parce qu'au mois de juillet, là, ils sont au top des tops, eh bien, il faut venir. Et là, vous les trouverez moins chers qu'en magasin, parce qu'on vend les melons là sur les étals, sur la place du Clos à Cavaillon, par exemple. Et là, ils sont moins chers et ils sont très, très, très bons. Eh
0: ben, ça, c'est un bon plan. On sera là avec Marion, on ira choisir.
4: Voilà, notez. Ouais,
0: on sera là. Clotilde.
3: Évidemment.
0: Comment?
3: Vous nous en gardez?
0: Ah bah oui, évidemment.
3: Les meilleurs.
4: Si vous venez, oui, parce que nous, on les vend là aussi. On est sur les étals, oui, bien sûr.
0: À Cavaillon, où vous nous écoutez, vous avez quel temps ce matin? Bon, il fait beau, j'imagine, mais quelle température?
4: Oui, il fait beau, je crois qu'il fait 17 degrés, ouais, il fait beau, le ciel est lumineux, c'est magnifique.
0: On
4: quoi,
0: est
4: mais
0: pas
4: bon,
0: mal.
4: Chaud.
0: Eh bien, Clotilde, je vous souhaite un agréable week-end.
4: De
0: merci
4: même,
0: à vous.
4: Merci, au revoir à tous.
0: À bientôt. Bah justement, après un bon melon de Cavaillon, est-ce qu'on n'irait pas manger une petite poire Belle-Hélène? C'est un petit peu lourd, hein, vous me direz, c'est pas très light, la poire Belle-Hélène. Mais est-ce que vous savez, tiens Marion, pourquoi est-ce que ce dessert porte ce nom? Vous avez une petite idée?
3: Une princesse, une recette particulière pour quelqu'un?
0: Cantatrice.
3: Ah, je suis pas très loin. Hein.
0: Vous n'êtes pas très loin, mais il y a un professeur même qui va venir nous raconter l'histoire de cette expression, c'est notre ami Jérôme Prodhomme qui sera là dans quelques minutes. Et puis vous n'êtes pas sans savoir que Mylène Farmer est de retour.
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0: Et elle est déjà sur votre radio ici Vaucluse, on va écouter ensemble son nouveau titre avant 7h30.
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0: 7h15, Jérôme Prodhomme, vous nous éclairez sur les bizarreries de la langue française tous les week-ends. Pourquoi on dit, ça va, on vous dérange pas Jérôme?
7: Décidément, quel gourmand vous êtes, hein.
8: Oh bah oui, bah c'est mon droit, hein. Et puis ça, j'adore, hein.
7: Alors, c'est poire et chocolat, ça.
8: Mais exactement, mais... une poire belle-maman.
7: Belle-maman?
8: Mm-hmm.
7: Non, on dit une poire Belle-Hélène.
8: Ah bah voilà, bah comme belle-maman.
7: D'accord. Bon, bah, écoutez, on va faire pourquoi on dit une poire belle Hélène. Il existe énormément de variétés comme la poire bon chrétien, la poire beurrée, la poire mouille-bouche ou encore...
8: La poire belle Hélène.
7: Alors non. Non, le dessert, lui, on le doit à un tube. En 1864, tout le monde adore la belle Hélène, un opéra bouffe.
8: Ah, bouffe en même temps, tu m'étonnes quoi.
7: Bah maintenant que vous me dites, c'est pas bête. Enfin tout ça pour vous dire que c'est un opéra de Jacques Offenbach. Et tout le monde le connaît à son époque, on fredonne notamment l'air des rois.
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7: Et le marketing fait déjà des ravages. Dans les restaurants parisiens, on propose du filet de sole belle Hélène, du ragoût belle Hélène, et pas de poire dedans, encore moins de chocolat. De son côté, le célèbre chef Jules Escoffier invente la poire belle Hélène, une poire nappée de chocolat et d'un peu de chantilly pour profiter, lui aussi, de la mode. Son idée est d'ailleurs le seul et unique plat belle Hélène qui est parvenu jusqu'à nous. Voilà pourquoi on dit une poire belle Hélène, alors qu'on ne sait plus vraiment pourquoi. Encore que vous, maintenant,
0: oui,
7: vous savez.
0: Exactement. La belle Hélène, puisque vous nous le disiez, Jérôme, cet opéra bouffe d'Offenbach, ben j'ai envie de vous inviter à aller découvrir à l'opéra d'Offenbach. Il y a une représentation le 14 juin à l'opéra Grand Avignon. On va vous offrir vos places avant 7h30. Mais nous avons, nous, rendez-vous d'abord avec Paulin Reynard pour Gendaki. On va aller faire un petit tour dans un musée d'Arles qui fait la promotion de la mémoire provençale, un musée que l'on doit à un certain Frédéric Mistral. Ça sera Gendaki, c'est dans 3 petites minutes. D'abord à 7h17, ça y est, le retour après 4 ans d'absence de Mylène Farmer. Voici son nouveau titre, c'est à qui le tour ?

0: C'est l'événement musical de cette semaine, le grand retour de Mylène Farmer avec ce titre qui a été écrit, composé par un DJ qui s'appelle DJ Lewis, qui est un des plus en vue du moment. Et l'album de Mylène Farmer est en préparation, il est attendu pour l'automne. 7h20 ici Vaucluse, c'est Jeanne Dacqui, les mots, les expressions, les traditions aussi des gens d'ici avec vous, Paul Renard. Bonjour Paulin.
1: Bonjour Mathieu.
0: Et je crois que ce matin, exceptionnellement, nous sortons un peu du Vaucluse. On part pas bien loin, mais c'est pour la bonne cause.
2: Oui, ne m'en voulez pas, j'étire les frontières et nous passerons le week-end à Arles. Arles l'antique, Arles la magnifique, pour vous parler de son célèbre musée, le Muséum Arlatin, le musée arlésien et non pas Arlatin, le Muséum Arlatin et Provençal. Ce musée, il a été fondé par Frédéric Mistral en 1896 et sa première ouverture a eu lieu en 1899. Puis après, avec l'argent de son prix Nobel de littérature obtenu en 1904, Mistral va pouvoir le développer encore davantage, le faire changer de lieu pour l'installer dans l'hôtel de la Valcastellane où il est toujours installé depuis 1909. Et justement, le 30 mai 1909, la ville d'Arles célèbre Frédéric Mistral puisque la statue de Frédéric Mistral est inaugurée sur la place du Forum en présence et bien sûr des nostés poètes. Tout cela à l'occasion de l'anniversaire des 50 ans de la parution de Mireille.
0: Et Paulin, c'est hier que nous avons célébré l'anniversaire de la réouverture de ce musée.
2: Exactement. C'est la veille, le 29 mai 1909, que le nouveau Muséum Arlatin Fuguet inaugura. Et il n'y a pas de hasard en reliant Mireille et le Muséum Arlatin. C'est que pour moi, Frédéric Mistral écrit Mireille en disant « Car cantant qu'éperva au tri au pastri et gen dimas, car nous ne chantons que pour vous, aux bergers et gens des masses, mais à l'époque, tout le monde ne lit peut-être pas forcément de la poésie provençale. Alors Mistral imagine le Muséum Arlatin, un musée où l'on vient regarder, où l'on vient vivre quelque chose. Il ne sépare jamais la langue, la poésie et les objets. Alors il donne une poésie sous forme de musée vivant. C'est le Muséum Arlatin que je ne peux que vous encourager à courir visiter.
0: Effectivement, pour découvrir l'univers de Frédéric Mistral. Merci à vous, Paulin, et à demain, 7h22. Après le musée, on part à l'opéra, avec ses jolis fauteuils rouges, ce magnifique lustre, l'opéra du Grand Avignon, ce théâtre à l'italienne. Eh bien, c'est là que vous allez pouvoir assister à l'opéra célèbre, l'opéra bouffe de Jacques Offenbach, La Belle Hélène. Le 14 juin, 15h, avec cet opéra qui parodie la guerre de Troie, des airs très célèbres. Vous avez envie d'aller découvrir ça sur scène? Eh bien, je vous offre vos deux places pour cette expérience à l'opéra. Et La Belle Hélène, on en parlait tout à l'heure avec Jérôme Prodhomme, c'est aussi ce dessert, la poire Belle Hélène, à base de poire pochée dans un sirop, nappée de chocolat chaud et toujours accompagnée d'une glace. Est-ce que c'est une glace à la vanille ou une glace au chocolat? Eh ben, vous me le dites au 04 90 14 0404. Votre radio ici Vaucluse vous invite à l'opéra. Ça n'est pas tous les jours. Bonne chance.

0: Je te promets, Johnny Hallyday. Aujourd'hui, tiens, si vous êtes prêt pour 9h, vous pouvez aller nettoyer la nature. Ça, c'est une opération qui revient tous les ans, qui est importante. C'est organisé par la région Sud-PACA. Et il y a beaucoup de communes chez nous en Vaucluse qui participent à cet événement. Généralement, à partir de 9h, renseignez-vous quand même. Au Thor, vous pouvez y aller aujourd'hui nettoyer la nature. À Vaison-la-Romaine, à Valréas, à La Roque-sur-Perne, à Caron, à Lille-sur-la-Sorgue également. Et puis à chaque fois, on vous donne le matériel. Donc vous venez les mains dans les poches.
1: c'est mieux pour amasser les détritus.
0: Ça fait mal, les mains dans les pioches.
1: Ça fait très mal.
0: Venez nettoyer la nature et surtout, vous venez partager un bon moment, parce que c'est ça aussi, c'est un moment de convivialité. Nettoyons la nature, on compte sur votre mobilisation. Nous, on se retrouve dans 30 secondes, on va jouer ensemble et puis on va également vous donner l'info en France et dans le monde.
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0: 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Bonjour Nicole.
7: Bonjour.
0: Vous êtes à Avignon. Nicole, je vous présente Marion qui est à mes côtés.
1: Bonjour Nicole.
7: Oui. Bonjour.
0: Ma chère Nicole, vous qui adorez l'opéra, vous êtes aussi gourmande.
7: Ah oui.
0: Voilà, une poire Belle Hélène en dessert, c'est pas désagréable. Il y a toujours une glace qui accompagne la poire Belle Hélène, c'est une glace vanille ou chocolat ?
7: Vanille.
0: Eh bien oui, c'est une glace vanille. Alors je disais que vous étiez une fidèle de l'opéra, c'est vrai, vous y allez souvent. Vous avez votre nom sur le fauteuil.
7: Oui.
0: Presque. Vous vous souvenez du dernier opéra que vous avez vu là-bas ? C'était loin.
7: Non.
0: C'était loin.
7: Loin, non. J'ai vu le film avec de Jaoui, avec qui parle d'opéra, mais j'ai pas vu.
0: Bon, écoutez, en tout cas, Nicole, là, c'est sûr, vous y serez. Hein. On vous a réservé une place pour vous et la personne
7: choix. Il y a pas de problème, j'y serai.
0: Nicole, je vous souhaite un excellent week-end et juste dites-moi quelle est votre radio préférée en Vaucluse, Nicole.
7: Ici Vaucluse.
0: Ben oui, évidemment.
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0: Il est 7h30, l'info, Valentine Lettès, Marion Bernard. Ce matin, l'info d'Ici, Marion.
1: Eh bien, on va revenir sur l'annulation des concerts d'été de Patrick Bruel. Hein, le chanteur qui joue en ce moment au théâtre a pris la décision d'annuler toutes ses dates d'été, notamment celle de Vaison, le 3 juillet.
0: Nous verrons cela après le 90 secondes, l'info en France et dans le monde, Valentine Lettès.
8: Plus de concerts jusqu'à septembre pour Patrick Bruel. Le chanteur annule une quinzaine de dates de sa tournée pour ne pas troubler la sérénité de ses manifestations, précise sa société de production. Au moins 4 enquêtes pour viol sont ouvertes en France contre l'artiste. 22 000 policiers et gendarmes mobilisés dans toute la France ce samedi pour la finale de Ligue des Champions de foot ce soir entre Arsenal et le Paris Saint-Germain. Dispositif de sécurité exceptionnel pour éviter les scènes de pillage et d'incendie vues l'année dernière. Le plus chaud, c'est pour Paris et sa petite couronne aujourd'hui. Les derniers départements en vigilance orange canicule ce matin sont ceux des Hauts-de-Seine, de Seine-Saint-Denis, du Val-de-Marne et de Paris, où les températures atteindront jusqu'à 35 degrés selon Météo France. Pas de feu d'artifice autour de la Tour Eiffel le soir du 14 juillet cette année. Le traditionnel bouquet final de la fête nationale est avancé au 13 pour permettre à Nice de commémorer le lendemain les 10 ans de l'attentat sur la promenade des Anglais. Une certitude à Roland-Garros pour le gagnant de cette année, ce sera une première. Tous les anciens vainqueurs du tournoi de tennis sont éliminés après la sortie hier de Novak Djokovic au troisième tour. Seul rescapé des 5 meilleurs joueurs au monde, Alexander Zverev. Et le maintien de Nice en Ligue 1 de football. Les Aiglons ont sauvé leur place dans l'élite hier grâce à leur victoire 4-1 face à Saint-Etienne pour ce deuxième match de barrage. 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
1: Merci pour ces infos, Valentine Letès. En Vaucluse, vous souffrez de la chaleur aussi. La nature également, avec ces 10 degrés au-dessus des normales saisonnières que le département a subies, tout le monde s'accroche. Les maraîchers, leurs légumes, dans les champs, sous les serres, on a passé une semaine compliquée. Exemple dans l'exploitation, la petite surface, c'est à Pernes-les-Fontaines où s'est rendu Dimitri Morgado.
9: Chez Brice Meunier, il y a un peu de tout.
10: Donc là, on a planté des haricots,
9: mais aussi des tomates, des aubergines, de la salade et j'en passe. En tout, il possède 1,5 hectare dédié à ses légumes. Une bonne partie d'entre eux sont sous des serres que l'agriculteur a d'ailleurs blanchies il y a quelques jours.
10: Donc en fait, on passe un pulvérisateur qui projette un produit qui accroche au plastique et qui va blanchir et donc freiner la pénétration de la lumière dans la serre.
9: Il fait quand même chaud là-dessous, là.
10: On peut aller voir si vous voulez.
9: Effectivement, les plants sont protégés de la chaleur, mais l'atmosphère reste étouffante.
10: Donc là, on est sur les concombres. On pourrait croire que c'est une plante d'été qui supporte le chaud, etc. Mais c'est pas exactement ça non plus. Donc vous voyez, on voit des brunissements comme ça. Donc notamment, ça commence par la bordure des feuilles et après, ça se développe sur la feuille.
9: Ses salades et son basilic aussi se mettent à brunir. Et de manière générale, la plupart de ces légumes souffrent.
10: Même si pour les courgettes ou les courges, on peut dire que c'est des légumes un peu qui supportent le chaud, ça reste des plants fragiles quand on les met en terre et il faut en prendre soin. Et comme nous, ils vont souffrir de la chaleur, quoi.
9: On sort ?
10: Oui, il fait chaud là.
9: Moi, je transpire. À l'extérieur, on voit aussi les effets des autres aléas climatiques. Et parce qu'il n'y a pas que la chaleur, le Mistral a soufflé fort aussi il y a quelques semaines. Et rappelons-nous qu'il a beaucoup plu au début du printemps. Et les aubergines n'ont pas aimé.
10: Là, vous voyez clairement les feuilles sont brunâtres. Donc ça, c'est une bactérie qui s'est développée.
9: Donc ça veut dire que vous devez jouer avec la chaleur, la pluie, le Mistral. C'est compliqué quand même.
10: Ben c'est pour ça que, si vous voulez, beaucoup de gens font sous serre. Il y a de moins en moins de personnes, de moins en moins de gens font des cultures en plein champ.
9: Cultiver sous serre semble donc mieux, mais ça coûte aussi plus cher, notamment avec le prix du plastique. Il a explosé ces derniers mois. Et pour autant, Brice Meunier a pris sa décision. L'année prochaine, ses aubergines grandiront sous une serre.
1: Voilà, reportage signé Dimitri Morgado à Pernes-les-Fontaines. Et la chaleur, on s'approche un petit peu de la fin de cet épisode caniculaire. Même si hier soir, ça a claqué, comme on dit, sur le sud-est, tout au sud-est de Luberon, notamment en Suisse, entre Pertuis, Cucuron, tout ça, ça a grêlé par moments. Et on a vu des grelons de gros comme une agate, nous disait un habitant d'en Suisse. Donc on verra ça, peut-être, ça va se calmer, cette canicule-là.
0: Moi, je vais vous en redire un petit mot. Mais d'abord, on va regarder ce qu'il va y avoir dans le journal de 8h. On va revenir, Marion, sur l'annulation des concerts d'été de Patrick Bruel.
1: Oui, le chanteur qui joue en ce moment au théâtre a pris la décision d'annuler toutes ses dates de l'été, évidemment. La date de Vaison-la-Romaine prévue le 3 juillet, soulagement chez les organisateurs mais aussi chez certains spectateurs qui avaient pris leur billet. Le chanteur est toujours visé par une trentaine de plaintes pour viol ou agression sexuelle. On parlait des légumes à l'instant qui galèrent sous la chaleur. Il y a aussi ceux qui veulent faire du sport, pas les légumes, les gens, ceux qui s'entraînent notamment pour le marathon d'Avignon. Vous verrez, ça transpire dur. Et puis une bonne nouvelle, une espèce en voie d'extinction réintroduite dans le ciel des baronnies, le gypette barbu. On vous le présente dans le prochain journal. Le gypette barbu, c'est un peu vous êtes mon gypette barbu du matin.
0: C'est vrai que j'ai une petite,
1: petite barbe.
0: Petite barbe, oui. Je ne sais pas à quoi il ressemble, je ne sais pas si c'est un compliment ou pas.
1: Il est moins beau que vous.
0: Je vous remercie. Vous savez me parler, vous.
1: Quel temps il fait, dites-moi.
0: Bien, il fait beau. Ça ne vous surprendra pas.
1: Non,
0: il
1: pas
0: fait
1: tellement.
0: Toujours très chaud.
1: Eh ben voilà.
0: Eh oui, quoique ce matin, quand même, on est sous les 20 degrés, on respire, ça fait du bien, notamment à Pertuis où il fait 15 degrés, 11 degrés même dans le pays de Sceaux. Alors vous avez de la chance, 18 degrés à Carpentras comme à Avignon, le ciel est dégagé. Dans l'après-midi, on aura un petit voile nuageux et puis des températures toujours au-dessus des normales de saison avec 34 degrés sous abri. À Lille, sur la Sorgue, 32 degrés à Avignon et 28 degrés sur le plateau d'Albion. Ça y est, vous montez dans la voiture là, vous partez bosser. Bon courage. Bah oui, le samedi, il y en a beaucoup qui bossent. Normalement, sur la route, devriez être tranquille. Je ne vois aucun ralentissement, aucune difficulté sur les cartes. Restez vigilants, bien sûr. Et puis, si vous avez une info à nous faire remonter, vous vous mettez à l'arrêt, bien sûr. Et puis, vous nous passez un coup de fil. Ou alors mieux, vous utilisez WhatsApp au numéro que vous connaissez par cœur, le 04 90 14 04 04. Timo, tiens, si vous préférez prendre le vélo, sachez qu'il y a deux cols vauclusiens qui sont aujourd'hui fermés à la circulation. Uniquement ce matin, entre 8h et 13h. Donc réservé aux cyclistes, c'est chouette ça. Vous allez pouvoir rouler en toute sécurité, admirer le paysage sur la départementale 4 entre Venasque et le col de Murs, et sur les départementales 5 et 15 entre Métamis et le col de la Ligne. Et demain, ça sera au tour de la route des Gorges de la Nesque entre Ville-sur-Ozon et Monieux d'être fermée toute la matinée.
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0: Tout va bien, le début de journée à la maison. Oui, ah, ça y est, les enfants sont réveillés. Un petit peu d'animation dans la maison, tout ça. Eh ben, nous aussi, on va mettre un petit peu d'animation chez vous avec Jeanne Masse. Sauvez-moi, souvenir des années 80, 7h37. Bon réveil.

0: moi, Jeanne Masse. Bernard, bonjour Bernard, à Sorgue ce matin, notre fidèle Bernard, 18,9 degrés, il y a 68% d'humidité et il y a un petit voile nuageux, mais le ciel est bien dégagé, oui, ça va être une très très belle journée. Comme Bernard, alors vous pouvez aller sur la page Facebook ici Vaucluse, mais il y a du nouveau, vous pouvez nous rejoindre avec votre smartphone, vous avez tous, j'en suis sûr, l'application WhatsApp, hein, parce que vous échangez avec votre famille et vos amis là-dessus, bah, vous pouvez aussi échanger avec votre radio ici Vaucluse, au même numéro que vous connaissez, c'est le 04 90 14 04 04.
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0: 8h20 pour accompagner le petit-déj. Un petit biscuit aux amandes de Provence et à l'orange avec le café, c'est bien ça. Biscuit qui se transmet, Marion, chez nous, de génération en génération depuis 1846.
3: Ah oui, c'est le croquant de Velleron qui est une institution et qui a même sauvé toute une famille d'agriculteurs. C'est notre produit 100% circuit court.

0: d'une exploitation agricole, ont eu de très gros impayés. Et pour cela, ils ont décidé de payer en premier leurs ouvriers. Et pour cette raison, ma grand-mère a ressorti cette recette. Elle fabriquait les croquants et ma maman, quand elle rentrait des terres, harassée par le travail le soir, allait sur le marché agricole et vendait les croquants. Et avec cet argent, ils ont payé leurs ouvriers. Puis petit à petit, ils se sont refait la cerise, comme l'on dit. Et ma grand-mère a continué à faire les croquants pour le plaisir sur le marché de Velleron.
1: Et vous avez pris le relais. Vous êtes une nouvelle génération de producteurs de croquants. Toujours la même recette. Elle n'a pas changé depuis le 19e siècle.
0: Non, la recette n'a pas changé. C'est toujours. Alors, ce n'est plus la même façon de les cuire, évidemment. Hein. Aujourd'hui, j'ai des fours qui sont un petit peu plus. Enfin, il n'y avait même pas de four à l'époque. Hein. Ça se faisait sur le vieux poêle en fonte. Mais la recette est toujours la même. Hein. Des amandes uniquement de Provence, des zestes d'orange, pas de fleur d'oranger ni d'eau de fleur d'oranger, de la farine, du sucre, un petit peu de lait, des œufs et ni colorant ni conservateur. Je n'ai aucun mérite. C'est la recette de mon arrière-grand-mère.
1: Et finalement, quand on revient justement à l'origine de ce biscuit au 19e siècle, c'était un peu de l'anti-gaspi dans les fermes du Vaucluse. Finalement, ça évitait de jeter en faisant ce petit biscuit.
0: C'est exactement ça. En fait, c'était il restait un peu de farine, un peu de sucre, et puis les amandes qu'on nous avait offertes ou qui restaient de la récolte. On faisait le biscuit, puis chaque famille l'agrémentait à sa façon pour lui donner du goût. Donc nous, ça a été des zestes d'orange. Il y en a qui le font à la lavande, il y en a qui le font au miel, d'autres au citron. Et ça se retrouvait sur les tables de fin d'année à Noël. En Provence, ça faisait partie, ça fait toujours partie, nous, dans la famille, dans d'autres familles, je sais, des 13 desserts.
1: Mais aujourd'hui, évidemment, Bruno, on en mange toute l'année parce qu'on adore les croquants. On peut d'ailleurs les acheter sur le marché agricole de Velleron. Ce marché, c'est tous les soirs de 18h à 19h30, sauf le dimanche. Ça attire énormément de Vauclusiens, ce marché, vous qui y êtes régulièrement. Bruno, qu'est-ce qu'il a de plus ?
0: Alors, nous y sommes depuis quasiment le début. Ça attire énormément de monde parce que c'est un marché de producteurs. N'en déplaise aux détracteurs, c'est un marché où il n'y a pas de revendeurs. Ce sont uniquement des producteurs. Je pense que c'est ce qui fait son succès. Et il n'y a pas que les Vauclusiens à cette période de estivale qui commence. Beaucoup, beaucoup de personnes étrangères viennent parce qu'il est référencé comme un des plus beaux marchés de France. Et donc, il a une résonance internationale assez grande. Il n'y a pas longtemps, on a eu des Chinois qui sont venus et qui ont appris. Alors, c'est pas venu de Chine exprès pour le marché de Velleron, mais ils en ont entendu parler pendant leur séjour. Ils sont venus et c'est vrai que ça attire énormément de monde. De plus, c'est un marché fantastique parce que on peut se désaltérer, pas besoin de venir avec sa petite bouteille d'eau. Il y a une buvette à côté, il y a des toilettes, il y a de grands parkings. C'est à la sortie d'une départementale, l'accès est très facile. Et c'est vraiment un panel de couleurs et d'odeurs fantastique quand on veut se détendre.
1: Bah vous en parlez bien, que ça soit du marché ou de vos croquants. Bruno, merci beaucoup. On vous retrouve sur le marché de Velleron avec vos croquants de Velleron. Bonne journée, Bruno, merci.
0: Merci, passez une bonne journée. Au revoir.
1: Nous allons monter en voiture, nous, avec notre spécialiste auto Benjamin Cuc, qui vous aide à rouler malin. Il a des conseils. Tiens, ce matin, pour parler des petites voitures électriques, vous pensez que ce sont des voitures qui ont de petites autonomies? Détrompez-vous, c'est en train de changer.
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3: Gimme Love, l'Australienne Sia à 7h47. Je vous souhaite une belle journée et un bon week-end.

0: Sia, c'est Florent Pagny qui va venir chanter avant 8h. Merci d'avoir choisi ici Vaucluse.
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0: 8h moins 10, nous allons vous aider à rouler malin. Grâce à un spécialiste auto qui connaît le sujet sur le bout des doigts, c'est Benjamin Cuc. Benjamin, longtemps, petite voiture électrique rimée avec petite autonomie. Mais alors ça évolue, même de manière très significative, puisque certaines citadines permettent désormais de faire de vrais trajets.
3: Oui, et c'est une vraie révolution. Avec sa batterie de 20 kW, la première Renault Zoé ne dépassait pas les 150 km. Il y a 5 ans, les petites électriques étaient encore réservées à la ville avec 150 ou 200 km d'autonomie théorique. En fait, beaucoup moins en réalité. Aujourd'hui, certaines petites voitures électriques dépassent largement les 300 km d'autonomie réelle, tout en restant compactes et relativement abordables. On voit arriver une nouvelle génération de modèles, plus légers, plus efficients, mieux conçus en aérodynamique, avec des batteries mieux gérées par l'électronique. Résultat, des voitures urbaines capables désormais d'aller travailler tous les jours, de faire un week-end et même de partir en vacances sur plusieurs centaines de kilomètres.
0: Et aujourd'hui, Benjamin, ces petites électriques, elles commencent vraiment à devenir des vraies voitures polyvalentes ?
3: Exactement, je l'affirme, on peut partir loin et sur autoroute avec une petite électrique. Avant d'acheter, il faut toujours regarder l'autonomie réelle, la consommation électrique et la vitesse de recharge. Les voitures de catégorie B, la plus vendue, qui proposent souvent des autonomies de plus de 400 km, sont de plus en plus nombreuses. Il y a les très sexy Mini Cooper et Renault 5, mais elles sont toujours très chères. Plus accessibles, vous avez la MG4 EV Urban à 22 500 €. Mais la Palme d'Or revient à la Skoda Epic et ses 441 km en moyenne, c'est précis, hein, pour 28 620 €. Hors aides éventuelles du gouvernement.
0: Expliquez-moi, Benjamin, en quoi la vitesse de recharge est-elle si importante ?
3: En réalité, c'est le point essentiel. Une bonne autonomie de 300 km comme la Renault 5 de base, mais sans charge rapide, c'est totalement inutile. Il faut 4 heures sur une borne lente pour la recharger. La recharge rapide, également appelée recharge DC, est indispensable sur autoroute. Idéalement, pour une voiture avec une batterie de 50 kW, il faut 100 kW de capacité en charge rapide. Ainsi, vous pourrez parcourir Nantes-Paris ou Lyon-Marseille avec une seule courte pause. En résumé, grâce au progrès des batteries et de leur efficience, les petites électriques offrent désormais une vraie polyvalence, avec une autonomie devenue très confortable. Bonne route.
0: Les conseils de notre expert auto, Benjamin Cuc. Vous en avez d'autres, hein, à partager sur notre site ici.fr et l'appli ici. Là, je m'adresse aux parents. On va vous aider à souffler un petit peu avec un rendez-vous à Cavaillon aujourd'hui. Je vous en parle dans 3 minutes.
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0: La famille, l'amitié, voilà de quoi il est question dans cette chanson de Florent Pagny, Les Murs Porteurs. Ici Vaucluse, il est 8h05.
1: Entre les devoirs, les écrans, les activités des enfants, pas toujours facile d'être parent, Mathieu. Alors à Cavaillon aujourd'hui, vous allez trouver un peu de répit auprès de différents professionnels. C'est le Family Day.
0: Oui, et c'est Anne-Laure Perrier qui a eu cette belle idée. Elle est consultante en lactation, c'est l'une des organisatrices de l'événement. Et elle a voulu un salon de la parentalité, puisque c'est de ça dont il est question, mais différent.
2: Alors, le nôtre, je pense qu'il est différent dans le sens où on prend la parentalité dans sa globalité, du projet bébé jusqu'à ce que l'enfant prenne son envol, donc jusqu'à ses études, l'orientation des études supérieures. Voilà, donc tout ce qu'on peut rencontrer là-dedans. Sur ce salon, vous allez trouver 40 professionnels différents, de domaines complètement différents, où soit vous pourrez discuter avec eux pour avoir des informations, ou soit certains vont proposer en effet des activités, des ateliers créatifs ou des animations.
0: Ils sont installés dans la rue de la République, à Cavaillon, à partir de 10h aujourd'hui jusqu'à 17h. C'est une journée pour vous, les parents, des parents qui forment avant tout un couple. Ça, faut pas l'oublier et faut l'entretenir.
2: Il y aura plusieurs professionnels qui sont justement dans l'aide et le soutien au couple. Donc autant des thérapeutes et dans le soutien aussi de revenir une personne à part entière dans le sport, la danse et d'autres activités qui peuvent se sentir bien aussi. Si on est bien, nous, dans sa tête, nous personnellement et en couple, je pense que du coup la parentalité est quand même plus simple à vivre quand il y a des moments un peu plus complexes. Et donc bien sûr, c'est un ensemble.
0: Le Family Day, c'est aujourd'hui à Cavaillon, rue de la République. C'est un événement ici Vaucluse. Et c'est gratuit. Dans 30 secondes, c'est Coluche qui nous donne rendez-vous dans l'humour en tube avec Fred Ballard.
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0: L'actu locale, c'est dans moins de 2 minutes. D'abord, comment lutter contre notre asservissement à la publicité? Vaste question posée aujourd'hui par Fred Ballard dans l'humour en tube. Et pour cause, la pub, finalement, quand on y pense, c'est rigolo.
5: Moi, j'avais l'ancien Omouch, il avait plus blanc. Et il avait bien déjà, hein. Et maintenant, il y a un nouvel homo qui lave encore plus blanc. Moi, j'ose plus changer de lessive, j'ai peur que ça devienne transparent après.
6: Ah, mais on comprend la ménagère Coluche, hein, parce que c'est vrai qu'à force d'aller toujours plus loin dans les superlatifs et les super enzymes gloutons, il y a de quoi se poser des questions.
5: Parce que moins blanc, je sais ce que c'est comme couleur. C'est blanc. Moins blanc que blanc, je me doute. Ça doit être gris clair. Mais plus blanc que blanc, qu'est-ce que c'est comme couleur? C'est nouveau, ça vient de sortir.
6: Ah bah oui, on n'arrête pas le progrès. Au siècle dernier, les lessives étaient au cœur du programme publicitaire et les pubs étaient décapantes. Mais on commençait aussi à nous préparer aux fameux 5 fruits et légumes par jour.
7: Allez au bureau très tôt, décidez qu'il fait beau. C'est très jus de raisin.
8: Alors, la première chose qui frappe dans cette publicité, c'est bien sûr l'utilisation de jus de raisin comme adjectif. Je suis sûr que comme des cons, vous pensiez que aller au bureau très tôt, c'était dynamique, ambitieux. C'est jus de raisin, ok?
6: Ben oui, ok, mais du coup, se bidonner avec nos potes le week-end, ça aussi c'est très jus de raisin. Un jus de raisin légèrement rosé, que nous consommerons bien sûr avec modération, mais avec des rires à foison. Ben oui, il faut que ça rime.
0: Et nous avons d'autres épisodes, si vous avez envie de rire, n'hésitez pas à aller faire un petit tour sur l'appli ici, après les infos de 8h. Vous allez vivre un événement en VIP, vous serez les invités ici au CLUS pour la Coupe du Monde de BMX à Sarrian, c'est très bientôt.
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0: Nous sommes le samedi 30 mai, bienvenue, il est 8h. Non, info ici en Vaucluse. Marion Bernard pour Patrick Bruel. Fini les concerts jusqu'au mois de septembre.
1: Ah oui, le chanteur visé par une trentaine de plaintes pour agression sexuelle ou viol a annoncé hier soir l'annulation de toutes ses dates prévues sur les festivals d'été pour ne pas, je cite, troubler la sérénité de ces manifestations. Selon sa société de production, il ne sera donc pas sur scène chez nous à Vaison le 3 juillet prochain. Annulation dont se réjouit le collectif Salon Féministe. Ce collectif de Salon de Provence, pas loin de chez nous, avait lancé une pétition pour l'annulation de ses concerts. 27 000 signatures recueillies à ce jour, dont celles de nombreuses associations et personnalités. Pour Mathilde Nicolai, membre du collectif, ce soutien a payé.
9: On est très satisfaite. On pense par ailleurs que c'était inévitable, en fait. Vu le nombre de plaintes et puis vu la réaction de beaucoup de maires, finalement, qui a été un peu tardive, mais qui a eu lieu, c'était pas possible, en fait, de maintenir. Alors, par contre, il y a encore d'autres événements qui sont maintenus et dans le contexte actuel, moi, je ne vois pas comment c'est possible de les maintenir dans la durée. J'imagine qu'il y a eu des pressions aussi d'autres artistes qui, éthiquement, ne veulent pas se produire actuellement en tête d'affiche avec Patrick Bruel dans les festivals de cet été. Il y a eu la pression des organisateurs, enfin de certains organisateurs et de certaines mairies. Pour les concerts qu'il produit tout seul, ce n'est pas le cas. Par contre, on a toujours 35 plaignantes.
1: Voilà, ces dates de tournée de Patrick Bruel prévues jusqu'à l'automne sont donc maintenues. Il a aussi annoncé son retrait de la troupe des Enfoirés hier matin. Et puis, cette nuit, à Malemort-du-Comtat, un homme de 56 ans a trouvé la mort vers 3 heures du matin. Ce sont les pompiers qui l'ont découvert alors qu'il avait chuté du deuxième étage d'un immeuble. Il est décédé malgré les tentatives de réanimation.
0: À Mazan, hier après-midi, c'est un homme de 37 ans qui a été victime d'un accident.
1: Oui, ça s'est passé sur la départementale, la D1, vers 14 heures. Il a perdu le contrôle de son véhicule avant de faire une sortie de route. Ce conducteur bloqué dans l'habitacle a dû être désincarcéré puis transporté assez vite et assez gravement vers l'hôpital nord de Marseille. Coup de chaud sur la France cette semaine et un gouvernement qui a du mal à répondre. Le ministre délégué à la transition énergétique, Mathieu Lefèvre, était d'ailleurs en visite hier sous le Cagnard à Aix-en-Provence pour la visite d'un internat rénové. Il a estimé qu'il fallait aussi poursuivre notre adaptation au changement climatique au-delà des situations d'urgence, dit-il, rappelant qu'un effort extrêmement important avait déjà été fait. Justement, ce coup de chaud extrêmement précoce, tout le monde tente de s'y adapter. En Vaucluse, vous êtes nombreux à aimer la course, par exemple. C'est le moment où on corse l'entraînement pour certaines compétitions, comme le marathon d'Avignon, mais pas facile de faire du sport sous la cagne, la chaleur, comme on dit. On s'adapte, mais il faut être très vigilant, car l'accident n'est pas loin, ce que nous dit le docteur Laurent Chardin. Il est médecin du sport et urgentiste à Avignon.
10: Il faut faire très attention, puisque la chaleur est un stress environnemental. Il va créer une vasodilatation cutanée importante, une sudation. Le corps va s'adapter, mais à bout d'un certain moment, l'adaptation sera dépassée et on sera confronté à une insolation ou pire, un coup de chaleur ou une hyperthermie maligne qui sont les versions graves de l'exposition à la chaleur.
11: Comment on fait pour éviter de se retrouver dans cette situation-là ?
10: Il faut programmer ses exercices physiques dans les périodes les plus fraîches de la journée. Actuellement, c'est plus le matin. Il faut faire très attention à son hydratation au quotidien, plus l'hydratation qu'on va amener pendant l'effort. Il faut faire de l'entraînement très ciblé pour être optimal sur très peu de temps, en fait.
1: Voilà, vigilance maximum si vous vous entraînez pour le sport et notamment pour le marathon d'Avignon qui aura lieu 27 septembre. Certains s'entraînent à partir de 5h du matin, on l'a entendu. C'est peut-être la bonne méthode, voilà, comme nous disait le docteur Laurent Chardin. Cette chaleur, elle nous a fait souffrir, mais ça va se rafraîchir un peu dans les jours qui arrivent. Hier soir, il a même grêlé entre Rustrel et Pertuis, en Suisse notamment. On y reviendra dans le point météo à la fin de ce journal.
0: 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Eux, Marion, n'ont pas peur de s'approcher du soleil.
1: Des gypettes barbus, ce sont des vautours majestueux, une espèce qui a pourtant été en grand danger d'extinction, mais qu'on vient de réintroduire dans le ciel des baronnies provençales. Deux oiseaux qui s'appellent Rémos et Pathos, deux jeunes oiseaux qui seront donc accompagnés jusqu'à leur envol dans les prochaines semaines, comme le raconte Christian Tessier, il est directeur de l'association Vautours en Baronnie.
12: C'est des gros bébés, ce sont des oiseaux qui sont nés en captivité. Il y en a un qui vient d'un centre d'élevage qui est vraiment dédié à l'espèce en Andalousie. Et l'autre vient d'un parc zoologique, également en Andalousie d'ailleurs. Et ces deux oiseaux avaient le même âge, à un jour près. Alors, la méthode de réintroduction consiste à les installer sur une vire. Alors, ce que j'appelle une vire, c'est un petit balcon en falaise. Cette vire est malgré tout accessible relativement facilement parce qu'on va devoir apporter de la nourriture. Cette nourriture, on l'apporte la nuit pour qu'il n'y ait plus de contact visuel entre l'homme et l'oiseau. Donc le matin, ils découvrent cette nourriture qu'on leur a déposée, ils s'alimentent. Au bout d'un mois, ils auront terminé leur croissance et ils pourront faire leur premier vol. Et en fait, dans la tête de l'oiseau, c'est comme s'il était né ici en fait.
1: Voilà, des beaux bébés, nous disait Christian Tessier, directeur de l'association Vautour en Baronnie, que ces gypètes barbus qui peuvent mesurer jusqu'à 2,90 m hein, quand même. L'espèce fait l'objet d'un plan national d'action considéré toujours comme en danger à l'échelle de la France. Encore un geste pour la nature avec l'opération Nettoyons le Sud qui a lieu aujourd'hui, 4e édition partout dans la région. Communes, écoles, habitants, tout le monde peut y participer dans une trentaine de points de ramassage dans le Vaucluse. L'année dernière, 25 000 bénévoles avaient participé en région PACA. Et puis pour ceux qui prévoient le programme télé de leur sieste cet après-midi, Roland Garros, l'aventure s'est arrêtée hier au troisième tour pour le français Quentin Alice. Il a été dominé en 3-7 par le numéro 3 mondial, l'allemand Alexander Zverev. Deux espoirs aujourd'hui, hein. Diane Parry face à l'américaine Amanda Anisimova sur le central. Et le phénomène Moïse Kwame, 17 ans seulement, qui va tenter de poursuivre l'incroyable parcours face au chilien Alejandro Tabilo pour rejoindre peut-être les huitièmes de finale.
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1: Faire un petit dodo devant Roland Garros dans la chaleur, c'est pas mal. Hein.
0: Ouais,
1: hein, c'est ce qui
0: clim.
1: Va se passer. Et sous la clim, peut-être.
0: Voilà. Oui, oui, oui, mettez la clim si vous l'avez à la maison parce que ça va encore chauffer cet après-midi. Mais le programme est pas mal, Marion, j'aime beaucoup. 34 degrés à Lille sur la Sorgue, 32 à Avignon pour cet après-midi comme à Apt. Et 28 degrés, ça sera plus agréable sur le plateau d'Albion où ce matin vous avez 12 degrés, 15 à Pertuis et déjà 18 degrés à Carpentras avec une météo toujours très estivale. Le ciel est bleu ce matin, il sera peut-être légèrement voilé, nous dit Météo France pour cet après-midi. Et puis j'étais en train de regarder un petit peu la tendance pour la semaine prochaine et ce qui se profile au moins pour le début de semaine. C'est l'arrivée du Mistral pour lundi avec des températures autour de 32 degrés l'après-midi. Et puis à partir de mercredi, là, on pourra avoir de la pluie et surtout des températures qui repasseront la barre des 30 degrés avec 29 degrés au meilleur de la journée. Mais tout ça est évidemment à confirmer.
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0: Tout va bien pour vous, où que vous soyez. En tout cas, vous écoutez Ici Vaucluse et je vous en remercie avec vos chansons préférées, ne serait-ce pas Patricia Cass. Il a mon...

0: Demain, c'est dimanche. Oui, jusque-là, nous sommes d'accord. Mais demain, c'est un jour particulier pour toutes les mamans, car elles seront à l'honneur. C'est la fête des mères. Eh bien, nous, on vous propose, sur votre radio ici, Vaucluse, d'envoyer la plus belle déclaration d'amour à votre maman. Vous nous laissez un message vocal sur le WhatsApp d'ici, Vaucluse, au 04 90 14 04 04. Vous enregistrez votre message et nous, nous sélectionnerons les plus beaux que nous diffuserons demain matin. Vous pouvez vous y mettre dès maintenant.
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0: Petit coup d'œil rapide sur les températures que vous relevez ce matin à Vaison-la-Romaine chez Nicole. 19,5 degrés, le ciel est clair, bien dégagé. Nous avons le bonjour de Martine aussi qui se réveille avec 16 degrés au thermomètre. Et puis à Josiane qui est à Ville-sur-Ozon, c'est 19 degrés et un ciel tout bleu. On va faire un coup de projecteur, Marion, sur une belle initiative.
3: Une course solidaire et inclusive, ça va se passer le week-end prochain à Avignon.
0: Et ça s'appelle le Raid Andipon. C'est un événement ici, Vaucluse. En quoi ça consiste, de quoi s'agit-il, vous saurez tout avant 8h30. Il sera là aussi, lui. Lui, c'est Eric Clapton. Leila. Voilà ce que nous écouterons dans les prochaines minutes. 8h12, c'est le moment d'agrandir la famille, d'accueillir un nouveau compagnon. Hashtag trop mignon, le rendez-vous de l'adoption avec ce matin Simone de l'association SOS Sacapus à Carpentras. Simone, vous nous présentez Traviata. C'est une jolie chatte toute rousse. Elle a 8 ans. Un peu pot de colle, non?
4: C'est une chatte qui est très câline, douce et effectivement pot de colle parce qu'elle suit les personnes dans la maison, elle veut participer à tout, elle va partout et elle aime le contact humain avant tout. Traviata provient d'un site sur Carpentras où il y avait une trentaine de chats qui appartenaient à une dame très très âgée qui malheureusement a été hospitalisée et qui ne reviendra pas dans sa maison. Donc à l'heure actuelle, nous stérilisons, nous soignons et nous proposons à l'adoption tous les chats qui étaient dans cette maison et qui le sont toujours pour certains, et y compris des chatons. Donc Traviata est une adorable chatte qui est très gourmande, il faut le souligner, et qui aimerait beaucoup habiter dans une maison avec un petit extérieur, de préférence sans enfants en bas âge parce qu'elle a déjà 8 ans et qu'elle aime sa tranquillité. Ce qu'elle aime avant tout, c'est suivre les personnes dans la maison et participer aux activités de la maison.
0: Est-ce qu'elle chante Traviata avec un nom pareil? Elle miaule ou pas?
4: Elle miaule, mais ça n'a rien à voir avec Traviata.
0: Vous avez ses photos et son portrait complet sur notre site ici.fr et sur l'appli ici. À demain, Simone.
4: À demain, merci.
0: Et j'ajoute, puisque nous parlons chats et chiens, que tout à l'heure à partir de 9h, notre vétérinaire, le docteur Patrice Freuli, qui est installé à Lille-sur-la-Sorgue, sera là pendant une heure. Vous êtes inquiet, vous, pour votre animal, pour un petit bobo, un changement de comportement, vous avez une question pour son alimentation, peut-être des allergies, des parasites, vous avez besoin d'être rassuré, savoir si vous devez consulter votre vétérinaire. Déjà, on vous donne des éléments de réponse. Pour ça, vous nous rejoignez, vous pouvez le faire dès maintenant, 04 90 14 04 04, un petit coup de fil, ou alors votre message directement sur WhatsApp. Je vous retrouve dans moins d'une minute.
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0: 8h15, c'est Valentine Lettès qui est avec nous pour Vie numérique, vie privée, la protection de vos données personnelles sur Internet. Comment protéger, Valentine, sa voix des arnaques. Question étonnante, mais puisque c'est quand même la plus unique de nos données personnelles malgré tout.
8: Et c'est dire à quel point notre voix est précieuse quand on liste l'ensemble des informations qu'on peut facilement déduire sur la base de quelques mots. Les émotions, l'âge, le sexe, un accent, jusqu'à l'état de santé de notre interlocuteur et sa condition physique, s'il est essoufflé. Toutes ces données passent par les intonations de notre voix. Une donnée spécifique puisqu'elle est reproductible. De nouvelles arnaques basées sur la reproduction de notre voix émergent, notamment grâce à l'intelligence artificielle. Les hypertrucages notamment, utilisés par des escrocs pour usurper l'identité d'une célébrité par exemple. Pourtant, notre voix est protégée déjà depuis plus de 50 ans par le code civil et par le code pénal qui punit de 45 000 euros d'amende et d'un an de prison toute captation, tout enregistrement ou toute transmission de paroles prononcées à titre privé.
0: Comment est-ce qu'on peut protéger notre voix au quotidien, Valentine ?
8: D'abord, pas de panique. Selon les experts de la CNIL, la Commission nationale de l'informatique et des libertés, les escrocs sont encore loin de pouvoir copier notre voix sur un simple halo de quelques secondes enregistré au téléphone et comme une rumeur l'a pourtant répandue sur Internet il y a quelques semaines. Si l'intelligence artificielle gagne en puissance, on est encore loin d'un tsunami. L'important, c'est de paramétrer vos objets connectés capables de capter la voix. Votre assistant vocal, votre montre connectée, votre smartphone. Dans vos réglages, les paramètres de votre appareil, préférez stocker toutes les données liées à l'enregistrement de votre voix en local, sur votre objet connecté, et non pas sur un serveur à distance où, en cas de fuite de données, votre voix risque de se retrouver n'importe où sur Internet, au risque d'en rester sans voix.
0: Et pour savoir comment sécuriser vos objets connectés, allez faire un petit tour sur ici.fr à la page vie numérique, vie privée. 8h17, il faudrait que pleuve l'amour. C'est poétique ça, c'est Pascal Obispo et Francis Cabrel qui le chantent et c'est une nouveauté ici Vaucluse.

0: Francis Cabrel sur le nouvel album de Pascal Obispo qui s'appelle Héritage Volume 2. Il faudrait que pleuve l'amour. Sarian, capitale mondiale du BMX, ce sport très spectaculaire. Ça sera les 6 et 7 juin. C'est un événement ici Vaucluse et vous serez nos invités VIP. Des invitations à remporter juste après ça.
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0: Initiative en Vaucluse, 8h21, les belles actions que vous mettez en place aux quatre coins du Vaucluse. Avec vous, Marie Vernet, ce matin, on évoque un grand week-end sportif et festif. Ça se passe à Avignon. Bonjour Marie.
3: Oui, les 5 et 6 juin prochains, APF France Handicap organise la deuxième édition du Raid Handipont d'Avignon. Coucou les sportifs et les autres, les curieux aussi. Nous sommes avec Mildred Kosek. Elle est chargée de projet et de communication pour APF France Handicap et à l'organisation générale du Raid.
4: C'est un parcours qui va faire entre 16 et 17 kilomètres dans Avignon, donc avec un départ à la Plaine des Sports jusqu'à Place du Petit Palais. Et on aura une dizaine d'épreuves qui seront donc échelonnées tout au long d'un parcours, des épreuves à la fois sportives mais aussi culturelles. Donc il y a 16 équipes au départ. Les équipes sont constituées de 6 personnes, dont 2 personnes en situation de handicap. Et donc voilà, pendant 16 kilomètres, ils parcourent la ville. Donc n'hésitez pas à vous inscrire, les frais d'inscription sont de 30 euros. Ces 30 euros reviennent à l'association en intégralité, donc APF France Handicap. Donc vous repartez avec votre t-shirt, votre gourde à l'effigie du RAID, le repas du midi. Et en plus, on fait une petite soirée entre toutes les équipes. Donc n'hésitez pas à venir nous voir.
3: Et avant le grand RAID du samedi, place au village immersif le vendredi. Alors c'est gratuit, ouvert à tous et il s'appelle la Fabrique des Possibles.
4: On va vous proposer un parcours sensoriel inédit avec des dispositifs innovants autour des 5 sens. Alors, il y a un exemple qui aura lieu sur l'îlot de l'odorat. Ça s'appelle Vertissence. Alors, c'est une capsule de voyage immersive. En fait, vous êtes confortablement installé dans un fauteuil et on vous met un casque de réalité virtuelle sur les yeux. Et autour de vous, vous avez une capsule qui diffuse à la fois les odeurs, mais aussi les sensations, donc le vent, la pluie, en fonction de ce qui est projeté dans le casque de VR. Vous pouvez nous suivre aussi sur les réseaux. Donc on a un lien LinkedIn et vous avez donc l'Instagram de la résidence Terro Florido où vous pouvez aussi nous suivre et tout au long de l'année. Il reste des dossards, donc vous pouvez vous inscrire sur le lien Eloasso. Vous tapez Raid Handipont d'Avignon, APF France Handicap Avignon, vous allez nous retrouver, n'hésitez pas. Et si vous nous voyez passer pour nous encourager.
3: Eloasso, vous avez noté le village, la Fabrique des Possibles, c'est donc le 5 juin et le Raid Handipont le 6 juin. Le tout place du Petit Palais à Avignon.
0: 30 euros pour l'inscription à ce Raid Handipont. Le village du vendredi, lui, il est gratuit. C'est le 5 juin de 10h à 17h. C'est un événement ici Vaucluse à Avignon. Merci Marie, 8h24. Là, on va parler d'un sport qui combine figure, vitesse et style. Et je peux vous dire que vous allez en prendre plein les yeux si vous allez faire un tour à Sarian, 6 et 7 juin. Sarian qui chaque année devient la capitale mondiale du BMX. On parle de ce sport qui est un vrai spectacle. 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

0: Excellent, Eric Clapton, Leila. À suivre sur Ici Vaucluse, à l'info en français dans le monde, et tout ça en 90 secondes.
1: L'artiste de renommée mondiale, Ernest Pignon Ernest, le précurseur de l'art urbain, propose une exposition majeure nommée « Ombre de Naples ». Seront présentées à Carpentras plus de 200 œuvres, dont certaines inédites créées entre 1988 et 2015. Venez découvrir l'exposition jusqu'au 1er novembre à Linguin-Bertine à Carpentras.
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0: Ici, on ne fait pas les choses à moitié. Quand vous faites un cadeau, on le fait bien. Deux invitations VIP pour la Coupe du Monde de BMX. C'est à Sarrian les 6 et 7 juin. C'est un événement ici à Vaucluse. Je suis en train de manger les mots, en fait. Je vous donne la moitié des mots.
4: Voilà. C'est votre petit déjeuner.
0: C'est ça, j'en mange la moitié. Bonjour Brigitte.
5: Bonjour.
0: Vous êtes au Pontet, Brigitte.
5: Vous serez... Là, vous allez faire un heureux, je vous dis pas.
0: Alors attendez Brigitte, parce qu'il y a une petite question. On va voir après qui sera heureux. Mais d'abord, il faut me donner la réponse. Il y a deux Vauclusiens qui ont brillé au JO de Paris en BMX en 2024. Il y avait Sylvain André. Le deuxième, c'était Joris Daudet ou Romain Mailleux?
5: Ah, c'est Romain Mailleux.
0: Mais bien sûr, évidemment. Eh ben, Brigitte, c'est gagné. Voilà.
5: Mon petit-fils va être ravi. Il fait du BMX en plus. Alors, il va être vraiment... Alors là, c'est... Je vais le réveiller par téléphone pour lui annoncer la nouvelle.
0: C'est génial, ça. C'est génial. Il s'appelle Théo.
5: Franchement, vous faites des cadeaux magnifiques ici, Vaucluse. Franchement, je vous remercie mille fois.
0: Ben, merci à vous,
5: vraiment, Brigitte. Une équipe parfaite. Voilà, il n'y a pas plus à dire que la perfection pour ici Vaucluse, et puis merci pour tous ces jolis cadeaux que nous recevons chaque jour. Voilà.
0: Brigitte, je ne sais que dire si ce n'est merci.
4: On a bien fait de se lever, merci Brigitte.
0: Se lever, hein.
5: Vraiment bon, un grand merci à toute l'équipe.
0: Passez un bon week-end, faites gros bisous Brigitte, merci à vous.
5: C'est gentil, au revoir.
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0: L'info Valentine Lettès, Marion Bernard, l'info d'ici ce matin. Marion.
4: On parle du géant de la cosmétique bio, Made in Vaucluse, Aromazone dans la tourmente, accusé de ne pas bien traiter ses salariés.
0: D'abord, c'est le 90 secondes, l'info en français dans le monde de ce samedi, avec vous Valentine Lettès.
6: D'historique à légendaire, le Paris Saint-Germain dispute ce soir sa deuxième finale consécutive de Ligue des Champions de foot, favori face aux Anglais d'Arsenal. La soirée sera particulièrement encadrée avec 22 000 policiers et gendarmes mobilisés dans toute la France pour éviter les scènes de pillage et d'incendie de l'année dernière. La scène s'éloigne pour Patrick Bruel. Tous ses concerts jusqu'à septembre sont annulés. Une quinzaine de dates au total, la plupart dans des festivals. Pour ne pas troubler la sérénité de ces manifestations, explique la société de production du chanteur, visée désormais par 4 enquêtes pour viol en France. Retour en Alsace des deux petits garçons abandonnés au Portugal, confiés à l'aide sociale à l'enfance, puisque leur mère est toujours en détention dans le pays, comme son compagnon, accusé lui de coups et blessures aggravées sur les garçons de 4 et 5 ans. On apprend la mort de l'un des derniers grands résistants français, le sociologue et philosophe Edgar Morin, 104 ans, de son vrai nom Edgar Naoum, né de parents juifs séfarades. C'est au moment de la Seconde Guerre mondiale qu'il adopte le pseudonyme de Morin. Le thermomètre descend au nord-ouest après de nouveaux records de température hier. Cet épisode de chaleur sans commune mesure, estime Météo France, touche à sa fin. Préparez-vous désormais à l'arrivée des orages. Encore un favori à terre battu à Roland-Garros. Novak Djokovic sort au troisième tour du tournoi de tennis. Le seul membre du top 5 mondial encore en lice, c'est l'Allemand Alexander Zverev, auteur hier soir de l'élimination du Français Quentin Alice.
4: Merci Valentine Nettes pour ces informations. Retour en Vaucluse où un géant de la cosmétique bio made in chez nous, mais dans la tourmente. C'est Aromazone, marque connue à l'international et basée à Cabrières d'Avignon. Chiffre d'affaires qui a bondi de 52% l'année dernière. Meilleure marque, trophée 2026. Coup de cœur des clients, des influenceurs beauté, mais qui est aussi accusé de ne pas traiter correctement ses salariés. Plusieurs anciens intérimaires dénoncent avoir été remerciés brutalement par cette entreprise qui a beaucoup recours à l'intérim par ailleurs. Astrid Magnier-Carne, vous avez récolté une demi-douzaine de témoignages de jeunes femmes qui décrivent un système qui les a malmenées.
6: C'est à la signature de leur contrat que les 6 jeunes femmes interrogées découvrent qu'elles sont en intérim, quand la plupart espèrent un CDI.
7: On signait des contrats la semaine, en fait, on recevait des contrats par mail. Et du lundi au lundi, on était signés en fait en intérimaire chez Aromazou.
6: Amnésia, son pseudo sur Instagram et TikTok, a poussé un coup de gueule sur les réseaux sociaux, c'était mi-mars, après son passage à la boutique Haussmann à Paris.
8: Aromazou est une plateforme de turnover. Les personnes qui souhaitent travailler là-bas, écoutez, vous serez virés comme des grosses merdes.
7: Déjà, je me suis rendu compte qu'il y avait quasiment personne qui était en CDI. Caissière, vendeur, vendeuse, les seules personnes en fait qui étaient en CDI, c'était les managers en fait.
6: L'enseigne fait miroiter la signature d'un futur CDI qui ne vient jamais. On nous promettait toujours que ce serait le mois prochain, explique une ex-intérimaire qui préfère rester anonyme. Et rapidement,
7: on s'est fait licencier quelques temps plus tard en fait. Tous, quasiment tous en même temps.
6: C'est ce que confirme Keina après 6 mois dans l'entreprise.
9: C'était un peu le Koh-Lanta, on arrivait un jour et quelqu'un était encore parti. Le moindre détail en fait était un motif de fin de mission.
6: À Bordeaux, Pauline explique découvrir qu'elle ne reviendra pas après avoir été supprimée du groupe WhatsApp de la boutique où elle travaille. Quant aux motifs avancés par les magasins, ils sont flous, redit Amnésia.
7: La manière dont c'était fait, c'est absolument pas sincère. Ce qu'on va vous dire, c'est votre travail ne convient pas alors que votre travail est nickel. Vous signez votre contrat, on est lundi. Vous contredisez la manager le jeudi. Ce que vous ne saviez pas, c'est que le lundi d'après, vous étiez viré.
6: Pour un arrêt maladie, pas assez de sourire, une date oubliée sur une enveloppe ou une erreur de caisse de 50 euros dans une boutique qui engrange près de 70 000 euros de chiffre d'affaires par jour. Des situations qui se répètent en boutique à Rosny, Strasbourg ou encore Châtelet à Paris.
4: Voilà, une enquête signée Astrid Magnier-Carne, France Info pour ici Vaucluse. L'entreprise, elle, dit ne pas avoir eu connaissance de ces témoignages, les prendre malgré tout très au sérieux. La marque rappelle que n'importe quel salarié peut saisir le comité d'éthique, ce qui donne lieu à une enquête interne, voire à des sanctions. Quant au recours à l'intérim, Aromazon explique aussi avoir recours ponctuellement hein, quand l'activité le nécessite, notamment pendant les soldes ou encore pendant les fêtes de fin d'année.
0: Dans le prochain journal, Marion Bernard, on va revenir sur la chaleur qui fatigue.
4: Et qui maltraite aussi. Une association de défense des droits des animaux s'inquiète du traitement des bêtes de la ménagerie du cirque Muller, installée en ce moment en zone Courtine à Avignon. Patrick Bruel, lui, visé par une trentaine de plaintes pour viol et agression sexuelle, annonce l'annulation de tous ses concerts de l'été. Il était programmé chez nous à Vaison-la-Romaine le 3 juillet prochain. Hier matin, le chanteur avait déjà décidé de quitter la troupe des Enfoirés. Et puis un samedi très sport à suivre au frais devant sa télé si possible. Hein, Roland Garros, notamment cet après-midi avec le match du jeune prodige français de 17 ans, Moïse Kouamé, et aussi avec le match de Ligue des Champions de foot ce soir, Arsenal face au PSG. Même certains fans de l'OM vont regarder les Parisiens jouer, vous l'entendrez. Bah oui, au frais, chez soi, devant son divan, sur son divan, devant
0: exactement,
4: sa télé.
0: Oui, oui.
4: Ou devant son divan, si on a choisi de se brancher sur le tapis, parce qu'il fait vraiment trop chaud.
0: Exactement.
4: Sur les malons, là, sur le carrelage.
0: Bah, tout à fait, on sera voilà. Bien. Les fesses dans l'eau aussi, dans la baignoire, on peut passer. La...
4: c'est vraiment aussi. Ça, c'est en train de déraper. Bon.
0: Non, mais au frais.
4: Où vous voulez, mais au frais.
0: Voilà, au frais, parce qu'on va encore avoir des températures cet après-midi qui vont grimper au-dessus des 30 degrés. Donc, toujours bien au-dessus des normales de saison. 34 degrés, ça sera la maximale à Lille sur la Sorgue. On vous donne des températures sous abri. Hein. 32 degrés à Avignon, à Apt et 28 degrés, là ce sera déjà plus agréable sur le plateau d'Albion où ce matin vous avez 17 degrés comme à Bolène d'ailleurs, 22 degrés déjà à Carpentras et Cavaillon. Le ciel est bleu, c'est une météo estivale, hein, ça ne change pas, avec quand même dans l'après-midi un léger voile nuageux qui devrait apparaître, nous dit Météo France. Ça y est, vous êtes dans la voiture déjà, vous profitez de la fraîcheur matinale pour partir en balade sur les routes du Vaucluse. En tout cas, ça roule bien, aucune difficulté, aucun ralentissement à vous signaler pour le moment. Mais vous êtes nos yeux sur la route, donc si vous avez une difficulté, passez-nous un coup de fil, ou alors mieux que ça encore, parce que c'est encore plus rapide, vous utilisez WhatsApp pour contacter ici Vaucluse au même numéro, hein, le 04 90 14 04 04. Et puis aujourd'hui, plutôt que la voiture, vous pouvez sortir le vélo aussi. Il y a deux routes qui sont entièrement réservées aux cyclistes chez nous en Vaucluse jusqu'à 13h, deux cols vauclusiens, la départementale 4 tout d'abord, c'est entre Venasque et le col de Murs, et puis les départementales 5 et 15 entre Métamis et le col de la Ligne.
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0: Ah, je vous vois là, vous êtes sur votre terrasse. Vous avez fait couler le café, vous êtes allé chercher les croissants, le pain bien croustillant à la boulangerie. Vous avez juste à profiter de ce début de journée en montant le son avec Jean-Jacques Goldman, 8h37.

0: Vous faites quoi, vous, ce soir? Non, vous n'avez rien de prévu?
1: Vous allez voir, j'ai un super bon plan pour vous. Vous allez vous poser face au Palais des Papes et déguster un verre de vin.
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1: Avignon, capitale des Côtes-du-Rhône, célèbre ce soir les vignerons de la vallée du Rhône avec près de 200 vins qui sont à déguster. Donc face au Palais des Papes et en musique en plus, c'est le live des Côtes-du-Rhône et c'est un événement ici Vaucluse. Bonjour Gaël Cluchier.
4: Bonjour Mathieu, bonjour les auditeurs.
1: Vous êtes président de l'AOC Côtes-du-Rhône Village Saint-Gervais, c'est dans le Gard rhodanien,
4: oui,
1: Saint-Gervais. Déjà, expliquez-moi un petit peu la différence entre un Côte-du-Rhône et un Côte-du-Rhône Village, s'il y a une différence, je ne sais pas.
4: Oui, il y a une différence au niveau du cahier des charges qui est plus restrictif sur les Côtes-du-Rhône Village que sur les Côtes-du-Rhône régionales. Le Côte-du-Rhône Village a des rendements plus faibles.

0: on boit, c'est l'intérêt de ce genre de rendez-vous aussi ?
1: Oui, c'est un rendez-vous qui est très important pour nous, les vignerons. Bon, c'est déjà un rendez-vous qui est très convivial dans un cadre qui est exceptionnel. Ça fait 5 ans qu'on fait cet événement. On reçoit beaucoup de jeunes qui sont pas là que pour faire la fête ou boire un verre, mais qui sont là pour échanger avec nous. On a aussi beaucoup de personnes de l'étranger chaque année. Donc c'est un très bon moment qui est à la fois convivial et assez ludique, où on peut faire découvrir nos vins et parler de notre métier.
0: Et puis il y a des animations, il y a des ateliers qui sont organisés. Je crois même qu'il y a, alors ça c'est quand même assez étonnant, des cocktails à base de Côtes du Rhône.
1: Oui, c'est quelque chose qui a été mis en place l'année dernière. C'est pour répondre à la nouvelle tendance de consommation. Les jeunes aujourd'hui recherchent pas forcément à boire que du vin à l'état pur comme on le boit nous ou comme le buvaient nos parents. Mais ils cherchent à inclure le vin dans un cadre plutôt festif, et c'est vrai que les cocktails à base de vin, ça permet d'avoir des boissons qui sont rafraîchissantes, qui sont aussi moins alcoolisées, et qui sont des boissons plaisir, des boissons qui passent bien lors d'événements festifs comme ce soir.
0: Donc
1: c'est quelque chose qui va venir en complémentarité de nos vins classiques et de notre production. Voilà, c'est une autre manière de consommer le produit.
0: Rappelons bien sûr que le vin se consomme avec modération, c'est important, et que ce soir, on vient faire la fête, découvrir la diversité des vins des Côtes-du-Rhône, en musique en plus, il y a des restaurateurs qui sont présents, des food trucks aussi. C'est à partir de 18h jusqu'à 1h du matin. Alors l'accès est gratuit, mais pour la dégustation, si je dis pas de bêtises, c'est 12 euros, on a un verre, 5 jetons de dégustation et l'éthylotest pour entrer à la maison, c'est ça, hein ?
1: C'est ça, tout à fait, voilà, c'est ce que vous avez, et puis je serais ravi de vous accueillir avec des vignerons de Saint-Gervais sur notre stand pour faire découvrir nos blancs, nos rosés et bien sûr nos rouges.
0: Ça va être chouette. C'est ce soir, c'est un événement ici, Vaucluse Live des Côtes-du-Rhône. Merci voilà. Gaël Cluchier, à bientôt.
1: Merci, à très bientôt. Une bonne journée et une bonne fête.
0: Eh oui, je vous précise et je rappelle que vous êtes le président de l'AOC Côtes-du-Rhône, village Saint-Gervais. Allez, avant de se faire plaisir ce soir, on va faire un petit peu de sport et du fractionné ce matin. Vous avez envie de vous y mettre ? Non, visiblement Marion Bernard n'a pas très envie.
2: Si, un petit peu, un mini fractionné, c'est possible ?
0: On va essayer de faire ça. Et même en marchant, c'est possible, vous allez voir, avec notre coach sportif Nordine Attab qui arrive.
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0: On n'a pas conscience du pouvoir des fleurs, ce que va nous chanter tout de suite Laurent Voulzy, et ce qui me permet de vous rappeler que demain, vous offrirez un joli bouquet de fleurs à votre maman, ça lui fera plaisir, c'est la fête des mères. Un autre beau cadeau, ça serait de lui faire votre déclaration en direct sur votre radio Ici Vaucluse. Rejoignez-nous, envoyez-nous votre message tout de suite sur le WhatsApp de la radio.

0: oui, parce qu'elles le méritent, nos mamans. Je vous rappelle que demain, fête des mamans. Donc, un joli bouquet de fleurs, oui. Et votre radio locale qui vous offre la possibilité de faire votre déclaration d'amour à votre maman. Et nous sélectionnerons, nous, ici, les plus beaux messages que nous diffuserons demain à l'antenne. Et donc, vous pouvez nous laisser un petit vocal. Déjà, je vous donne le numéro pour le faire. C'est le 04 90 14 04 04. Vous utilisez WhatsApp, vous enregistrez votre message, vous nous l'envoyez et peut-être que demain vous aurez le plaisir de vous écouter et de transmettre ce message à votre maman sur votre radio ici Vaucluse.
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0: Et pour l'instant, on va faire un petit peu de sport. 9h-10, c'est tous les week-ends. Les conseils avisés de notre coach sportif, Nordinatab, en 2 minutes. Et donc, ce matin, le fractionné. On en entend coach beaucoup parler. Ça peut faire un peu peur quand même quand on débute. Comment s'y mettre simplement? On est tout oui, on vous écoute.
3: Le fractionné, c'est une alternance de phases rapides et de phases de récupération. Et c'est justement ça qui le rend intéressant. Parce qu'en peu de temps, on stimule beaucoup le corps. Mais attention, on ne part pas à fond dès le début. L'idée, c'est de doser. Le fractionné, il peut se faire en marchant ou en courant. Et pour commencer, on peut débuter par 30 secondes durant lesquelles vous allez par exemple marcher. Et puis ensuite, une minute durant laquelle vous allez vous mettre à courir. Et vous alternez comme ceci. 30 secondes, on marche. Et puis ensuite, une minute durant laquelle vous courez. Allez, on s'accroche. Et vous alternez comme ceci durant 10 minutes. Et grâce à ça, vous allez solliciter le système cardiovasculaire, vous allez renforcer votre endurance et bien sûr, alterner des relances.
0: Ok, donc même en marchant, ça fonctionne?
3: Bien sûr, le fractionné, c'est une question de rythme, pas de niveau. On l'a vu, on peut très bien alterner des moments de marche durant lesquels vous alternez une marche tranquille et une marche beaucoup plus dynamique. Tiens, ça me fait penser à une autre idée de fractionné, avec des montées de genoux, mais sur place. Et là, vous allez alterner 30 secondes durant lesquelles vous allez effectuer des montées de genoux et 30 secondes de récupération sur place. Allez, on y va. 30 secondes, dynamique, on lève les genoux. Bien sûr, avec les bras en action. Allez, on s'accroche. 3, 2, 1. On récupère 30 secondes de récupération. Et vous alternez comme ceci durant 5, 7 ou pourquoi pas 10 répétitions si vous le pouvez. Et là, on va solliciter le système cardiovasculaire et la coordination. Le fractionné, au final, c'est accessible à tous. On joue juste avec les variations d'intensité. On privilégie la qualité plutôt que la durée. Bon, ben vous savez quoi? C'est à vous de jouer. Allez, j'y retourne.
0: Merci pour ces conseils. Et je vous sens là bien en forme à la maison. Vous en voulez d'autres, des exercices de notre coach? Bon, il y en a plein à disposition. N'hésitez pas aussi à les partager sur ici.fr et l'appli ici. En attendant, nous, on va ouvrir l'agenda de votre week-end. Quelques idées pour vous occuper en ce samedi et en ce dimanche. Après Lewis Capaldi, l'écossais, avec Wish You the Best.

0: 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Il s'appelle Lewis Capaldi. Ici Vaucluse, 8h56, on a de quoi vous occuper pour le week-end.
1: Ouais, vous aimez les jeux vidéo, vous dévorez les mangas, foncez à Cavaillon.
0: Ah ben oui, parce que c'est le Geek Festival aux mines de Cavaillon qui se transforme en temple de la pop culture aujourd'hui et demain. Vous allez pouvoir participer à différents tournois de jeux vidéo sur des anciennes consoles de jeux, celles de votre adolescence, et puis les jeux qui vont avec, évidemment. Participer à des tournois de jeux vidéo, donc ça je vous l'ai dit. Il y a des concours de cosplay, vous savez, ce sont ces personnes qui donnent vie à un personnage de fiction, c'est souvent très impressionnant. Il y a même les voix françaises de personnages célèbres qui auront fait le déplacement. C'est de 10h à 18h, ça coûte 7€ pour les adultes et 5€ pour les enfants.
1: Et à Saint-Saturnin-les-Avignon, c'est votre toutou qui va être chouchouté.
0: Ah bah oui, parce que c'est une journée rien que pour lui, grâce à l'association The Dougie Events. C'est au club canin de Saint-Saturnin, avec un ostéopathe. Il y aura aussi une naturopathe pour chien. Il y a des séances de massage qui sont prévues. Vous pourrez vous initier au yoga avec votre chien, jouer au frisbee. Il y a plein de choses. L'entrée est gratuite. C'est de 10h à 22h.
1: Et puis une fête de la musique version XXL en préparation à Orange.
0: Ouais, avec Claudio Capeo, Magic System, Faudel, Marine, Elodie Frégé. Voilà une partie des artistes qui sont prévus pour la grande fête de la musique que prépare France 2, qui sera diffusée le 20 juin prochain en direct du théâtre antique d'Orange. C'est un événement ici. Si ça vous tente de venir chanter et de danser avec tous ces artistes devant les caméras de France 2, les places sont gratuites, mais elles sont limitées. Vous pouvez dès maintenant réserver. Je vous laisse les infos. Passez-nous un coup de fil ou sur WhatsApp au 04 90 14 04 04. Dans 30 secondes, c'est Catherine Viguet qui arrive pour votre horoscope.
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0: L'horoscope à 8h58, bonjour Catherine Viguier.
8: Oui, je suis là, bonjour Mathieu.
0: C'est une bonne nouvelle que vous soyez là parce qu'on a besoin d'une première tendance pour le week-end.
8: Le climat devient plus respirable. Bélier, la perspective de passer un bon week-end est assurée, il y a du dépaysement dans l'air. Taureau, vous partagez des moments d'intimité avec une personne et vous comptez aussi votre argent. Gémeaux, vous revendiquez votre besoin d'indépendance, vous avez soif de liberté. Cancer, vous aurez besoin de faire le clair dans votre esprit autour de vous et chez vous. Lion, superbe journée. Elle sera un peu le bilan de votre semaine, difficile, mais au final, pleine d'espoir. Vierge, ce n'est pas dans votre nature de vous illusionner, mais il ne faut pas non plus tout voir en noir. Balance, très belle journée, avec des paroles qui portent leurs fruits et un voyage aussi. Scorpion, vous êtes moins exposé, vous n'allez pas forcément souffler, mais vous allez respirer un peu mieux. Sagittaire, une personne vous invite à vous ressourcer. Vous aurez en tout cas besoin de solitude. Verseau, voilà une journée faite pour vous. Vous allez pouvoir décompresser et vous détendre. Poisson, le week-end est là et si les autres se reposent, pas vous. Un travail vous demande de la concentration. Et pour nous tous, partons à la conquête de ce que l'on aime plus que tout.
0: Nous allons nous occuper de vos animaux de compagnie ce matin, pendant une heure, là, juste après les infos, chats, chiens notamment, avec notre vétérinaire Patrice Frelly. Vous avez une question à lui poser, vous êtes inquiet pour la santé de votre animal, un problème de comportement, petit souci d'alimentation, bien rejoignez-nous tout de suite au 04 90 14 04 04.
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0: Bonne matinée, ici Vaucluse, il est 9h. Marion Bernard, on a appris ce matin la mort du sociologue et philosophe Edgar Morin à l'âge de 104 ans.
1: Oui, c'est à Avignon, au festival justement, qu'il avait fêté ses 100 ans. C'était le 13 juillet 2021, lors d'une soirée spéciale à l'initiative de Nicolas Truong et d'Olivier Py dans la cour d'honneur. Edgar Morin, fatigué, n'avait pas pu se déplacer, mais il était intervenu en vidéo. Et on se rappelle de ce moment où le sociologue avait eu les larmes aux yeux lorsque Christiane Taubira avait fait réciter aux 2200 spectateurs de la cour d'honneur un poème de l'un de ses auteurs préférés, l'andalou Antonio Machado.
0: Pas de concert de Patrick Bruel à Vaison-la-Romaine le 3 juillet.
1: Ni partout ailleurs où il était programmé cet été dans les festivals, puisque le chanteur a annulé toutes ses dates jusqu'à l'automne. Après l'annonce de son retrait de la troupe des Enfoirés hier matin, le chanteur basé aussi en Vaucluse avec son hôtel de luxe à Lille-sur-la-Sorgue a décidé de ne plus produire en concert puisqu'il est à cette heure visé par plusieurs plaintes pour viol et agression sexuelle. Dans les deux cas, Patrick Bruel dit, je cite, ne pas vouloir d'embarras sur les événements et pour leurs organisateurs. Yann Bertrand.
5: Il ne lui reste que quelques dates à jouer au Théâtre Édouard VII, dans la pièce deuxième partie, interrompue quelques minutes par des militantes féministes de Nous Toutes, mercredi soir. Patrick Bruel doit en principe redevenir chanteur pour une grande tournée, mais cela se fera en enjambant l'été. Sa société 14 Productions a annoncé l'annulation des concerts prévus dans les festivals entre juin et septembre, ainsi que ses trois dates au Cirque d'hiver à Paris du 16 au 18 juin, dans un souci d'apaisement et de responsabilité, constatant que certains organisateurs subissaient des pressions, craignant un climat de tension. Fin de citation. Patrick Bruel, visé par au moins 8 plaintes pour viols et agressions sexuelles qu'il nie en bloc, s'était mis plus tôt dans la journée en marge de la troupe des Enfoirés, rejointe en 1993 et avec laquelle il s'est produit sans interruption depuis. S'il veut apparemment garder la barre et décider lui-même de son planning, la pression s'accentue incontestablement sur le chanteur.
1: Explication signée Yann Bertrand pour Ici Vaucluse. À Carpentras, garde à vue depuis avant-hier pour le gérant d'une épicerie de nuit. C'est une boutique située boulevard Nord que la police avait fouillé. Elle avait retrouvé du tabac, des stéroïdes et des bouteilles de protoxyde d'azote. Le gérant d'une trentaine d'années avait donc été interpellé et une autre épicerie qu'il gérait avait déjà été contrôlée.
0: Le thermomètre redescend un peu ce week-end en Vaucluse. Ça va quand même encore taper aujourd'hui.
1: Oui, une semaine qui a fait souffrir tout le monde, hein, les animaux y compris. D'ailleurs, avec ces fortes chaleurs ces derniers jours, une association de défense des animaux s'est émue, elle, du sort des animaux du cirque de la famille Muller. Ce cirque installé jusqu'à demain sur le parking du Carrefour en zone de Courtine d'Avignon. La ménagerie est installée directement sur le béton, ce qui révolte évidemment Muriel Arnal, la présidente de l'association One Voice.
9: C'est dramatique de laisser des animaux détenus illégalement dans des conditions aussi cruelles, de grave maltraitance. Dans la savane, il fait très froid parfois, il y a beaucoup d'arbres, beaucoup de végétation et les animaux ne sont pas sous des toits de tôle enfermés sans pouvoir à aucun moment se mettre à l'ombre, se mettre au frais. Donc c'est une grave maltraitance. Normalement, il y a une piscine qui est obligatoire pour les tigres. Ce n'est déjà pas grand-chose. Ils seront sur du bitume, mais ça n'est même pas respecté. Et donc aujourd'hui, ce que nous dénonçons, c'est cette chaleur sur des animaux qui ne devraient plus être dans ce cirque parce qu'ils ne sont pas détenus légalement.
1: Voilà Muriel Arnal, présidente de l'association One Voice, qui exige d'ailleurs une intervention rapide des services de l'État sur les conditions de la ménagerie de ce cirque, les conditions d'installation en zone Courtine à Avignon. Heureusement, concernant cette chaleur, on va revenir dans les jours qui arrivent à des températures plus supportables. Hier, en début de soirée, ça s'est déjà rafraîchi. Après des orages entre Rustrel et Pertuis, des habitants d'en Suisse ont même signalé une pluie de grelons gros comme des billes. À Avignon, réunion sous le soleil cet après-midi pour la chorale féministe Le Chant des Déferlantes qui organise sa marche des fiertés. Début des festivités, place Pie, c'est à 15h avec des ateliers associatifs. Et début de la marche à 17h, direction Porte Saint-Lazare avec une soirée organisée ensuite à la Syrie.
0: Le mondial de football, eh bien ça s'approche.
1: Oui, avant-goût pour ceux qui veulent vibrer, c'est la finale de la Ligue des Champions ce soir entre Arsenal et le PSG à l'OM. On se souvient d'avoir remporté cette Ligue des Champions en 93. Alors la possibilité de voir ce soir deux étoiles sur un maillot parisien, bah, ça coince un peu. Hein. On voudrait y croire, mais peut-être que les Marseillais, eux, rechignent un petit peu. Comment vont-ils réagir, Bruno Blanza ?
10: Dans son camion à pizza, Guillaume n'arrête pas. De quoi éviter de penser à un possible deuxième sacre européen du PSG.
11: Ça y est, du moment qu'ils l'ont gagné une fois, maintenant ils peuvent la gagner deux, trois, quatre fois. Non, on s'en fout complet. De là, vouloir les voir perdre, je pense plus. Il n'y a plus cette rivalité comme ça. Là. Ils sont dans une autre catégorie maintenant. Et nous, on est tellement à la ramasse que j'arrivais plus à supporter l'OM.
10: Même s'ils ont deux étoiles, vous ne marronnerez pas.
11: Non, du moment que nous, on arrive à gagner trois matchs d'affilée, c'est le plus important.
10: Dur pour un supporter de l'OM de reconnaître non pas la supériorité parisienne, mais cette période à collectionner les trophées.
12: Avant, je regardais les matchs pour qu'ils perdent et tout. On ne regarde même plus les matchs, on s'en fout.
10: Julien, fidèle du Vélodrome.
12: Pas content, oui, mais énervé, non.
10: Karim, lui, ne resterait pas indifférent à une deuxième étoile sur le maillot parisien.
13: On n'acceptera pas ça. On est tous avec Arsenal. Il ne faut pas qu'ils passent une deuxième fois. Mais après, dans tous les cas, on l'a vu avant eux. Ils avaient une équipe de starlettes il y a 2-3 ans. Ils n'arrivaient pas à gagner. Mais là, avec des personnes pas trop connues, mais qu'ils ont vraiment faim. Ils font la preuve que sans nom, ils peuvent faire quelque chose.
10: Il suivra quand même cette finale.
13: Obligé, du côté d'Arsenal.
10: Avec le maillot ?
13: Exactement.
1: Voilà, reportage au pays de la mauvaise foi chez les supporters de l'OM avant cette Ligue des Champions. 71e finale de cette Ligue des Champions qui se déroule donc à Budapest en Hongrie, PSG Arsenal. Ça débute à 18h. Et puis un mot pour vous dire quand même que l'OM, les féminines ont un nouveau coach, elle, Nicolas Chabot, ancien entraîneur de Nantes, qui remplace Corinne Diacre. Elle a quitté son poste donc à la fin de la saison par une 9e place pour l'équipe, synonyme de maintien en première division.
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1: Eh ben on garde le ventilo, hein, les glaçons à portée de main.
0: Ah, tout à fait.
1: Le Bob.
0: Exactement. Vous êtes belle avec ça.
1: Ouais, il vous plaît, mon Bob.
0: Ah oui. Et puis les chaussettes dans les claquettes, ça va être magnifique.
1: Ah, c'est mon style.
0: Il va faire beau, effectivement, et chaud à nouveau. Même si c'est vrai que les températures se stabilisent en dessous des 35 degrés, c'est quand même encore trop pour la saison. 34 à Lille sur la Sorgue, 32 degrés à Avignon cet après-midi et 28 degrés. Là, ça sera déjà mieux sur le plateau d'Albion où ce matin, vous avez déjà 18 degrés. Il y a plus d'une vingtaine de degrés à Carpentras, 22 degrés. Le ciel est bleu, mais ça sera peut-être un peu plus voilé sans gâcher l'impression de beau temps pour cet après-midi. Ça sera à peu près le même temps pour demain. Et puis, quand même, la semaine prochaine, les températures pourraient tout doucement repasser sous la barre des 30 degrés.
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0: Le mieux dans ces cas-là, c'est d'écouter Ici Vaucluse. Nous avons une playlist rafraîchissante. Voici Indochine, l'aventurier.

0: Après Indochine, nous verrons La Vie en Rose. L'inoubliable titre d'Edith Piaf, revisité par Grace Jones.
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0: Ils partagent notre quotidien, ils nous font rire. Bon, parfois, on va pas se le cacher, ils nous font aussi tourner en bourrique. Nos animaux de compagnie. Bon, bah c'est vrai que quand même, au moindre bobo, on s'inquiète pour eux, au moindre changement de comportement. Vaccins, alimentation, allergies, parasites, vieillissement, vous êtes inquiets, vous ? Avec votre animal de compagnie. Vous avez besoin d'être rassuré. Vous vous demandez si vous devez aller consulter votre vétérinaire. Ce matin, nous allons vous aider déjà à comprendre ce qui se passe chez votre animal avec notre vétérinaire, le docteur Patrice Froli. Bonjour docteur.
3: Bonjour.
0: Au 04 90 14 04 04, vous nous rejoignez en direct. Et puis, un autre moyen de poser votre question à notre vétérinaire, c'est de nous laisser un message écrit ou vocal sur WhatsApp au même numéro. Hein, c'est le même, on n'a rien changé. Comme ça, c'est très simple. 04 90 14 04 04. Comment protéger nos chats et nos chiens de la chaleur? C'est le sujet qu'on va évoquer en ce début d'émission, et notamment pour les chats. On va faire ce constat parce que je suis parti, moi, du constat de mes chats à la maison qui ont cette fâcheuse manie, je ne sais pas si c'est mauvais pour eux, de s'allonger derrière la baie vitrée, mais en plein cagnard. Ils aiment ça, le soleil ?
3: Alors, les chats aiment bien la chaleur, en fait, en général. C'est vrai qu'on les voit peu sortir l'hiver, c'est pas trop leur truc. Alors, surtout s'il pleut, ils aiment encore moins. Mais ils aiment beaucoup la chaleur, oui, ils aiment beaucoup le chaud. Alors, ils ont un système d'élimination de la chaleur qui est plus performant que celui des chiens. Et ils ont vraiment cette faculté d'aimer même le rayonnement, en fait. Et l'hiver, ils vont se mettre sur les radiateurs, vous voyez, par exemple, c'est la même chose. Ils aiment le chaud, ils aiment pas du tout le froid.
0: Ils ont un seuil quand même de tolérance, j'imagine, au-delà duquel ça devient insupportable.
3: Alors, oui, puisque en fait, ils sont pas comme l'humain, c'est-à-dire qu'ils ne transpirent pas. Donc, en fait, leur seuil de tolérance est quand même plus bas que celui de l'homme, mais nettement supérieur à celui du chien. Et ils aiment sentir la chaleur sur eux. C'est pas la chaleur ambiante qui est dans l'appartement, par exemple, mais c'est vraiment sentir le rayonnement, la chaleur, le soleil, le radiateur, la cheminée. Ça, c'est quelque chose qui leur plaît énormément.
0: Le chat ne transpire pas.
3: Le chat ne transpire pas à part sous les coussinets. Il ventile,
0: okay.
3: Et il ne peut éliminer la chaleur qu'en ventilant plus fortement et un peu sous les coussinets. D'ailleurs, qu'on le voit de temps en temps quand ils ont chaud, quand ils marchent, on voit des petites traces de ouais. Patins là. Mais il ne transpire pas. Le chien d'ailleurs non plus ne transpire pas.
0: Mais est-ce que ça veut dire que si je touche le coussinet de mon chat, il sera un petit peu humide ?
3: S'il a chaud, oui, ouais. Il sera un petit peu humide, oui. Et c'est comme ça qu'on voit ces petites traces au sol de temps en temps. Oui.
0: Alors, il y a un autre constat chez le chat, c'est qu'il ne boit pas beaucoup. Est-ce que ça, c'est un problème ?
3: Alors, c'est un problème s'il fait trop chaud, oui, et quand ils boivent moins, on va conseiller de donner une alimentation un petit peu plus humide que des croquettes, par exemple de la boîte, puisque dans des pâtés, il y a énormément d'eau, hein, c'est plus de 80% d'eau. Donc oui, il faut pas qu'ils se déshydratent par contre, effectivement. Donc si le chat a peu tendance à boire, il faut favoriser une alimentation humide par rapport aux croquettes.
0: Ça veut dire que si j'ai l'habitude de lui donner de la pâtée le matin, je peux en rajouter le soir, par exemple.
3: Tout à fait, comme ça augmente leur niveau d'hydratation surtout. Si vous avez un lézard plutôt qu'un chat.
0: Par exemple, on va continuer à évoquer tous ces sujets. Protéger nos animaux de la chaleur, nos chats, nos chiens en particulier, avec le docteur Patrice Froli. Il est vétérinaire à Lille-sur-la-Sorgue. Vous avez une question, vous aussi, concernant votre animal. Passez-nous un coup de fil, 04 90 14 04 04, ou laissez-nous votre message sur WhatsApp au même numéro. Je vous avais promis que nous allions voir La Vie en Rose. C'est ce que nous allons faire avec cette magnifique version signée Grace Jones. C'était en 1977, et c'est le petit collector du samedi matin.

0: habillée en rose, ouais, Grace Jones. Jusqu'à 10h, on s'occupe de votre animal.
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0: Avec notre spécialiste vétérinaire, c'est le docteur Patrice Frelly. On s'occupe en particulier de vous donner des conseils pour leur permettre à nos chats et nos chiens de mieux supporter la chaleur. Nous sommes toujours avec nos chats qui boivent très peu, donc il faut, on l'a dit il y a quelques minutes, bien les hydrater en leur donnant un petit peu plus régulièrement de la pâtée. J'ai l'impression aussi que les chats mangent moins quand il fait chaud, c'est vrai ou pas ?
3: Alors, les chats, les chiens, beaucoup d'animaux mangent moins, effectivement. Ils ont moins d'appétit. En général aussi parce qu'ils dépensent moins de calories à ce moment-là. Et donc, oui, l'appétit est en baisse. Alors, ça se verra encore plus sur un animal plus âgé. Et il faut être vigilant parce qu'il peut se déshydrater. Un chat a une fâcheuse tendance à avoir des problèmes rénaux. Donc, sur les vieux chats, il faut vraiment être vigilant et bien les hydrater comme une personne âgée, finalement. Quoi.
0: Donc, l'âge est un facteur aggravant.
3: Oui,
0: de toute façon.
3: Oui, la chaleur sur un chat âgé est un facteur aggravant.
0: Est-ce qu'il y a des signes visibles qui doivent nous alerter et nous dire que notre chat, là, vraiment, il a beaucoup trop chaud ?
3: Alors, le signe principal, c'est une difficulté à respirer, c'est-à-dire qu'il respire très vite, ils halètent, en fait, avec la bouche ouverte et trop rapidement, et là, ça devient une urgence assez importante. Alors, dans un premier temps, on peut tout de suite essayer, si on a un brumisateur, de humidifier. Alors, certains chats ont très peur, mais quand ils sont pas bien, ils se laissent quand même plus faire. Donc, humidifier un peu sa ventilation, puisque l'essentiel de la perte de chaleur est par là. Et après, il faut aller vite consulter.
0: Et puisqu'on parle de chaleur dans une pièce, imaginons, je pars la journée de chez moi. Bon, évidemment, j'aurais fermé les volets, mais si j'ai une climatisation, je laisse la clim à la maison?
3: Ouais, c'est quand même mieux parce que le chat vivra pas bien à 28, 29 degrés dans l'appartement. Par contre, il sera très confortable. Et d'ailleurs, il aura un meilleur appétit s'il reste au frais.
0: Hein. Ouais. Ouais. Et ben voilà, des conseils pour qu'il passe ces fortes chaleurs au mieux. On parlera du chien aussi. Nous avons Martine qui est avec nous. Elle est à Lille sur la Sorgue et sa question concerne une petite chatte qui s'appelle Asia. Bonjour Martine.
4: Bonjour Mathieu, bonjour docteur.
0: Oui, c'est le docteur Patrice Frelly.
3: Bonjour.
0: Votre petite chatte a 13 ans, qu'est-ce qui se passe ?
4: Ah non, il se passe rien. Moi, je veux simplement parler de ce que je lui donne à manger. En fait, j'ai une boîte de pâté, je la divise en 4. Et 4 fois dans la journée, je lui mets dans son petit plat, qu'elle a, qui est très joli. J'ajoute de l'eau pour faire comme une soupe.
0: Okay.
4: Et 4 fois dans la journée, je sais qu'elle va boire sa soupe. Donc, je sais qu'elle va s'hydrater comme il faut. Et voilà. Donc, une boîte de pâté, je divise en 4. Et 4 fois dans la journée, je lui mets avec beaucoup d'eau. Et dans son bol, j'en ai mis dans plusieurs endroits de ma maison et sur ma terrasse. Et de temps en temps, je mets un glaçon dans l'eau.
3: Alors, le glaçon, c'est bien, c'est pas un problème. Le chat va avoir tendance à boire l'eau, alors que le chien va avoir tendance à vouloir croquer le glaçon, mais pas le chat. Ce que vous faites, rajouter de l'eau dans la pâtée, c'est très bien. Alors, il y a des chats qui sont un peu plus difficiles, donc ont un peu plus de mal quand la pâtée est hydratée comme ça à ce point-là. Mais quand on leur donne l'habitude, c'est encore mieux. Et puis, il y a également maintenant des eaux, des liquides qu'on peut rajouter sur des chats un petit peu âgés qui sont encore plus hydratants que l'eau traditionnelle, parce qu'il y a des choses dedans qui fixent un peu l'eau dans le corps et qui peuvent s'acheter et qui hydratent encore plus l'animal. Mais ça, c'est fait pour des chats un peu vraiment âgés et sur lesquels on veut vraiment pas perdre de l'hydratation, en fait. Mais sinon, c'est bien de rajouter de l'eau sur des chiens. Quelquefois, on humidifie les croquettes aussi. Quand ils acceptent, quand ils mangent des croquettes, ils peuvent manger des croquettes humides. Et ça fait pareil, ça hydrate plus. Ouais.
0: Bon, ben voilà, c'est très bien. Pratique, Martine. Merci pour votre témoignage. Merci de nous avoir appelés. Je vous souhaite une belle journée. Et vous faites une caresse à Asia pour nous. Hein.
4: Oh, mais voilà. Elle n'en manque pas.
0: Je n'en doute pas. À bientôt, Martine.
3: À bientôt.
0: Ben oui, nos animaux, ils ne peuvent pas nous dire quand ça ne va pas. Donc, vous avez besoin d'aide, besoin d'éclaircissement, besoin de comprendre ce qui se passe. Passez-nous un petit coup de fil, 04 90 14 04 04, ou venez témoigner aussi comment vous, est-ce que vous faites à la maison pour que votre animal supporte au mieux ces fortes chaleurs. Hein, on attend aussi vos témoignages. Il y a une autre manière de participer à l'émission, c'est de nous rejoindre via WhatsApp. C'est le même numéro, comme ça, vous simplifiez la vie, 04 90 14 04 04. À tout de suite.

0: Nous étions en 1984 avec Opus, Live is Life. Gauvin Serz dans 30 secondes, Silence Radio, ça c'est sa toute nouvelle chanson. Et d'ici là, vous nous rejoignez, vous aussi, si vous avez besoin de comprendre un petit peu ce qui se passe avec votre animal, problème d'alimentation, problème peut-être lié à la chaleur en ce moment, chat, chien en particulier, on s'en occupe jusqu'à 10h avec notre spécialiste, le docteur Patrice Frehly, au 04 90 14 0404 et avec ce numéro également sur WhatsApp.
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0: Il est de retour avec un quatrième album. Il a pris le temps, voilà, de se reposer, de se ressourcer pour nous offrir Silence Radio. C'est Gauvin Cerce.
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0: Et vous nous écoutez peut-être dans la voiture en ce moment. Écoutez, normalement, vous roulez sans difficulté, puisque moi, sur les cartes du trafic, c'est vert. Quand c'est vert, ça veut dire que ça roule bien. N'hésitez pas quand même, si vous constatez une difficulté, à nous la faire remonter, si vous êtes témoin d'un accident, s'il y a un obstacle sur la chaussée, s'il y a des ralentissements, vous nous passez un coup de fil au 04 90 14 04 04, ou alors vous nous laissez un vocal ou un message écrit via WhatsApp, c'est le même numéro, le numéro de votre radio ici, Vaucluse. Si vous prenez le train, j'ai un retard à vous signaler, c'est au départ de la gare Avignon-Centre, ça concerne le TER qui, normalement, vous amène à la gare TGV d'Avignon, et qui aura 50 minutes de retard. Oui, ça peut faire louper une correspondance, ça. 10h13, hein, c'est le train, le départ prévu à Avignon-Centre, 50 minutes de retard, donc pour ce TER qui fait la navette avec Avignon TGV.
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0: Bienvenue chez vous. Et ce matin, ce sont vos animaux que l'on chouchoute, on en prend soin avec notre vétérinaire, le docteur Patrice Frelly, qui est installé à Lille-sur-la-Sorgue. Dominique, bonjour.
3: Bonjour, docteur.
4: Bonjour.
0: Dominique, vous êtes vous à Vaison-la-Romaine. Vous avez une chatte à la maison. Elle est assez âgée, si je comprends bien. Elle ne mange plus.
3: Non, parce qu'elle ne mangeait plus déjà il y a 3 semaines, un mois à peu près. Donc on l'avait amenée chez le béto. Il lui a fait des examens de sang. Et quand on est retourné la chercher, il nous a dit, tout est normal. Et sur les analyses, je vois qu'il y avait des trucs rouges.
4: Ah, alors c'est quoi les trucs rouges? Dites-moi si vous voyez ce qui est marqué.
3: Il y a un truc qui était marqué, complexité. Parce que sinon, c'était quoi? Alors, GB, c'est quoi ça, GB élevé?
4: Ça, c'est les GB, c'est les globules blancs.
3: Ah d'accord.
4: Oui.
3: Et neutre, c'est quoi?
4: Alors c'est
3: parce
4: une
3: partie. C'est rouge.
4: Ouais, alors ça c'est un des globules blancs. Alors ça c'est un petit peu particulier comme analyse, mais ça veut dire qu'il n'y a pas totalement rien à votre analyse. Et si votre minette elle est maigre et qu'elle continue à plus manger, je pense qu'il faut pousser les examens parce qu'il y a forcément quelque chose. C'est pas possible de ne pas manger.
3: Manger un tout petit peu. J'ai fait des petits sachets là. Je mets un peu d'eau dedans parce qu'elle boit pas mal.
4: Ouais.
3: Là, elle est maigre et tout, on croit qu'elle sort de Buchenwald.
4: Ah oui, bah donc, enfin, honnêtement, je pense qu'il faut reconsulter. Il faut reconsulter votre vétérinaire parce que si vous restez comme ça, ça va forcément aller de mal en pis et ça va pas. Il y a un moment où ce sera peut-être plus réversible. Donc, il n'y a pas totalement rien dans votre analyse et peut-être qu'il faut pousser, faire une échographie. Vous voyez, regarder ses reins, regarder son estomac, regarder sa bouche. Mais pour moi, là, vous êtes vraiment dans le cas où vous pouvez pas laisser votre minette comme ça sans bouger. Il faut aller reconsulter et pousser les examens beaucoup plus loin parce que là, on peut être sur quelque chose de grave quand même là. Hein.
0: Voilà, Dominique.
3: Elle avait quelque chose sur le nez, il lui avait bien nettoyé son nez. Parce que j'avais vu que quand il y a quelque chose sur le nez, c'est comme les gens qui sont enrhumés, un truc comme ça, non?
4: Alors, le chat, en plus, a ce problème, c'est que quand il ne sent pas les odeurs, il ne mange pas parce que nous on va manger parce qu'on sait qu'il faut manger, mais le chat lui est très sensible à ça, c'est-à-dire qu'un chat qui a un problème dans les sinus, s'il a pas d'odeur, il a pas d'appétit, il mange pas. Donc ça c'est aussi quelque chose effectivement qu'il faut contrôler, mais là dans votre cas de figure, je pense qu'il est vraiment vraiment important de reconsulter parce que par téléphone, je vais pas pouvoir vous la soigner, mais pour moi, là, c'est vous risquez de perdre votre minette si vous retournez pas voir le véto. Bon, ça, je pense que c'est vraiment indispensable.
0: C'est déjà un conseil important qu'on pouvait vous donner ce matin. Merci Dominique pour votre appel. On revient sur le sujet qu'on évoquait, docteur, en début d'émission sur les fortes chaleurs que nous avons en ce moment, qui sont quand même très précoces dans la saison. Alors, on évoquait les chats. Sur le chien, c'est à peu près les mêmes conseils, mais vous me disiez qu'en cas de forte chaleur, faut pas hésiter à arroser le chien. Lui, on peut y aller. Hein.
4: Alors, le chien, en général, a pas peur de l'eau. Donc, si on sent qu'il ventile trop rapidement, parce que le chien, vraiment, lui, il n'a pas cette capacité de résister à la chaleur comme le chat. Donc, il ventile pour éliminer la chaleur. Si vous voyez trop ventilé, l'arme la plus efficace, c'est de baisser sa température en passant sous le tuyau d'arrosage. Et là, faut pas hésiter. Effectivement, faut tremper. Ça baisse très vite sa température et il sera beaucoup plus confortable dans ces cas-là.
0: Attention aux balades également, aux heures, j'imagine, les plus chaudes, parce que finalement, le goudron, il est chaud.
4: Alors, dès qu'on est en ville, le goudron, il est bouillant. Donc, il y a... passer dans des endroits ombragés, passer le long des immeubles à l'ombre, parce que le chien aura mal. Si vous constatez que ces coussinets ont l'air d'être un petit peu trop chauds, n'hésitez pas, quand vous êtes revenu chez vous, à mettre un petit peu de produit gras sur les coussinets pour les graisser un petit peu plus. C'est comme du cuir, en fait, hein, donc faut graisser un petit peu. Ne courez pas avec un chien quand il fait très chaud, parce que lui, il sera encore plus compliqué que vous à se remettre d'une course. Et voilà, il faut éviter les sorties en grosse chaleur, effectivement, l'idéal étant le matin où c'est fait le plus frais.
0: Voilà, des conseils importants à rappeler, hein. Vous, à la maison, il y a quelque chose qui vous inquiète chez votre animal, vous demandez s'il faut aller consulter ou pas votre vétérinaire. Nous sommes là pour aussi un peu vous rassurer. Au 04 90 14 04 04, avec notre vétérinaire, c'est jusqu'à 10h.
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0: Elle est amoureuse, Véronique Sanson, dans cette magnifique chanson 1972.

0: Je vais mieux, c'est ce qu'elle a dit il y a quelques jours. Elle est sortie de l'hôpital. Véronique Sanson, elle avait été hospitalisée en urgence. Elle se repose et elle espère bientôt retrouver son public. On lui souhaite un bon rétablissement.
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0: Une petite boule sous la peau de votre chien, votre chat qui boit plus que d'habitude. Voilà, vous êtes inquiet un peu, vous avez besoin d'être rassuré, de comprendre ce qui se passe. Appelez-nous. La consultation avec le docteur Patrice Frelly est gratuite au 04 90 14 04 04. Vous avez également la possibilité de nous envoyer votre message sur WhatsApp, le même numéro. Voilà, vous rentrez le numéro de votre radio locale et vous discutez avec nous. Également en nous envoyant un vocal. Un petit conseil, tiens, pour les oiseaux qui sont dans le jardin en ce moment, parce qu'il ne faut pas les oublier, ces oiseaux, ils ont besoin de boire, docteur.
3: Eh oui, les oiseaux souffrent autant de la chaleur que nous, et peut-être même voire plus, surtout sur les tout petits. Et c'est vrai qu'en ville, par exemple, il ne faut pas hésiter à mettre une petite coupelle d'eau sur le bord de la terrasse, mettre des points d'eau dans les maisons, il faut juste faire attention parce que ça attire aussi les moustiques. Donc c'est de l'eau qu'il faut mettre et qu'il faut renouveler parce qu'il ne faut pas non plus que...
0: Pas d'eau stagnante,
3: exactement. Voilà. Donc l'eau renouvelée, de toute façon l'oiseau va préférer de l'eau fraîche que de l'eau à 30 degrés. Oui. Mais c'est vrai que c'est bien de penser à eux et peut-être aussi en ville, un petit peu, si vous voyez beaucoup de chats sauvages autour.

0: Et en fait, ils ont une petite forme de parapluie et ça a la fâcheuse tendance de se coller dans les poils et après de migrer dans les oreilles, dans les yeux, dans les pattes, un petit peu partout. Donc le premier conseil, c'est que si vous voyez de l'herbe coupée en bas-côté de route et tout, ne laissez surtout pas vos animaux aller sentir les odeurs là-dessus, parce que quand ça rentre dans le nez, c'est quand même vraiment très compliqué. Épluchez-les, fouillez-les quand vous revenez de balade, regardez sous les pattes, autour des oreilles pour retirer tout ce qui peut être retiré. Mais vraiment évitez les balades sur dans des endroits où les herbes sont coupées parce qu'il y en a énormément en ce moment.
1: Et à retirer, vous me disiez que ça peut être très douloureux pour le chien.
0: C'est douloureux parce que c'est pour imager les choses, c'est comme si vous rentriez un parapluie dans votre oreille dans le bon sens et que vous vouliez le retirer ouais. avec les balais écartés.
1: Il faut qu'il est ouvert, quoi.
0: Voilà, ça fait mal.
1: Ouais. Ouais,
0: ça fait très mal.
1: Et le chat est à l'abri ou pas de ça?
0: Le chat n'est pas à l'abri, alors ça rentre un peu moins de partout. C'est les yeux qu'il faut surveiller. Si vous avez votre chat qui rentre de l'extérieur avec un œil fermé, là il faut consulter parce que s'il a l'œil fermé, c'est déjà que l'œil est douloureux. Et en ce moment, le risque, c'est aussi d'épiller dans les yeux des chats.
1: Voilà, donc prudence, prudence, prudence. Vous êtes inquiet, vous aussi? Une petite question qui vous taraude concernant le chat ou le chien qui partage votre quotidien. 04 90 14 04 04. On est avec vous jusqu'à 10h avec notre vétérinaire, le docteur Patrice Froli.
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0: aux années 80 sont ici. 1983, One Night in Bangkok, Murrayhead.
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0: Avec nous pour quelques minutes encore, notre vétérinaire, le docteur Patrice Frély, et Christine qui a une question pour vous. Bonjour Christine.
3: Bonjour.
0: Christine, vous êtes à Cadenet.
4: Allô, oui, bonjour.
0: Oui, bonjour Christine. Quelle est votre question ?
4: Je voulais savoir si vous aviez une recette miracle pour réparer les coussinets des chiens.
3: Des chats, vous m'avez dit, hein, c'est ça ? Des chats ?
4: Des chiens.
3: Ah, chiens. Des chiens. Alors, il n'y a pas vraiment de recette miracle, mais en fait, il faut hydrater, parce que, encore, ce que je disais tout à l'heure, c'est du cuir, en fait, hein, les coussinets. Et donc, ce qui marche bien, c'est tous les corps très gras. Donc, dans les corps gras, bah, vous avez les graisses à traire, vous avez tout ce qui marchera aussi, par exemple, ce qu'on peut mettre sous les pieds de l'humain pour traiter les pieds qui sont très abîmés, parce que ce sont des corps très très gras. Et en fait, faut pas hésiter à en badigeonner sous les pattes. Et plus vous allez nourrir, parce qu'en fait, faut nourrir le coussinet, plus vous allez le nourrir, plus vite vous allez le guérir, en fait. Et c'est quelque chose qu'il faut faire 2-3 fois par jour. Pour moi, je trouve le plus simple, c'est d'acheter des tubes de pommade pour les pieds humains, très très gras. Et ça, vous mettez ça sous les pieds. Le chien se lèche, ce sera pas très grave parce que c'est juste du gras. Et c'est ce qui marche le mieux. Avant, on mettait de la vaseline, on mettait des graisses à traire. La vaseline marche aussi, mais c'est plus hydratant maintenant en mettant des crèmes qu'on peut mettre sous les pieds de l'humain, en fait.
0: Bon, ben voilà, comme ça, peut-être ça déjà à la maison, Christine. Et c'est un.
4: Je fais déjà ça, mais je me demandais, voilà. Est-ce que je mets avant la balade,
3: il vaut mieux pas mettre avant la balade, parce que comme c'est assez gras, vous risquez d'avoir des tas de choses qui vont se coller en dessous. Donc moi, je vous conseillerais de le mettre une fois que vous êtes rentré dans la maison et que le temps que ça pénètre, il reste sur un sol propre, vous voyez, pour pas qu'il y ait des tas de choses qui aillent se coller en dessous. Donc, en retour de balade, le plus important pour moi, à la limite, c'est le soir quand vous allez vous coucher, parce que là, toute la nuit, ça va pouvoir faire de l'effet. Mais c'est mieux après les balades, effectivement.
0: Merci Christine pour votre appel et bonne journée à Cadenet. Merci à vous, docteur Patrice Frély, de nous avoir accompagnés pendant une heure. On a des conseils pour les fortes chaleurs parce que c'est la première vague, mais il va y en avoir d'autres cet été. Donc au moins, on est parés. Je vous dis à bientôt, merci.
3: À bientôt, au revoir.
0: Et nous allons nous retrouver dans quelques instants avec Marie Vernet qui, elle, va vous faire voyager aux quatre coins du Vaucluse. On va encore faire de belles rencontres. Grâce aussi à Philippe Garcia, ça sera le meilleur d'un jour en Vaucluse. D'abord, le nouveau titre de Louane. Bon week-end avec votre radio, ici Vaucluse.
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0: 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Louane qui prépare un nouvel album. C'est le premier extrait que vous découvrez sur Ici Vaucluse. Dans 5 minutes, toute l'info locale.
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0: c'est une... Ma petite entreprise, Alain Bachung, et c'est sur cette chanson que je vous accueille, Marie Vernet, parce que c'est vous qui prenez le relais pour Un jour en Vaucluse. Bonjour Marie.
1: Mathieu, l'équipe d'ici Vaucluse, bonjour Marie. Tout le monde. Alors, vous prenez un camion, vous prenez les belles routes du département, vous prenez des professionnels qui sont formés, bien sûr, à la sécurité, et vous prenez notre reporter Philippe Garcia au volant. Vous avez un avant-goût de ce qui vous attend pendant une heure, Un jour en Vaucluse, les meilleurs reportages de la semaine, ça commence dans 10 minutes. J'ai envie de vous faire une blague poète-poète, mais je m'arrête là. À tout à l'heure.
0: Oui, à tout à l'heure, arrêtons-nous là.
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0: Il est 10h, excellente matinée avec Ici Vaucluse. L'info ici en Vaucluse. Bonjour Marion Bernard.
3: Bonjour.
0: Visé par des enquêtes pour viol, Patrick Bruel annule tous ses concerts jusqu'à l'automne.
3: Oui, y compris le concert prévu chez nous à Vaison-la-Romaine le 3 juillet prochain. Il annonçait déjà hier se retirer de la troupe des Enfoirés. Nous ne souhaitons en aucun cas exposer ni les organisateurs ni le public à un climat de tension, a écrit sa société de production. Patrick Bruel est visé par une trentaine de plaintes à ce jour. À Malemort du Comtat, un homme de 56 ans a trouvé la mort cette nuit vers 3h du matin. Les pompiers l'ont découvert alors qu'il avait chuté du deuxième étage d'un immeuble. Il est décédé malgré les tentatives de réanimation. Accident de la route grave à Mazan hier après-midi. Un homme de 37 ans qui a perdu le contrôle de sa voiture sur la D1 vers 14h. Bloqué dans l'habitacle, il a dû être désincarcéré et transporté, blessé gravement, vers l'hôpital Nord de Marseille. À Carpentras, le gérant d'une épicerie de nuit est en garde à vue encore aujourd'hui. Dans sa boutique située boulevard Nord, la police avait retrouvé du tabac, des stéroïdes et des bouteilles de protoxyde d'azote. Le gérant d'une trentaine d'années a donc été interpellé et une autre épicerie qu'il gérait avait déjà été contrôlée. De forts orages avec de la grêle signalés hier soir entre Rustrel et Pertuis. Pas de dégâts signalés, mais en revanche de la grêle, notamment en Suisse.
0: C'est la quatrième édition de l'opération Nettoyons le Sud aujourd'hui.
3: Oui, c'est l'opération de nettoyage dans toute la région. Une action citoyenne pour récupérer les déchets dans la nature et une trentaine de points de ramassage sont organisés dans le Vaucluse. L'année dernière, on avait compté près de 25 000 bénévoles dans la région. Et puis la chorale féministe, le chant des déferlantes, organise, elle, cet après-midi à Avignon, une marche des fiertés. Départ des débuts des festivités à 15h, c'est Place Py avec des ateliers associatifs et puis début de la marche à 17h en direction de la porte Saint-Lazare avant une soirée organisée à la Syrie. C'est jour de finale de Ligue des Champions pour les fans de foot. Le PSG joue face à Arsenal, coup d'envoi à 18h. Et puis à Roland-Garros en tennis, il reste deux espoirs français aujourd'hui. Diane Parry face à l'américaine Amanda Anisimova, ça se joue sur le central. Et puis le phénomène Moïse Kwame, 17 ans, qui va tenter de poursuivre cet incroyable parcours qu'il fait depuis le début. Là, ce sera face au Chilien Alejandro Tabilo pour rejoindre peut-être les huitièmes de finale. Ah, il fait chaud. Vous n'avez pas chaud, vous, Mathieu?
0: Non,
3: chaud.
0: Je suis bien, moi. Oui. Non, je suis bien, là, dehors.
3: Vous êtes ventilé?
0: Ah, ben juste, non, parce que je suis à l'intérieur. Parce que
3: eh oui.
0: Non, dehors, là, effectivement, je serais comme vous. Je serais en sueur. Et ce n'est que le début.
3: Non, mais moi, je suis très nette. Je suis avec vous sous le ventilateur, quand même. Donnez pas une image complètement dégoulinante aux auditeurs de moi, s'il vous plaît. Merci.
0: Non, je vous assure, elle sent très bon encore. 34 degrés à Lille-sur-la-Sorgue cet après-midi. Il va faire chaud. Hein. 32 degrés à Avignon, 28 degrés sur le plateau d'Albion. Finalement, il faudra aller un petit peu en hauteur pour respirer. Le ciel est bleu ce matin, ça sera légèrement voilé cet après-midi. Et puis attention, parce que demain après-midi, on parlait d'orage, il y a un risque orageux qui se profile sur la vallée du Rhône.
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1: C'est parti! Vous avez envie de vous balader dans le département? Il vous faut un guide. Philippe Garcia, au rendez-vous. On parle des entreprises vauclusiennes qui prennent soin de leurs employés au travail et notamment sur la route. Philippe, vous êtes allé à la rencontre de chauffeurs de poids lourds qui se forment à la sécurité sur la route.
2: Les chauffeurs routiers qui, en plus, aux deux tiers du temps, roulent de nuit. Alors chez TER, ils conduisent une flotte de 300 véhicules de 44 tonnes. Cyril est un des deux formateurs maison de transport TER à Courthézon. On était sur place lors d'une journée d'animation autour de la sécurité routière.
3: Alors là, il leur apprend à mettre correctement la ceinture de sécurité.
2: Bah, ça, on se dit c'est un truc basique, ils doivent savoir la mettre.
3: À la base, oui, mais personne ne la met correctement en fait.
2: Ah oui?
3: Oui.
2: Jean-Jacques, là, qu'est-ce que c'est que ce véhicule devant nous là?
4: C'est un véhicule qui contient un simulateur qui va reproduire une conduite sous alcool. Les temps de réaction sont tout à fait modifiés suivant le degré d'alcool, donc l'appareil simplement va les reproduire.
2: Mohamed, vous, quel est votre métier ici chez TER?
5: Chauffeur poids lourd.
6: Je vais conduire comme si j'étais sous l'emprise de l'alcool.
4: On est en boîte auto. Donc le but, c'est conduite libre. Allez-y.
2: Oh ouais, d'accord. C'est quoi le problème?
5: Les trucs ne réagissent pas comme si...
2: Ah oui.
5: Ah, voilà,
2: c'est... ah oui, voilà.
5: Ah ouais, d'accord.
2: Et voilà.
5: C'est la réaction, c'est pas du tout la même chose. Ouais.
2: Qu'est-ce que vous constatez en entreprise, vous qui êtes un professionnel de la prévention?
4: Il y a le problème de l'alcool, il y a le problème de la ceinture.
5: Théoriquement, on est censé la mettre. Après, il y a beaucoup de chauffeurs qui, par gêne ou avec le long, la mettent derrière, quoi.
4: Il y a des entreprises où on repasse tous les ans. À notre deuxième passage, il y a beaucoup de comportements qui sont modifiés.
2: Ça va mieux.
4: C'est flagrant. Et donc, petit à petit, nous, on est satisfait de modifier le comportement des routiers.
2: Aurélien, c'est vous qui dirigez l'entreprise ici?
7: Oui, c'est ça, je suis le directeur de site. Alors, on a 245 conducteurs. Donc on a lancé une commission vigilance et donc par rapport à la commission vigilance a été mis en place plusieurs projets et notamment depuis 3 ans maintenant de faire chaque semaine de la sécurité routière dans chacun des sites une journée particulière où on fait intervenir des personnes extérieures à l'entreprise sur des simulateurs et tout ce qui peut aller sur la prévention routière.
2: Là, choc violent, là, qu'est-ce que c'est cet exercice?
7: Là, c'est le test au choc. Donc là, il y a un atelier juste avant, donc sur le port de la ceinture de la sécurité. S'ensuit un test au choc. Il y a 2 sièges avec 2 personnes dessus qui sont lancés pour voir le ressenti que ça donne et donc avoir aussi le poids de la ceinture sur le corps à ce moment.
2: Gros choc, à seulement 7 km/h. Alors, vous imaginez? Les journées de la sécurité routière au travail concernent l'association de sécurité routière en entreprise de Vaucluse. Alors ce reportage pour vous expliquer que le travail de sécurisation de nos chauffeurs routiers est une façon aussi de prendre soin de nous, les autres conducteurs du quotidien.
1: Alors, n'oubliez pas de mettre votre clignot quand vous changez de direction, de respecter les distances de sécurité. Voilà, chez nous c'est Antoine Ruiz hein, de Route et Sécurité qui donne régulièrement des conseils le matin entre 9h et 10h. Et des formations existent aussi pour nous, les particuliers. Pensez-y. Ils ont seulement 17 ans et ils se forment pour voler dans les aéroclubs du Vaucluse. Nous sommes dans les airs dans quelques minutes.

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1: Philippe, nous sommes prêts. Take my breath away. C'est un peu Berlin, vous voyez. Je vois Top Gun, je vois ces petites lunettes phares du film. Et je vois Philippe auprès de jeunes qui ont seulement 17 ans. Et tous ensemble, ils vont apprendre à voler avec une solide formation dans les aéroclubs du Vaucluse. Au club de Visan, hein, il y a 4 avions sur lesquels on peut apprendre à piloter, puisque l'aéroclub, c'est aussi une école de pilotage.
2: D'où la présence de 4 instructeurs permanents, qualifiés évidemment. Ce matin-là, il y avait Manon Parisot, elle a 21 ans. Elle a commencé sa formation de pilote en septembre au club. Elle est en alternance aussi, car elle fait des études d'ingénieur dans le nucléaire. Son instructeur est Daniel Champanet. Alors, visite prévol avec lui et Manon.
3: On prend pas les clés, on saute pas dans l'avion pour partir. Hein. Il faut donc préparer l'avion. Donc, on va faire la visite prévol. Alors, donc, je t'ai déjà montré 2-3 fois comment on l'a fait. C'est bon pour toi ? On le fait ensemble ?
4: Oui, on peut.
3: Allez, on fait ensemble.
2: Là, on rappelle quelques règles, j'imagine, avant de monter à bord. On n'est pas sur un manège dans un petit avion, effectivement.
5: Hein. Tout à fait, on ne prend pas un avion comme on prend sa voiture, généralement. Donc il y a toujours une visite détaillée de l'état de l'avion avant de monter dedans. Et comme l'a dit Daniel, on vérifie d'abord qu'il n'y a pas de contact, qu'il n'y a pas de risque quand on manipule l'hélice, que le moteur démarre tout seul. Quoi.
2: Là, il y a 4 places dans cet avion.
5: Alors celui-là, c'est un 2+2, parce qu'à l'arrière, c'est un peu comme les voitures, hein, les 2+2, à l'arrière, on peut mettre 2 enfants, mais c'est tout. Quoi. On ne peut pas mettre des adultes. En plus, vu que le moteur ne fait que 120 chevaux, on est très sensible au poids sur cet avion. Donc quand on emmène du monde, on vérifie le poids de chacun, le poids de carburant qu'on embarque, de manière à ne pas excéder les capacités de l'avion. Quoi. Et être sûr que la distance de décollage disponible est suffisante. Ah, ici, nous avons 1000 mètres de terrain, donc on n'a pas trop de problèmes. Il y a des terrains qui font 500-600 mètres, où là, il faut vraiment faire un calcul très précis pour être sûr qu'on va pouvoir décoller.
3: C'est juste un contrôle visuel. Hein. Tout le temps, après chaque vol, chaque pilote doit vérifier l'état de l'avion.
2: Qu'est-ce qui vous a le plus surpris, vous, en tant qu'élève, quand vous avez abordé pour la première fois les vols comme ça sur les petits avions ?
4: Les sensations au décollage ? Ouais, un petit sentiment de liberté, je dirais.
2: Et l'atterrissage, moi ça me fait toujours peur en avion. Alors
4: moi aussi.
2: Ouais.
4: c'est pour ça que je n'ai pas encore commencé cette partie de l'apprentissage.
2: Donc vous laissez la main à votre instructeur.
4: Pour l'instant, on a les doubles pédales dans l'appareil.
2: C'est ça, voilà, comme dans l'auto-école. Quoi.
4: Tout pareil. Ah, ouais.
3: C'est vrai que l'atterrissage, c'est un peu la difficulté de tous les pilotes en formation, c'est-à-dire le contact, retrouver le contact avec le sol. Décoller, c'est pas très compliqué. Hein.
5: Ah bah,
3: l'avion, il décolle. Il décolle tout seul, l'avion. Mais à l'atterrissage, il faut retrouver le contact au sol le plus doux possible. Hein. On ne jette pas l'avion sur la piste.
5: Ah bon ?
3: Voilà. Sinon, ça casse.
2: À l'aéroclub du Haut-Comtat à Visan, l'heure de vol coûte 100 € avec le carburant, plus 22 € de défraiement pour l'instructeur qui accompagne les élèves. Pour apprendre à voler de façon autonome, il faut compter 18 mois. Nos jeunes peuvent s'initier grâce à quelques collèges vauclusiens pour obtenir le brevet d'initiation à l'aéronautique.
1: Les journées portes ouvertes de l'aéroclub du Haut-Comtat à Visan. Alors c'est aujourd'hui et demain, avec baptême de l'air, nombreuses animations. La base aérienne d'Orange présente ses hélicoptères d'interception Fennec, un stand muséal, ça va être super. Le centre d'information et de recrutement des forces armées sera présent également. C'est à Cavaillon, au village, pour découvrir une résidence sociale associative que nous allons vous suivre, Philippe Garcia, avec une histoire de fabrication, avec des écomatériaux. Enfin, j'aime l'idée, ça va être alternatif.
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2: Nous le suivons aveuglément dans le département. Il est notre éclaireur, notre reporter tous les jours de la semaine, Philippe Garcia. Et le meilleur des reportages, c'est le samedi. On l'appelle le village, c'est à Cavaillon, à la campagne. C'est une résidence sociale associative. Plusieurs activités pour le village, fabrication d'éco-matériaux, prestation de travaux, fabrication de conserves alimentaires bio et prestation de petits traiteurs.
3: Je vous entraîne donc dans la cuisine agréée traditionnelle avec Myriam Douy, l'encadrante d'atelier. Les personnes éloignées de l'emploi y fabriquent les produits 100% bio sous leur propre marque à l'assaut du goût. On peut les acheter directement au village ou sur le site internet ou bien chez Biocoop.
4: Ici, on est dans la partie cuisine qui sert soit en transformation, soit en prestation.
3: Transformation de produits que vous cultivez pour certains.
4: On peut effectivement absorber des produits qui arrivent du maraîchage, qui vient de redémarrer au village. Donc là, on va recevoir surtout cet été. D'accord. C'est les tomates, on va faire les coulis de tomates qui nous servent après dans les prestations quand on fait des pizzas.
5: Ok, j'avais donné le papier à Myriam, donc tu pourras voir.
3: Là, qu'est-ce qui se passe
4: là? Il y a le conseil d'administration ce soir au village. Toutes les personnes qui travaillent au village sont... Enfin, en tout cas, il y a deux personnes de chaque pôle, c'est-à-dire pension de famille, les permanents, et les salariés en insertion qui sont tirés au sort pour assister au conseil d'administration et de faire un retour.
3: Vous savez combien de temps que vous êtes ici, Bernadette?
6: Ça va faire 3 ans.
3: Qu'est-ce que vous faites ici exactement alors?
6: La cuisine.
3: Là, je vois que vous amenez des cagettes d'oignons. Enfin bon, qu'est-ce que vous êtes en train de préparer là aujourd'hui?
6: Le couscous. Voilà, alors il y en a qui vont trier des pommes de terre, d'autres des courgettes, d'autres des oignons.
4: C'est la banque alimentaire avec qui on est en lien, qui elle nous fournit en tant qu'association avec des gens en précarité, qui fournit chaque semaine de quoi nourrir la cantine.
3: Pour combien de personnes vous me disiez qu'ils
4: sont
3: ici en résidence?
4: Ils sont quasiment une trentaine.
3: Ouais.
4: Voilà. Donc ils ont un repas assuré 3 jours par semaine, le midi, et donc qui est préparé avec des bénévoles. Voilà. Puis un accompagnement au village, c'est-à-dire que moi je suis encadrante du chantier pratique, et de l'autre côté il y a Fanny. Elisa, elles sont deux à être des accompagnatrices socio-professionnelles sur la réinsertion au niveau travail, refaire son CV. Ça peut être effectivement un accompagnement sur du logement. Et ben, il peut y avoir des papiers à refaire sur les différents points santé, etc. Parfois la construction d'un projet professionnel aussi, de se remettre dans ce bain-là. Et dans les choses que vous pouvez venir directement au village acheter, ben voilà, c'est notre caverne d'Alibaba.
3: Ah oui, voilà, c'est comme une épicerie en fait. Hein.
4: Tout à fait. Et donc là, c'est les produits, effectivement, c'est le principe de produits qui nous ont été donnés ou qu'on a récupérés ou qui sont le fruit du maraîchage. Le confit d'oignon, par exemple, ça a été le maraîchage. Les coulis de tomates que vous voyez là-bas, c'est effectivement les tomates qu'on a l'été et qu'on transforme en coulis.
3: C'est au village, à Cavaillon, petit traiteur engagé zéro déchet, co-responsable et préparateur de conserves engagées. Plusieurs entreprises leur confient formule buffet ou bien marmite à partager. Pour avoir commandé un de leurs buffets traiteurs à la radio, on peut vous confirmer, vous assurer que c'est très bon.
2: Le village est ouvert au public. On y déjeune les lundis, mercredis et jeudis pour 10 euros le repas. On y achète son panier bio aussi, de saison, à retirer 2 soirs par semaine. Et on vous a laissé les infos sur notre site ici.fr. Vous tapez un jour en Vaucluse, vous trouverez tout. Vraiment, encouragez-les. C'est une très très belle initiative. En ce moment, vous êtes au jardin. Vous êtes peut-être à genoux. Ça fait mal d'ailleurs à genoux. Méfiez-vous. Bon, vous mettez la crème solaire, tout ce qu'il faut. Mais c'est vrai que de voir pousser ces légumes tranquillement, les légumes d'été, qu'est-ce que ça fait du bien. Je vous emmène dans un jardin exceptionnel avec Philippe Garcia, toujours, ne bougez pas.
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1: À l'occasion de la journée mondiale sans tabac, une grande opération de ramassage de mégots est organisée le samedi 30 mai à Cavaillon. L'association AVEC, A-V-E-C, en partenariat avec le World Clean Up Day, donne rendez-vous aux habitants de 10h à midi sur le cours Gambetta au niveau du passage des Arts. Le principe est simple, venir seul, entre amis ou en famille, pour aider à nettoyer le centre-ville. Même 5 minutes seulement, hein, car un seul mégot jeté au sol peut polluer jusqu'à 500 litres d'eau et mettre plus de 10 ans à se dégrader. Sur place, tout le matériel sera prêté. Gants, pinces, bouteilles de collecte, gel hydroalcoolique bien sûr et même gilet jaune pour ceux qui le souhaitent. Les mégots récupérés seront ensuite recyclés. Pensez à vos baskets, aux gourdes, à la casquette et venez avec votre bonne humeur. Rendez-vous le samedi 30 mai de 10h à midi sur le cours Gambetta à Cavaillon et une collation sera offerte aux participants.
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1: Ça détend, ça fait du bien, vous vous sentez mieux après, vous vous sentez régénéré, ressourcé. C'est la nature, le contact avec la terre, avec les plantes, bien sûr que c'est excellent pour la santé. On est à une semaine pile de la fête des jardins. Alors, nous allons tous ensemble prendre l'air frais et visiter un jardin exceptionnel. Nouveau suivant, Philippe Garcia.
2: Nous sommes dans la campagne de Puymaira, chez un paysagiste à la retraite depuis 12 ans. Jean-Paul Boyer a créé le jardin de la Basse Fontaine avec tant d'amour et de créativité que depuis 7 ans, son jardin ouvert au public a été labellisé « Jardin remarquable » par le ministère de la Culture. Il y en a 9 en Vaucluse. Alors chez lui, vous déambulerez comme chez vous. Avec un peu de chance, vous serez accueilli comme moi par son adorable petite chienne, Caline. Le parcours commence à l'arrière de la maison.
3: Ici, on est dans le coin des hortensias. Il y en a 8 espèces.
2: Ce qui n'est pas évident, non? Chez nous, les hortensias, a priori, c'est pas la région.
3: Les hortensias paniculata qui ne craignent pas le calcaire. On va traverser le rosier.
2: Oui, on vit comme... C'est comme un rêve, là, en ce moment. En plus, on a l'odorat flatté, vraiment. Là. On a un petit vent, là, sous cette chaleur quasi caniculaire.
3: C'est une rose, une valeur sûre, qui fleurit très longtemps, très remontante. Et je vais avoir des fleurs jusqu'au gelé.
2: Partout. En fait, vous avez tout prévu pour le visiteur, c'est-à-dire qu'on peut s'arrêter. Il y a quelques chaises longues.
3: Voilà.
2: Vous réalisez en fait le rêve du paysagiste que vous étiez. C'est vraiment le jardin fantasmé.
3: C'est peut-être un peu ça, oui.
2: Ben là, on a un personnage fantastique à vous jouer. C'est vous qui jouez avec le bois.
3: Oh, il y en a un petit peu partout. Là derrière, là, vous voyez. Quand je vais à la plage, je ramasse des bois.
2: Hein. Alors du coup, là, on a le lézard. On a une chèvre, à peu près,
3: ou peut-être. Ce sont des animaux fantastiques.
2: Un peu comme votre jardin.
3: Mais il y a des créations, surtout c'est des créations personnelles. C'est l'œuvre d'une vie aussi. Hein.
2: Vous avez ajouté une dimension, en fait.
3: Toujours un mot qui revient, c'est le paradis. Je sais pas pourquoi. Le paradis. Vous allez me dire, c'est moi qui pose la question, vous allez me dire à quoi sert cet espace.
2: Moi je serais un enfant, je serais ravi de voir ce petit grangeon, la miniature.
3: Exactement.
2: Avec cette petite porte bleue.
3: Il y a la marelle, le bac à sable,
2: oui. Ce sont des pierres en fait gravées. Hein.
3: Cabane dans les arbres. J'ai voulu amuser, occuper mes enfants, puis maintenant mes petits-enfants.
2: On a déjà les oiseaux, bon on est à la campagne évidemment, mais là on n'entend pas une voiture, on n'entend rien.
3: En principe, non.
2: Vous avez envie qu'ils retiennent quoi en fait les gens qui viennent ici?
3: J'ai envie qu'ils me disent que c'est un jardin à vivre. Le potager, la piscine, il y a le poulailler, il y a tout ça.
2: Et en plus, ça donne des idées. Il est inspirant, c'est le terme à la mode. Mais vous donnez des conseils ou pas?
3: Je peux.
2: Qu'est-ce que les gens attendent quand ils, même s'ils ont un tout petit jardin, qu'est-ce que vous pouvez leur apporter en fait?
3: Mais des méthodes pour pas avoir trop de travail, pour que le jardin ne soit pas une contrainte.
2: Oui.
3: Bon choix des plantes.
2: Ce jardin de 6000 mètres carrés, Jean-Paul Boyer l'a commencé en 1982. Aujourd'hui, il compte 2000 espèces de plantes. On y découvre un potager, les animaux, le bruit des fontaines. Un jardin remarquable aussi par la poésie insufflée par l'artiste du végétal tout au long de la promenade.
1: Le jardin de la Basse Fontaine est à Puymaira, à côté de Vaison-la-Romaine. Vous pouvez le découvrir notamment samedi et dimanche. C'est à l'occasion de Jardin en Fête. Profitez, moi j'ai eu la chance d'y faire un reportage. J'en suis revenue transformée. C'est un endroit vraiment paisible. Philippe, on a un dernier reportage ensemble. Alors je lis sur la feuille ce qui est écrit, simplement talent de nos villes et de nos villages. J'ai hâte.

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3: L'artiste de renommée mondiale, Ernest Pignon-Ernest, le précurseur de l'art urbain, propose une exposition majeure nommée Ombre de Naples. Seront présentées à Carpentras plus de 200 œuvres, dont certaines inédites créées entre 1988 et 2015. Venez découvrir l'exposition jusqu'au 1er novembre à Linguin-Bertine à Carpentras.
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2: Philippe, le talent c'est vous Philippe, on vous suit, on adore vos reportages. On va découvrir les talents de nos villes et de nos villages, c'est la promesse que vous nous faites ce matin.
3: Tout en haut de Goult, autour de Muriel Vanneuve ce jour-là, 9 stagiaires en aquarelle, du débutant au confirmé, ils passaient la matinée à donner vie à leur peinture sous ses conseils. Muriel travaille et enseigne aussi l'acrylique, régulièrement, dans le nord de la France, en Belgique et ici dans le Vaucluse, puisqu'elle vit à Gordes depuis quelques années.
4: Alors oui, non, ce que je veux dire c'est que tu continues, tu vois, tu finis un peu les arbres pour emmener ça vers ça et ça vers ça. Sinon, la personne, elle s'en va, tu vois, elle quitte ta page. On est face au moulin de Goult pour un petit peu travailler en mode croquis les ombres, les lumières et comment évoquer, voilà, en 3 touches de pinceau, le luberon, les oliviers, le moulin, la pierre, voilà, tout ça. Alors, la peinture à l'eau, c'est très difficile parce que c'est sans filet, en fait. Vous ne pouvez pas peindre la lumière. La lumière, c'est le blanc du papier. Donc, en fait, c'est une logique particulière où il faut tout peindre sauf ce qui est en lumière.
3: D'ailleurs, c'est un type de papier un peu spécial qu'il faut pour ça ou pas?
4: Un papier un petit peu épais qui boit la couleur, donc des papiers coton, des papiers cellulose, oui, c'est des papiers spéciaux, oui, tout à fait. Alors, dans ton dessin, tu as tout peint.
5: Oui.
4: Toutes les pales, toutes les lattes.
5: J'ai tout dessiné, en fait.
4: Voilà. Essaie en peinture de ne pas tout peindre.
5: Ouais.
4: D'accord ?
5: Ouais.
4: Essaie de te dire tout ce qui a la lumière, qui vient de la gauche, et ben, je le peins pas. Voilà, j'aimerais que ici, ça soit le blanc, ouais, du papier.
6: Bonjour monsieur.
3: Vous semblez avoir le trait sûr quand même. Hein,
6: bah, disons que j'ai fait quand même pas mal de dessins et ça aide pour construire le sujet. Et on n'a pas besoin forcément d'être très bon dessinateur, mais ça aide d'avoir un petit coup de crayon quand même.
3: Oui, quand même, ça
6: voilà.
3: Se sent. Hein.
6: Voilà. Moi j'en fais depuis une quinzaine d'années, mais on est toujours un peu débutant, on a toujours beaucoup de choses à apprendre. C'est pour ça que je fais le stage.
4: Tout va bien.
7: Le dessin était bien.
4: Ouais.
7: Et puis la mise en peinture est plus
4: difficile. Tu mets pas assez d'eau. Je pose, je rince et je tire un peu. Quand on fait la peinture avec l'eau, on peint pas tout seul, on peint à 4 mains. Enfin, on est avec l'eau, quoi. Il faut vraiment s'en servir.
3: La palette est pas immense, hein, donc tout le travail de la couleur, c'est peut-être le plus difficile, non?
4: Alors, la palette est pas immense parce qu'il faut voyager léger quand on fait du carnet de voyage. Petit pinceau, petite palette, pas trop encombrant. Après, l'après-midi en général, parce que c'est quand même fatigant, hein, de peindre toute la journée dans les villages, l'après-midi on est en atelier, et du coup là, bah, on peut sortir une palette plus conséquente ou de l'aquarelle en tube.
3: Après une matinée à peindre dans la rue, Muriel Vanneuve entraîne ses élèves dans son atelier de Gordes pour parfaire leur travail.
2: L'atelier de Muriel Vanneuve est à côté de Gordes. Vous trouvez toutes les infos dans un article avec des images, des photos, enfin tout ce que l'on aime, que l'on a fait pour vous, rien que pour vous, sur le site ici.fr. Bon, il est chaud, il est dans les starting blocks. Il est prêt avec sa belle voix à vous accompagner jusqu'à midi. Ses idées sorties aussi, il va vous chouchouter. C'est Mathieu Doucet qui est là pour vous. Moi, je vous dis à tout à l'heure, 13h30. Je vous accompagnerai toute l'après-midi. Je ferai l'appel.
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1: Merci de passer votre samedi avec Ici Vaucluse, il est 11h. L'info ici en Vaucluse. Bonjour Marion Bernard.
2: Bonjour.
1: Des tags retrouvés sur un monument de Château-Renard.
2: Oui, au nord des Bouches-du-Rhône, à limite de Vaucluse, une statue de la Vierge est située sur un calvaire qui domine la ville et sur laquelle on a retrouvé des inscriptions en rouge qui disaient « God is gay ». Des habitants s'en émeuvent et la mairie n'a pas encore donné sa réaction. Patrick Bouel, de son côté, renonce à donner ses concerts prévus dans les festivals cet été, notamment celui prévu le 3 juillet à Vaison-la-Romaine. Le chanteur visé par une trentaine de plaintes pour agression sexuelle ou viol est aussi très implanté dans le département, notamment avec son hôtel de luxe à Lille-sur-la-Sorgue. Des militantes féministes qui avaient lancé une pétition pour annuler sa tournée d'été avaient d'ailleurs manifesté devant l'établissement le 10 mai dernier, pétition qui a recueilli à ce jour plus de 48 000 signatures.
1: Le sociologue et philosophe Edgar Morin disparaît à l'âge de 104 ans.
2: Oui, c'est à Avignon, au festival justement, qu'il avait fêté ses 100 ans le 13 juillet 2021. C'était lors d'une soirée spéciale à l'initiative notamment du directeur du festival à l'époque, Olivier Py, ça se passait dans la cour d'honneur. Edgar Morin, fatigué, n'avait pas pu se déplacer, mais il était intervenu en vidéo. À Malemort-du-Comtat, un homme de 56 ans a trouvé la mort, lui, cette nuit vers 3h du matin. Les pompiers l'ont découvert. Il avait chuté du deuxième étage d'un immeuble et était inanimé. Il est ensuite décédé malgré les tentatives de réanimation par les secours.
1: Beau bilan des orages de la soirée d'hier dans l'est du département.
2: Des cumuls estimés à plus de 100 mm par mètres cubes d'eau, c'est comme ça qu'on dit, 100 mm en tout cas, qui sont tombés entre Cucuron et Cadenet, et même de la grêle et pas mal d'orages assez spectaculaires. D'ailleurs, à propos de cette température chaude et de ces chaleurs qui nous ont accablés la semaine passée, le ministre délégué à la transition énergétique, Mathieu Lefèvre, était lui-même sous la cagne hier à Aix-en-Provence pour visiter un internat rénové. Il a signalé à propos de cette adaptation au changement climatique qu'il fallait poursuivre cette adaptation justement dans des situations d'urgence, en rappelant qu'un effort extrêmement important avait déjà été fait. En sport, l'Olympique de Marseille va regarder le PSG jouer ce soir lors de la finale de la Ligue des Champions. Ça va se passer donc entre les Parisiens et Arsenal. Coup d'envoi à 18h. Et puis à Roland-Garros en tennis, il reste deux espoirs français aujourd'hui. Diane Paris chez les femmes qui va défier l'Américaine Amanda Anisimova. Et puis le phénomène Moïse Kouame, 17 ans, qui va tenter l'aventure face au Chilien Alejandro Tabilo. Et ça, ce sera pour rejoindre les huitièmes de finale s'il a de la chance.
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2: Est-ce que ça grimperait pas un tout petit peu encore aujourd'hui?
1: Ça commence. Alors, on se stabilise par rapport à ce que nous avons eu hier, c'est-à-dire qu'on ne dépasse plus les 34-35 degrés grand maximum.
2: C'est beau déjà.
1: Sur la Sorgue. C'est pas mal, oui, effectivement, parce qu'on est toujours au-dessus des normales de saison. 32 à Avignon, tout ça sous abri. Hein. Et puis, pour aller trouver un petit peu de fraîcheur, 28 degrés, il faudra aller sur le plateau d'Albion. Nous avons ce matin un grand ciel bleu. Cet après-midi, ça pourrait se voiler légèrement, mais ça ne gâchera pas l'impression de beau temps. Et puis vous parliez des orages, Marion, on pourra en avoir demain après-midi. Parce que Météo France signale un risque orageux qui se dessine sur la vallée du Rhône, particulièrement entre Orange et Cavaillon. Ça reste à confirmer, mais enfin la tendance est quand même dans ce sens-là. On se retrouve à midi, on fait ça?
2: Absolument, allez. À tout à l'heure.
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1: Lui viendra passer une partie de son été avec vous. Julien Clerc, il sera à Vaison-la-Romaine. Ça sera le 2 juillet. Bah, si on l'écoutait là, avec Hélène.

0: Chantait ça en 1987, hein. Mais oui, c'est la playlist de vos années 80. Elle est ici, Julien Clerc, en concert, je vous le rappelle, hein. Ça sera le 2 juillet, ça se rapproche à grands pas, dans le cadre magnifique du Théâtre Antique de Vaison-la-Romaine, concert à 20h30.
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0: Nous allons partager jusqu'à midi des idées de sortie, parce qu'il y a de quoi s'occuper dans notre beau département de Vaucluse, avec ces beaux jours. Et là, je vais m'adresser à celles et ceux d'entre vous, et je suis sûr que vous êtes nombreux à aimer les jeux vidéo, ou alors les mangas, ça marche aussi. Là, vous allez aller à Cavaillon, tout ce week-end, 2 jours, pour ce qu'on appelle les geeks. C'est le Geek Festival aux mines de Cavaillon, temple de la pop culture pendant 2 jours. Vous allez pouvoir participer à des tournois de jeux vidéo. Vous allez retrouver les vieilles consoles sur lesquelles vous vous amusiez quand vous étiez adolescent et les jeux qui vont avec, hein. Bah, il y a tout ça, là, des bandes d'arcade sur ce Geek Festival. Il y a aussi un concours de cosplay. Ça, c'est souvent très spectaculaire parce que ce sont des personnes comme vous et moi, mais qui donnent vie à leur personnage de fiction préféré. Et c'est souvent très bien fait. Vous croiserez aussi des voix françaises de personnages célèbres. Et puis, sur place, ce week-end, celui qui a interprété le générique original de Dragon Ball Z, il s'appelle Hiroki Takahashi et il a fait le déplacement ici en Vaucluse. C'est de 10h à 18h, aujourd'hui, et puis demain aussi, hein. L'entrée est à 7€ pour les adultes et 5€ pour les enfants. Tout autre chose, si vous avez un chien à la maison, vous allez pouvoir le chouchouter, puisque c'est sa journée, un petit peu en quelque sorte, à Saint-Saturnin. The Doggy Evans, c'est une association qui organise une journée bien-être. Ça a commencé, hein, vous avez jusqu'à 22h, vous avez le temps pour en profiter. Qu'est-ce qu'on va lui faire faire à votre chien? Une petite séance d'ostéopathie, par exemple. Vous pourrez aussi le faire papouiller, séance massage, pour lui uniquement, hein. Naturopathe présente, vous pourrez jouer avec lui au frisbee, il y a des initiations au yoga avec votre chien, encore à l'agilité, et l'entrée est gratuite. Nous irons aussi pendant 7 heures nous balader à Saint-Didier. Si vous êtes mordu de lecture, c'est là qu'il faut être ce week-end avec un événement ici Vaucluse qui s'appelle Livrez-vous. C'est l'occasion sur la place de la mairie de rencontrer des écrivains, de faire dédicacer vos bouquins, et on va retrouver David Bérard qui est allé faire un petit tour là-bas. Pour l'instant, eh ben, y en a une qui fait son grand retour. Et on était impatients de la retrouver. On a attendu 4 ans, mais ça valait le coup. Mylène Farmer, c'est à qui le tour? C'est une nouveauté ici, Vaucluse.

0: Un single de Mylène Farmer, c'est toujours un événement, hein. Et puis surtout quand on l'attend comme les fans avec beaucoup d'impatience depuis 4 ans, le grand retour de Mylène Farmer avec un titre qui s'appelle C'est à qui le tour et qui a été écrit, composé par DJ Lewis, qui est un jeune artiste de 28 ans et qui est une des pointures dans son domaine. L'album, nouvel album de Mylène Farmer est attendu pour la rentrée.
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0: On va aller prendre l'air avec David Bérard qui nous attend à Saint-Didier pour un événement ici Vaucluse, c'est Livrez-vous, il y a des bouquins autour de vous et des auteurs. Bonjour
3: ouais,
0: David.
3: Beaucoup, c'est ça. Bonjour Mathieu, bonjour à tous et à toutes. Bienvenue au pied de la mairie de Saint-Didier. Je viens de quitter les habitants de Saint-Didier qui participaient à la journée de nettoyage, Nettoyons le Sud. Ils étaient super motivés, ils ont nettoyé tout le village, les alentours, la Nesque. Et puis maintenant, on se retrouve autour de la place de la mairie. Il y a beaucoup d'agitation parce que d'un côté, il y a des baptêmes là-bas. Ici, sur la place de la mairie, il y a cette grande fête autour du livre. Bon, ça y est, je m'y retrouve. Et oui, effectivement, beaucoup d'auteurs, vous l'avez dit. Et Nathalie Balu du comité des fêtes de Saint-Didier. Bonjour Nathalie.
4: Bonjour.
3: On se retrouve au milieu des auteurs, c'est ça, au milieu des livres. On va pouvoir, pendant toute la journée, aller les rencontrer, parler avec eux.
4: C'est ça. Aujourd'hui, on est sur une journée du livre à Saint-Didier, donc de 10h à 18h. C'est notre 9e édition cette année. Donc avec pas mal d'auteurs qui ont répondu présents, malgré la chaleur et l'éloignement, parce qu'on a des auteurs qui viennent quand même de pas mal de départements aux alentours, plus des auteurs locaux. Donc merci à eux d'être là aujourd'hui.
3: Mais sous les platanes, il fait frais, ça va devant la place de la mairie, on est bien là.
4: C'est ça, on a une énorme platane sur la place du village, donc qui permet aux auteurs effectivement d'être à l'ombre, c'est normal. Et du coup, on a pu les installer ce matin, ils sont tous venus effectivement à temps pour pouvoir préparer leur stand avec pas mal de livres et des genres très différents les uns des autres.
3: Là sont les livres pour les enfants qui sont là le long du muret, c'est ça?
4: C'est ça, on a 5 ou 6 auteurs de littérature jeunesse qui proposent des ouvrages pour les tout-petits et les enfants et les collégiens. Et ensuite, on a autour du platane pas mal d'auteurs qui proposent tout genre, poésie, nouvelles, polar, roman, il y en a pour tous les goûts.
3: On va saluer toute l'équipe, c'est le comité des fêtes qui organise cet événement.
4: C'est ça, on a Sylviane, donc notre présidente, plus l'adjoint à la mairie, M. Ruffo, qui s'occupe de toutes les activités culturelles. Donc on va aller leur faire un coucou parce qu'ils étaient à l'œuvre ce matin pour remercier aussi toutes les activités bénévoles qui sont faites par le comité des fêtes.
3: Ben voilà, c'était l'occasion de partager un petit café avec vous autour de la buvette. Comment ça va le comité des fêtes ?
5: Très très bien, en plus avec une belle animation comme ça, autour du livre, tout va bien.
3: C'est bon, c'est de belles idées, venez nous voir ici à Saint-Didier. Le parking c'est sur la place, elle s'appelle la place Neuve, ou la place Gilbert Espenon, du nom de l'ancien maire et trufficulteur ô combien connu ici à Saint-Didier. Grande famille de Saint-Didier, sur la place Gilbert Espenon, devant la nougaterie Sylvain, vous vous installez, vous vous garez et vous venez rendre visite à ces auteurs, il y en a une trentaine. Là devant moi, on va les rencontrer, Mathieu,
0: s'il vous plaît. On attend que ça, nous, de faire leur connaissance. À tout de suite, merci David. On est à Saint-Didier, vous l'avez compris. Et tiens, juste pour vous le dire, mais c'est gratuit, oui, et c'est jusqu'à 18h pour en profiter. Mais déjà là, grâce à votre radio locale, vous y êtes. On est là, partout, avec vous, y compris à la maison, là, vous êtes en train de faire la popote. 11h15, c'est pas... Non, oui, c'est possible. Ou alors le ménage, à fond dans la maison. Remontez le son, c'est Statu Quo, In the Army Now.

0: De la musique, il y en aura ce soir si vous passez par Avignon sur la place du Palais des Papes. Le cadre est magnifique. Alors, vous venez écouter de la musique, mais en plus, ce qui est bien, c'est que vous allez pouvoir déguster différents vins des Côtes-du-Rhône et Côtes-du-Rhône Vierge. C'est le live des Côtes-du-Rhône. C'est un événement ici Vaucluse. Ça démarre à 18h. Il y a près de 200 vignerons qui sont présents sur place. Le principe, il est simple. Alors, vous pouvez venir gratuitement. Le mieux, quand même, c'est de déguster. Donc, vous prenez un verre. Il y a un petit pack qu'on vous propose. Ça coûte 12€. Prenez votre verre, puisque du coup, vous avez un verre que vous gardez. Vous ramenez ça à la maison. Vous avez 5 tickets de dégustation et l'éthylotest, ce qui est important pour repartir en toute sécurité à la maison. Sur place en plus, il y a de quoi manger, il y a des restaurateurs avignonnais, il y a des food trucks aussi, et puis cette ambiance musicale, il y a des ateliers pour apprendre à déguster le vin. Vous pourrez aussi découvrir des cocktails à base de Côtes-du-Rhône. Bref, ça va être une chouette soirée. C'est à partir de 18h jusqu'à 1h du matin. C'est le live des Côtes-du-Rhône et c'est un événement ici Vaucluse.
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0: Alain Souchon, ça fonctionne toujours, ça, cette chanson sortie en 1995 à Apt. Si vous êtes à Apt, vous allez être d'humeur joueuse, je pense, cet après-midi. Vous emmenez les enfants, hop, à partir de 14h, direction le jardin public. C'est la fête du jeu. Il y a des jeux pour les enfants, c'est vrai, mais pas seulement. Hein. Les adultes ils vont y trouver leur compte. Des jeux de société, des jeux d'adresse, des jeux de réflexion à partir de 14h. Et vous avez jusqu'à 19h pour vous amuser. C'est gratuit.
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0: Et si vous avez plutôt envie de bouquiner à l'ombre, direction Saint-Didier, c'est le salon du livre, livrez-vous, événement ici Vaucluse. On part à la rencontre des auteurs avec vous, David Bérard.
3: C'est ça, exactement, c'est ce qu'on fait et on se balade. Alors pour l'instant, côté auteur jeunesse avec Jean-Luc Prac-Dujoncourt, bonjour.
4: Bonjour.
3: Vous venez des Vosges, quelque part, vers Contrexville pour donner une idée. Vous êtes né à Épinal. Déjà, comment on arrive à Saint-Didier? Pourquoi on est là? Pourquoi vous avez traversé la France quasiment dans la diagonale?
4: Parce que d'abord, j'ai suivi mon père qui ne supportait pas le climat des Vosges. Il avait été blessé en Indochine. Donc, il a réintégré sa région natale qui était le Var. J'ai fait mes études à l'école normale de Draguignan. Je suis devenu enseignant. Et puis, quand j'ai commencé à écrire, j'ai fait des salons. Et un jour, j'ai atterri à Saint-Didier. Et puis, l'organisatrice, Nathalie, est devenue une amie. Et donc, je reviens régulièrement quand je peux.
3: Vous asseoir ici, sous le platane, devant l'hôtel de ville de Saint-Didier. Vous écrivez pour les enfants, notamment. Alors ici, on a Fleur et Astre, on a plein de livres. Et puis, il y a eu un changement. Vous écriviez, vous aviez un illustrateur. Et puis, un jour, vous vous êtes posé la question de comment vous allez illustrer. Alors, l'histoire de la grenouille, ou encore l'histoire de Capucine, par exemple, ou le petit loup.
4: Oui, c'est-à-dire que mon illustrateur que j'avais, avec qui je travaillais depuis plus de 20 ans, est décédé. Hein. Il avait 90 ans. Donc, il a fallu que je trouve quelqu'un d'autre. Et puis j'ai fait un essai là dernièrement avec l'IA. Donc pour les 5 petits livres que j'ai créés avec mon texte, je tiens à dire que c'est mon texte, l'IA ne fait que les dessins.
3: Mais comment vous faites? Vous dictez, vous expliquez, vous faites votre prompt en disant, votre demande en fait à l'IA, en disant je veux tel dessin qui ressemble à ça, à telle couleur, on va jusqu'où?
4: Oui, je dis voilà, je voudrais qu'on crée un personnage. Donc par exemple, je voulais un petit loup, sympathique, rigolo, gentil, et il m'a fait une proposition, donc je lui ai donné un nom, j'ai dit maintenant tu vas le garder en mémoire, et puis je l'ai mis dans des situations différentes pour faire une histoire.
3: Finalement, c'est un outil comme si vous aviez en main et la possibilité et le savoir-faire, surtout comme si vous aviez en main des pinceaux, des gouaches, etc. C'est la même chose, en fait. Vous avez une idée, c'est votre idée à vous, c'est votre création à vous, quelque part.
4: Oui, c'est l'IA ne fait que exécuter ce que je lui demande.
3: C'est bien vous qui avez voulu que le loup soit avec le petit ourson à un moment.
4: Oui, tout à fait.
3: Pour une tarte aux cerises.
4: Aux cerises, aux myrtilles, voilà quoi. Vous savez, j'ai écouté l'autre fois Luc Ferry sur Radio Classique et il disait qu'il fallait que les enseignants apprennent à utiliser et à maîtriser l'IA, que c'était un outil formidable à condition qu'on ait assez de recul. Et il faut justement qu'on apprenne aux enfants, aux élèves, aux gamins à avoir le recul nécessaire et pas à tout gober en disant c'est argent comptant ce qu'ils font.
3: Tout ça, on en reparle à 14h ici à Saint-Didier. Il y aura un échange assez libre entre les auteurs, les créateurs, autour de l'IA justement. Merci Jean-Luc Prac-Dujoncourt, on vous retrouve avec le livre dans ce salon, dans cet espace jeunesse. Venez voir les aventures de Loulou, le petit loup, ou encore de Dinozo, le dinosaure, signé par Jean-Luc. Merci à vous, 14h pour ce rendez-vous. Oui, Mathieu. Il y aura plein d'autres conférences dont on parlera tout à l'heure ici à Saint-Didier.
0: Bien sûr, parce qu'on n'a pas fini, on est ensemble avec vous jusqu'à midi à Saint-Didier pour le salon Livrez-vous. C'est un événement ici, Vaucluse. Ah, le joli slow, vous vous souvenez de ça? Berlin, take my breath away. Bonne matinée.

0: C'était aussi la bande originale du film Top Gun. Ah oui, vous en souvenez, avec Tom Cruise, Berlin, Take My Breath Away.
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0: Le beau temps vous donne peut-être des fourmis dans les jambes, ouais, l'envie d'aller randonner ou alors de sortir le vélo pour parcourir le département. Un bon plan si vous passez à Piolenc, oui, parce qu'il y a des beaux coins, il y a des beaux sentiers par Piolenc aussi. Vous allez trouver des infos dont vous avez besoin pour votre périple au point info tourisme. Je vous en parle parce qu'il a rouvert ses portes cette semaine. Il sera ouvert jusqu'au 16 septembre. Il est sur la place Marius Payan, au nord de la ville. Et là, sur place, il y a plein de services. Vous pouvez trouver des cartes de randonnée, des circuits à vélo. Il y a des brochures touristiques, des infos aussi sur tout ce qui se passe, toutes les sorties prévues autour de Piolenc. Et puis, une fois que vous aurez terminé votre balade, vous pouvez repasser par le point info parce que là, vous trouverez une douche, des toilettes, des tables de pique-nique et aussi du petit matériel pour réparer le vélo, on ne sait jamais si besoin. Vous avez besoin d'infos sur ce point info, justement, les horaires d'ouverture, le numéro de téléphone. Écrivez-nous, envoyez-nous un message sur WhatsApp au 04 90 14 04 04. Les petites infos pratiques pour vos balades en Vaucluse, c'est ici.
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0: Il va falloir penser à se rentrer. Non, je dis ça parce que cet après-midi, il fera quand même 35 degrés. Donc, vous serez bien mieux au frais à écouter ici Vaucluse. En plus, on a toute la journée, toutes vos chansons préférées. La preuve, Renaud, avec la mère à Titi tout de suite.

0: C'était sur l'album Putain de camion en 1988, évidemment. La mère à Titi, c'est Renaud. Ici Vaucluse, nous allons parler d'une bête qui a fait peur hein, pendant des années, et qui va se réveiller, figurez-vous, à Mondragon, une créature légendaire. C'est le drac qui ne va plus dormir pour très longtemps, puisque dans quelques heures, il sera au centre de la fête médiévale du drac à Mondragon. Bonjour Natacha.
1: Bonjour.
0: Le drac, déjà, faut un petit peu recontextualiser. Je parlais de créature légendaire, mais qu'est-ce que c'est comme créature exactement ?
1: Alors, c'est un dragon qui sort du Rhône régulièrement pour enlever les jeunes filles du village. Et le seigneur de Mondragon a promis sa jeune fille au soldat qui arrivera à tuer ce dragon pour enlever l'angoisse que les habitants ont de Mondragon.
0: Bon, on l'aime pas trop, hein, ce drac, mais quand même, il sera là. Il sera là pour le grand défilé, parce que c'est la fête médiévale du drac cet après-midi, avec notamment le point d'orgue, le grand défilé. Il sera là, le drac, hein.
1: Ah oui, oui, on a le grand dragon qui va cracher de la fumée, qui va allumer ses yeux et qui va faire peur à tous les villageois. Donc oui, le défilé a lieu ce soir vers 21h45. Il y a une trentaine de chars, aussi bien des châteaux forts que des gueux, que des paysans. Donc il y aura vraiment tout style de personnages médiévaux, moyenâgeux, qui sont là pour vraiment vous envoûter, vous emmener dans l'histoire d'autrefois.
0: Je précise que dès 14h, venez profiter de cette fête médiévale du drac, parce qu'il va se passer plein de choses. Il y a des campements, il y a un marché artisanal, il y a des animations.
1: Oui, il y a une ferme pédagogique, les enfants peuvent se promener à dos d'âne, vous allez retrouver des campements où ils font la cuisine comme autrefois, où ils vont faire du tir à la corde, vous allez pouvoir faire du lancer de marteau. C'est vraiment tout un village qui est à l'heure médiévale, le temps d'un week-end, effectivement.
0: C'est donc à partir de 14h. Et ça continue demain ou pas ?
1: Alors demain, il y aura surtout la fête foraine, parce qu'il y a la fête qui est en parallèle. Mais en concernant tout ce qui est le côté médiéval, c'est principalement aujourd'hui. Voilà, où il va y avoir les chevaliers qui vont faire des combats dans les rues toute la journée. Plein de groupes et de troupes qui vont danser, qui vont faire de la musique. Ça a commencé quand même hier soir, où on a eu un spectacle de musique médiévale avec un peu de spectacle de feu. Donc là, tous les villageois se sont regroupés pour le week-end.
0: Aujourd'hui, c'est reparti à partir de 14h et le point d'orgue, le défilé, ça sera tout à l'heure à 21h. Merci beaucoup, Natacha. Ça, c'est grâce au comité des fêtes qui organise cette 54e édition de la fête médiévale du drac. Et c'est un événement ici, Vaucluse.
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0: La québécoise Charlotte Cardin en mode vengeance un peu sur cette chanson « Tant pis pour elle ».
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0: C'est à Saint-Didier que nous passons la matinée jusqu'à midi au Salon du Livre. Livrez-vous, c'est toute la journée jusqu'à 18h. Vous êtes auprès des auteurs, David Bérard.
3: Oui, toujours, et je continue à me balader dans ce salon. Et je suis avec Annie Gonzalez. Annie, elle vient de Mollégès. Vous savez où c'est Mollégès ou pas? Ça vous parle?
0: Oui, donc, je veux bien, bien sûr, c'est dans les Bouches-du-Rhône.
3: Voilà, Mollégès, des Bouches-du-Rhône, à côté de Saint-Rémy, etc. Elle n'est pas de Mollégès, la gare, elle est de Mollégès, m'a-t-elle dit, ce qui est vraiment différent. Annie, bonjour tout d'abord.
4: Bonjour.
3: Comment ça démarre pour vous, la poésie? Vous écrivez de la poésie, hein?
4: Oui, j'écris de la poésie en tant qu'auto-éditrice, et j'ai commencé à la retraite, sans savoir que j'étais capable.
3: Ah oui, c'est venu comme ça, mais comment on fait? Il y a un jour, on prend un crayon et on écrit?
4: Mais non, c'est-à-dire que moi, j'appartenais à une chorale, et tous les ans, à la fin d'année, au repas de fin d'année, j'écrivais des paroles nouvelles sur les chansons qu'on chantait. Et donc, ça plaisait, et c'est comme ça que je suis venue à la poésie.
3: Comment vous racontez, Annie, une table tout d'abord, des nappes en tissu, une rose là devant nous, des fleurs aussi, un sablier. Pourquoi le sablier?
4: Pour décorer.
3: C'est la décoration, hein, c'est ça, les sabliers. Et puis Annie, elle est là avec son grand sourire, ses yeux lumineux, et elle vous parle de poésie. Vous avez un mélange d'accents, si je ne me trompe pas, il y a celui de la Provence, mais il y a quelque chose un peu derrière.
4: Et oui, un peu du sud-ouest.
3: Vous venez d'où?
4: Du Tarn.
3: C'est pour ça, oui.
4: Albi, la belle ville.
3: Albi, la belle ville. Ah ouais, c'est très très beau patrimoine à Albi. En plus, il faut visiter Albi. Ouais. 50 ans, vous avez écrit ce poème il y a quelques années pour une proche. Est-ce qu'on peut faire la partie sur le sourire? Moi, j'ai beaucoup aimé cette partie-là. Vous acceptez de me la lire, la partie sur le sourire? Souris.
4: Ah oui. Alors, oui, mais si on le dit bien dans le texte, c'est, ah, ça ne veut plus rien
3: dire. Je pense que comme ça, si ça peut, vous allez voir, Mathieu va me dire que ça lui parle.
4: Oui, d'accord.
0: J'écoute.
4: Alors, souris. Là, je ne compte pas. 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
3: Parce que Mathieu, il est beaucoup plus jeune que ça, mais bon, le sourire, c'est toujours bien. Et les cœurs qui chantent à l'unisson, ça fait toujours du bien. Annie, vous avez publié ce roman, ce recueil, en quelle année?
4: Eh bien, celui-ci, c'est depuis cette année.
3: D'accord, là, et puis vous avez gardé vos textes et vous avez dit, ça y est, je peux y aller. C'est à un moment, c'est difficile d'aller les montrer aux autres comme ça, d'y aller avec le livre.
4: C'est-à-dire que j'en avais écrit pas mal, et je me suis dit, pourquoi ne pas faire un deuxième recueil, parce que j'en ai déjà fait un il y a quelques années. Et je me suis dit, c'est maintenant ou jamais.
3: Et comment les gens accueillent ça? C'est compliqué d'y aller déjà avec les gens en disant, ça c'est mes poèmes, et de les donner à lire comme ça?
4: Mais je les lis aussi parce que je

0: Et des dédicaces avec lecture aussi.
1: Cet après-midi, il y a des lectures d'ailleurs. Ici, on va même chanter des poèmes, je crois, à Saint-Didier.
0: Ah, d'accord.
1: Il y a plein de conférences, plein de rendez-vous. Elle s'appelle Annie Gonzalez. Vous la retrouvez. Elle est juste au bord de la route, sous le platane, bien installée. Et avec plein de douceur, elle vous raconte ses poèmes qui sont dans Ombre, Lumière, auto-édité. Merci Annie, merci beaucoup.
0: Merci à vous.
1: On continue dans quelques instants. Je vais vous faire découvrir une maison d'édition. Comment on dit ? Parce que Annie, elle édite elle-même, elle paye ses livres en fait, et ensuite elle les vend. Mais il y a aussi des éditeurs qui sont là, et notamment un éditeur qui travaille beaucoup sur le département de Vaucluse. Je vous raconte ça dans quelques minutes, Mathieu.
2: Exactement. Dans trois petites minutes, le temps d'écouter l'une des plus belles chansons de Pierre Perret. C'est notre petite pépite de ce samedi matin, l'inoubliable Lily, sur votre radio ici.

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0: Chanson contre le racisme, l'une des plus belles. Il en a beaucoup quand même, des chansons et des belles chansons Pierre Perret, mais celle-ci, elle a une place particulière. En 1977, Lily, ici Vaucluse, aux côtés des auteurs sur le salon Livrez-vous, c'est à Saint-Didier toute la journée. On devait aller voir une maison d'édition, David Bérard, avec
1: c'est
0: vous.
1: C'est ça, exactement, c'est ce qu'on va faire avec Sophie Verdet. Déjà, je vous pose dire bonjour pour commencer, Sophie.
2: Oui, bonjour.
1: Votre maison d'édition, c'est les éditions des Offrets, vous habitez à la Roque-Alric. Là, à l'instant, on parlait avec Annie. Annie était auto-éditée et vous êtes éditrice. C'est quoi la différence entre les deux?
2: Alors, l'éditeur, il fait tout le travail de relation avec la recherche de l'imprimeur, le travail du papier, les graphistes, tous les intervenants. Alors que quand on est auto-édité, on fait tout soi-même. Cette recherche-là, on se débrouille.
1: Ouais, ça enrichit, évidemment. J'imagine qu'il y a des échanges avec l'auteur et vous, ou l'autrice et vous. On va encore s'enrichir de tout ça.
2: Ah oui, c'est un travail passionnant pour tout cet aspect de relation et c'est le plus important pour moi.
1: Je sais que vous travaillez sur notre département, sur le Vaucluse. Je voyais les livres de Bruno Albéro, celui de l'ancien Capoulier Pierre Fabre, et puis aussi quelques rééditions. Il y a ce patrimoine gourmand d'Avignon de Christian Etienne et Daniel Morin qu'on a coédité avec la radio à l'époque, parce qu'il y a une partie de votre trésor qui est celui des éditions Barthélémy, d'ailleurs dont le nom était l'ancienne édition des Offrets. Aujourd'hui, qui vous éditez? Comment vous éditez?
2: Alors j'édite, au début je me posais un peu la question et j'ai fait appel à un ancien auteur des éditions Barthélémy, puisque j'avais travaillé pendant longtemps pour les éditions Barthélémy. Il m'a confié un tout petit livre qui n'est pas sur cette table aujourd'hui parce que je suis en rupture de stock, et c'est Jacques Gallas, le co-créateur des Carnets du Ventoux.
1: Qui est là d'ailleurs représenté avec son livre sur la Révolution à Malocène, la vigne gallo-romaine aussi, oui.
2: Malocène au Moyen-Âge, que j'ai publié récemment aussi.
1: Et c'est Jacques qui vous a amené vers cette idée de parler de ce patrimoine et de ce trésor vauclusien?
2: Oui, en fait, c'est parce qu'il organisait une journée d'histoire à Malocène, qui est voisine de la Roque-Alric, et donc je lui ai demandé s'il n'avait pas un texte. Donc il m'a proposé un premier petit texte, et puis ensuite il a pris confiance et il m'en a proposé des plus gros. Et d'autres sont venus pour l'histoire régionale, et aussi très récemment, des romans. Au départ, j'étais pas du tout axée sur les romans, et la surprise, ça a été d'avoir des auteurs qui viennent me proposer des manuscrits, et j'ai accroché avec leurs histoires, avec leur univers, et voilà.
1: Ça montre ça, une maison d'édition. Le livre va comment? Comment on se porte quand on est une petite maison d'édition comme ça, locale, avec un trésor patrimonial?
2: Alors, le marché du livre va mal, tout le monde le dit, et c'est comme si j'entretenais une passion, et voilà.
1: C'est comme un collectionneur de voitures.
2: Un peu, voilà, c'est ça. L'important, c'est que je puisse payer les fournisseurs et les charges, et puis et les auteurs.
1: Continuer à diffuser, il faut, et c'est très très beau. On rencontre Sophie, elle est passionnante et passionnée évidemment par tous ces, nourrie par tous ces gens aussi, toutes ces histoires. Tiens, si vous avez envie de cuisiner dans votre cheminée, il y a aussi celui-ci, c'est récent, c'est qui? C'est Fabienne Ocard qui a signé ce livre sur la cuisine par exemple. Et puis moi je vais reprendre Les 100 ans racontés aux enfants et aux parents avec les textes de Marie Moron. Ça c'est une vieille édition, mais je vais reprendre avec grand plaisir pour la transmettre à ma fille. Voilà, des histoires qui passent et qui continuent à passer grâce aux éditions des Offrets. Ils sont ici devant l'hôtel de ville de Saint-Didier.
0: Et c'est jusqu'à 18h pour en profiter. Merci de nous l'avoir fait vivre ce matin, David
1: Berre. Joie.
0: À la semaine prochaine. Des rencontres de dédicaces, et ben oui, c'est tout ça. Et vous serez bien à Saint-Didier, à l'ombre des arbres. Nous allons nous retrouver dans 3 minutes pour l'info ici en Vaucluse. Mais d'abord, celui qui nous a charmés dans les années 90. Le charme italien, évidemment. Eros Ramazzotti pour vous accompagner avant de retrouver Willy Rovelli.

0: Bah, ça m'a donné faim, tout ça. Ça m'a donné envie de spaghetti. Moi, écoutez, Rose Ramazzotti, pas vous, non?
1: Non, aubergine parmesan.
0: Ah, je prends aussi. Je prends aussi. Allez. Bah oui, c'est l'heure de passer à table quand même. Il est midi. Hein.
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0: Midi, tout pile, vous écoutez Ici Vaucluse. À l'info ici en Vaucluse, bonjour Marion Bernard.
1: Bonjour Mathieu, bonjour à tous.
0: En Vaucluse, la satisfaction de plusieurs collectifs féministes.
1: Oui, qui se félicitent de l'annulation de tous les concerts de Patrick Bruel prévus cet été dans les festivals. Il était notamment attendu chez nous à Vaison-la-Romaine le 3 juillet prochain, mais il a fait connaître sa décision hier soir par l'intermédiaire de sa société de production, qui ne veut pas risquer de perturbations pendant les spectacles, ni pour les organisateurs dans chaque ville où il devait passer. Patrick Bruel est à ce jour visé par une trentaine de plaintes pour viol et agression sexuelle. Et ces collectifs féministes avaient même lancé une pétition, un peu moins de 50 000 signatures pour le moment. Certaines, comme Josette Pesmes, avaient aussi manifesté à Lille-sur-la-Sorgue, devant l'hôtel de luxe possédé par le chanteur, qui a aussi des vignes ou qui vend des cosmétiques dans la commune.
3: Ça veut dire que quand on se mobilise et qu'on se réunit, ben on peut obtenir des choses quand même. Et qu'il faut arrêter avec la puissance des gens connu. Enfin, il a peur des manifestations, parce qu'il y en a eu beaucoup, qu'on a distribué aux gens au marché une carte postale avec la photo de son hôtel, et en bas, on a mis l'envers du décor, et au verso, on avait mis une partie de l'article de Mediapart. Ça, on va continuer à le faire. Ben, c'est un peu un mythe qui tombe, oui, je crois, parce qu'il y a, enfin, bon, il y a toujours les fans complètement fans. Enfin, ça diminue. Comme il pense que tout le monde peut lui tomber dans les bras, je ne sais pas s'il a pris conscience.
1: Voilà, et à Lille-sur-la-Sorgue, des militantes féministes ont par ailleurs écrit au maire de la ville, Pierre Gonzalves, pour que le conseil municipal soutienne avec une motion les femmes victimes de violences sexuelles.
0: À Château-Renard, des tags retrouvés sur un monument religieux qui domine la ville.
1: C'est une statue dorée de la Vierge installée en 1923 en haut de la colline du Griffon. Sur son socle, inscrit à l'encre rouge en anglais, on a découvert hier « God is gay », traduire « Dieu est gay ». Du vandalisme, dénonce le député RN de cette circonscription des Bouches-du-Rhône. Pas de réaction officielle de la commune pour le moment. À Malemort-du-Comtat, un homme de 56 ans a trouvé la mort cette nuit vers 3h du matin. Les pompiers l'ont découvert alors qu'il avait chuté depuis son appartement situé au deuxième étage d'un immeuble de la ville. Il est décédé malgré l'intervention des secours. Et puis, beau bilan des orages de la soirée d'hier dans l'est du département. Des cumuls estimés à plus de 100 mm qui sont tombés entre Cucuron et Cadenet. Ça a bien claqué également entre Pertuis et en Suisse où on a même vu de la grêle hier soir.
0: Et on n'en a pas fini, Marion, avec la chaleur.
1: Oui, qui a donné bien du fil à retordre aux sportifs toute la semaine, comme ceux qui, par exemple, préparent le marathon d'Avignon. La date, c'est le 27 septembre, donc on commence à rentrer dans le dur des entraînements. Mais attention, prudence, hein, on peut adapter le corps, mais si on force trop, ça peut être très risqué. C'est le docteur Laurent Chardin qui prévient, il est médecin du sport et médecin urgentiste à Avignon.
4: Il faut faire très attention, puisque la chaleur est un stress environnemental qui va créer une vasodilatation cutanée importante, une sudation. Le corps va s'adapter, mais à bout d'un certain moment, l'adaptation sera dépassée et on sera confronté à une insolation ou pire, un coup de chaleur ou une hyperthermie maligne qui sont les versions graves de l'exposition à la chaleur.
0: Comment on fait pour éviter de se retrouver dans cette situation-là ?
4: Il faut programmer ses exercices physiques dans les périodes les plus fraîches de la journée. Actuellement, c'est plus le matin. Il faut faire très attention à son hydratation au quotidien, plus l'hydratation qu'on va amener pendant l'effort. Il faut faire de l'entraînement très ciblé pour être optimal sur très peu de temps, en fait.
1: Voilà, on s'hydrate, on boit beaucoup et on fait surtout attention. Elles marcheront sous la chaleur, elles aussi. C'est la chorale féministe, le chant des déferlantes, qui va se trouver dans le cortège de la marche des fiertés organisée cet après-midi. C'est à partir de 17h, direction Porte Saint-Lazare. Et puis, on sera fiers aussi de soutenir le jeune espoir du tennis français, Moïse Kouamé, sur le terrain à Roland-Garros cet après-midi. Le prodige de 17 ans, 313e au classement mondial, joue son ticket pour la 8e de finale face au Chilien Alejandro Tabilo. Et puis, espoir français aussi chez les filles, avec Diane Paris, ce sera face à l'américaine Amanda Anisimova.
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1: On ne quitte pas la casquette ou le bob, évidemment.
0: Non. clairement. Et puis, mettez-vous à l'ombre. Il fait déjà pas loin de 30 degrés à Avignon, là, ce midi. Ça va grimper jusqu'à 35 cet après-midi à Lille-sur-la-Sorgue. 32 degrés à Orange, 28 sur le plateau d'Albion, avec un léger voile nuageux. Demain, attention, risque orageux annoncé par Météo France dans l'après-midi. Nous y reviendrons puisque nous serons là demain à partir de 7h. Je suis sûr que vous aussi, on vous attend. Et là, pour l'instant, vous êtes en bonne compagnie. Vous allez déjeuner avec Willy Revelli. À demain.
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8: Tout à fait. Bonjour. Merci d'avoir choisi votre radio ici. C'est Willy vient déjeuner chez vous, numéro 1057.
9: Oh là là.
8: Ça filoche, mes amis. Bonjour la tribu.
9: Bonjour.
8: Alors, qui est là aujourd'hui? C'est une surprise. Nicolas Malabeuf, le trouve à la télé. Là, bonjour mon bon Nicolas.
9: Bonjour Willy, bonjour tout le monde.
8: Et Fabien est mon autre geek. Bonjour mon Fabien.
10: Bonjour Willy, bonjour à tous.
8: Et bienvenue. Je sais pas que vous avez passé une bonne semaine.
9: Ah, oui,
8: c'était bien. Moi, j'ai
9: un peu frisqué.
8: Un peu frais. Moi, j'ai passé.
10: J'ai sorti la doudoune, moi.
8: Moi, j'ai passé ma semaine chez Picard. J'ai fait mes rendez-vous pro chez Picard, mes dates amoureux chez Picard, que ça était bien. Il y avait que là où vous avez un petit peu de frais, effectivement. En tout cas, on est en forme pour proposer votre grand talk show, pas comme les autres, le seul sur les ondes de la radio française, à vous proposer de comprendre l'actu de deux manières, avec sérieux grâce à nos invités, sourire grâce à nos chroniques. Alors notez bien les dossiers du jour. D'abord, cette semaine, il a donc fait très chaud, une chaleur écrasante qui a surpris tout le monde du fait de sa précocité. Eh bien, comment se sont préparés celles et ceux qui sont là pour assurer notre sécurité, comme la sécurité civile, et bien elles seront avec nous dans une minute. Et à 12h30, tout autre chose, jeudi 4 juin, ça sera la fête des bistrots. Fête que fête chaque jour, Nicolas et Fabien. Tous les jours, ils fêtent la fête des bistrots. Mais sinon, c'est le 4 juin. Alors, effectivement, dans les bistrots, ben, on y boit, certes, mais pas seulement. On y discute, on s'y rencontre, on s'y engueule. Mais il y a de moins en moins de bistrots en France. Alors, pourquoi faut-il sauver nos bistrots français? La réponse, dans 20 minutes. Et bien sûr, vous le savez, on fait cette émission ensemble. Vous êtes tous des membres de cette famille. D'abord sur le groupe Facebook, alors.
10: Youpi la vie avec Willy Revelli. Ça, c'est le nom du groupe. C'est complètement gratuit. Vous demandez votre adhésion. On vous la donne, bien sûr.
9: Évidemment.
10: On accepte tout le monde.
9: On est généreux. Oui.
10: Et le sondage du samedi, avec ces fortes chaleurs, quelles sont vos astuces, justement, tiens, pour rester au frais?
8: Alors,
10: 59% des votants pour je garde les volets fermés.
9: Oui, obligatoire.
10: Quelques votes pour je mets la clim à fond.
8: Moi, je mets la clim à fond, la
10: fenêtre. Fenêtre ouverte.
8: Ah, moi, c'est un principe, c'est à fond, mais fenêtre
10: alors,
8: ouverte.
10: Alors, Sylvain, lui, j'évite la clim, car après, c'est la facture qui chauffe.
8: Ah, oui, c'est vrai.
10: Mathias a écrit, moi, je vais au sous-sol, il fait plus frais que dans la maison.
8: C'est pas
10: le Donc, continuez à voter, à réagir, c'est complètement gratuit. Sur Facebook, c'est Youpi la vie avec Willy Revelli.
8: Non, mais moi, c'est clim à fond la caisse, mais j'ai aussi trafiqué mon compteur EDF.
10: Ah,
8: bien
10: évidemment. Oui,
8: c'est là-bas, je vous donnerai
10: mais on adore vos astuces.
8: Toutes les techniques pour payer, pour que le voisin paye à votre place.
10: Ça, c'est bien.
8: 0810 055 056, appelez-nous, je veux vous entendre, hein, mes amis, hein. C'est chez vous ici, c'est la libre antenne du week-end, vous passez à tout instant, vous nous dites un petit coucou, vous réagissez sur les thèmes du jour. 0810 055 056, et vous repartez.
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8: Et ben merci beaucoup. Est-ce qu'on a tout dit?
9: On a tout dit.
8: Allez, il est tard déjà.
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8: Ouvrons notre nouveau dossier. Bonjour Simon Abar.
11: Bonjour.
8: Bienvenue ici, mon cher Simon. Vous êtes le porte-parole de la sécurité civile. Déjà, pouvez-vous nous dire, c'est quoi la sécurité civile?
11: Donc la sécurité civile, c'est une grande famille qui regroupe donc à la fois les sapeurs-pompiers, les démineurs, les hélicoptères de la sécurité civile, les fameux avions bombardiers d'eau. Finalement, la sécurité civile, c'est tout cela.
8: C'est tout cela. Bon, je sais que j'imagine que vous avez dû avoir beaucoup de travail cette semaine du fait de cette chaleur précoce. Si justement vous avez eu beaucoup de travail, vous avez agi principalement sur quoi cette semaine?
11: Oui, en effet, oui, vous avez raison. En fait, on a fait beaucoup ce qu'on appelle chez nous du SUAP, donc du secours d'urgence aux personnes, donc c'est-à-dire des malaises, des coups de chaleur, voire même des noyades. Donc ça a été ça, on va dire, nos principaux interventions, même si, il faut le dire, que la pression opérationnelle, donc c'est-à-dire le nombre d'interventions finalement des services d'incendie et de secours, est resté somme toute normal pour un début de saison d'été.
8: Mais là, par exemple, on l'a vu là dans l'actu des victimes de coups de chaleur, de noyades, vous en parliez, il y en a même en faisant du sport, il y a des gens qui ont eu des coups de chaleur en passant des épreuves de bac, par exemple, d'examen, ça veut dire quoi tout ça? C'est qu'on n'est pas préparé, on ne connaît pas les bons gestes dès qu'il fait chaud?
11: Alors, c'est aussi tout l'objet de ma présence encore ce midi, hein, c'est d'assurer un maximum de prévention.
8: Ouais.
11: Parce que vous l'avez dit, hein, il faut rappeler les bons gestes, hein, qui sont ceux, bien entendu, de s'hydrater sans attendre encore une fois la soif. Hein.
8: Voilà.
11: D'ailleurs, la soif, c'est un signal qui est tardif, Willy.
8: Ah oui, une fois qu'on a soif, c'est trop tard. Voilà, une fois qu'on a soif, c'est
11: exactement.
8: Trop tard.
11: Hein. Exactement. Et surtout chez les personnes âgées, parce que les personnes âgées ne ressentent pas correctement cette fameuse soif. Et donc, il ne faut pas inciter à être un peu embêtant vis-à-vis d'eux, à vraiment les inciter à boire. Et puis, bien entendu, ne pas hésiter à se rafraîchir la nuque, le visage, les avant-bras. Mais par contre, la bonne nouvelle quand même de ce midi, c'est que je dirais que le plus gros de la vague de chaleur maintenant est derrière nous, si nous devons quand même rester vigilants, parce que l'après-midi va être encore chaude dans certains départements, notamment sur Paris et la petite couronne.
8: Et puis, dis donc, Simon, on n'est pas encore l'été, là. On n'est même pas l'été.
11: Exactement.
8: Donc là, c'était
11: Et c'est ça le problème, c'est que les corps, en fait, n'ont pas finalement eu le temps de s'adapter progressivement à la chaleur, et vous faites bien de le souligner, parce que en juin, on va dire que les gens sont plutôt acclimatés, et là non. Donc en fait, le risque est en effet un petit peu plus élevé.
8: Je vous ai entendu l'autre jour là dire, à cause de la canicule l'année dernière, il y a eu plus de 140% de noyades, enfin en plus. C'est terrifiant ça comme chiffre, c'est dur quoi. Est-ce qu'il ne serait pas grand temps de faire un plan nage, parce que j'ai l'impression qu'on sait de moins en moins nager.
10: C'est vrai.
11: C'est-à-dire qu'il y a une vraie corrélation finalement entre chaleur et finalement noyade. Donc en fait, les plages sont quand même dans la plupart des temps surveillées. Et donc les conseils, encore une fois, que l'on peut donner, c'est ne surtout pas se baigner en dehors des zones surveillées. Et d'ailleurs, les décès en cours d'eau représentent environ la moitié des noyades mortelles, tout âge confondu.
8: Ouais.
11: Et contrairement à ce qu'on pourrait penser, d'ailleurs, ce ne sont pas que les enfants qui meurent, et ce sont d'ailleurs surtout des adultes. Puisque 9 noyades mortelles sur 10 concernent des adultes.
10: Mmh.
11: Et ce sont souvent d'ailleurs des personnes du coup, qui sous-estiment le danger et surestiment un petit peu leur capacité.
8: Et voilà, donc on évite de se baigner là où... Enfin, généralement, quand c'est écrit baignade interdite, c'est pas juste pour nous faire chier, en fait, Simon. Hein, c'est qu'il y a des raisons.
11: Tout à fait.
8: Voilà.
11: On ne se baigne que dans des zones surveillées et surtout, on respecte les drapeaux d'autorisation de baignade.
8: Voilà, respectons les drapeaux. Bon, vous attendez un été...
0: Calme.
8: Chaud, mon cher Simon. Comment on se prépare à la sécurité civile, justement, là?
11: La sécurité civile se prépare finalement toute l'année.
8: Bah oui.
11: Elle se prépare toute l'année donc à faire face à cette hausse finalement d'intervention due à ces vagues de chaleur. Et puis forcément, il va y avoir, comme tous les étés, le feu de forêt qui va également nous occuper. Donc on se prépare toute l'année à travers les formations, l'acquisition de nouveaux matériels pour être au top pour cet été.
8: Bah bravo, merci d'être là pour nous, Muriel. On vous applaudit. Bravo mon Simon. Voilà, t'as vu, toute la sécurité,
11: merci,
8: ils sont tous là pour nous. Merci infiniment. Donc Simon Habart, le porte-parole de la sécurité civile. Donc buvez, mes amis, de l'eau, hein, je précise pour les deux. Là. Et Denis Gaud qui est à mes côtés. Là. Quand Simon il a dit faut buvez, c'était là.
10: Oui
8: de l'eau.
10: On a bien respecté cette semaine.
8: Allez, je vous entends. 0810 055 056. Appelez-nous, mes amis. Venez réagir sur ce que vous voulez. Tiens, comment vous avez fait là toute cette semaine avec la calor? Bah venez nous raconter ça, 0810 055 056. On parle de quoi avec toi, mon Fabien?
10: L'actu web, présentation d'une nouvelle mode sur TikTok. Les sardines ont la cote.
8: Oui, sardines, c'est bon ça.
10: Ah, c'est bon. Ça pue, mais c'est bon.
8: Ah, ça pue.
10: Ça pue, hein.
8: Bon. Je connais d'autres gens qui puent et qui sont bons aussi. Hein, mais là, les sardines, ça pue, mais c'est bon. Voilà, ça, c'est un bon slogan. La sardine, ça pue, mais c'est bon. Voici Jean-Jacques Goldman qui sont pas trop
10: bons. Ils sont bons.

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0: Voilà, c'est, ça suffit. Fabien et moi, oui. 12h16, alors mon geekounet.
2: Toute l'actu web de la semaine, on démarre avec une nouvelle tendance TikTok. Oui. De plus en plus d'internautes se filment en train de manger des sardines. Et oui, ces petits poissons en conserve sont à la mode dans les assiettes des influenceurs et des influenceuses. Ouais. Et voici la raison.
3: À ski, pour avoir une belle peau, il faut manger sa routine skincare. Donc, je suis allée acheter des sardines.
2: Consommer des sardines serait bon pour la peau. La sardine, donc, on le sait, contient beaucoup de protéines, de la vitamine D et des oméga 3. Et en consommer régulièrement, bah, ça serait bon pour la santé.
4: Manger des sardines contribue à éviter que la peau ne s'abîme plus vite, l'aide à se renouveler et ralentit le vieillissement de l'épiderme. Pas de miracle donc, mais en consommer fréquemment ne fera pas de mal à votre routine skincare.
2: C'est pour ça que vous avez une belle
0: pour
2: peau
0: ça que je suis
2: et vous ne vieillissez pas.
0: Une belle peau, voilà, bien hydratée.
2: Le hashtag sardine cumule presque 100 000 vidéos sur TikTok. Résultat, au supermarché, au rayon des poissons en conserve, les sardines manquent à l'appel. Leurs ventes sont en augmentation de 7,4% depuis le début de l'année. Donc, pourvu que sardines... Enfin, pourvu que ça dure.
0: Non mais rigole pas, je suis allée à mon supermarché Carrefour, et bien le rayon sardines est vide.
2: Il y a une pénurie, de sardines. Tout le monde se filme en train de manger ses sardines.
0: Exactement.
2: Allez, toujours dans l'actu web de la semaine, je vous présente Yoann Louis.
0: C'est qui
2: vous... C'est un coiffeur, originaire de Toulouse. Là, il buzz depuis quelques jours. On le voit partout sur les réseaux sociaux. C'est le sosie de Pierre Niney. Le gars ressemble comme deux gouttes d'eau à l'acteur, et depuis quelques jours, bien, c'est le buzz.
5: Je m'appelle Johan, je suis coiffeur depuis 13 ans et je travaille dans le centre-ville de Toulouse.
6: Ça m'est déjà arrivé que des gens rentrent dans le salon pour me demander si j'étais en plein tournage pendant que j'étais terminé. En m'étant en tournage, je ne suis pas terminé, mais vous pouvez prendre rendez-vous si vous voulez me faire coiffer.
0: C'est le séchoir.
2: C'est le séchoir qu'on entend.
0: Le séchoir qu'on entend.
2: Du coup, toute la semaine, les internautes ont tenté de trouver un nouveau nom pour son salon de coiffure. Donc, on lui a proposé Pierre Niner.
0: Ah, Niner, c'est pas mal.
2: Niner, c'est pas mal. Ou le comte de Montecisio.
0: Ça, j'aime bien. Ça, j'aime bien.
2: Bravo pour ces titres, hein. Pas du tout tiré.
0: Il y avait aussi Pierre Niner aussi,
2: ah oui.
0: Ça marche aussi.
2: Ah, oui.
0: Pierre Niner.
2: Bravo, ce n'est pas du tout tiré par les cheveux. Autre sujet.
0: Oui. Ah, ça, c'est...
2: Bah là.
0: C'est du football.
2: On termine l'actu web avec Roland Garros, le tournoi de tennis qui se déroule à Paris en ce moment. Comme tous les ans, il y a des petits rigolos qui tentent de mettre l'ambiance.
7: Allez !
2: Donc là, ça fonctionne, tu vois, c'est pas mal quand ça fonctionne. Mais ce n'est pas le cas de tout le monde. Écoutez cet internaute. Voilà. Voilà, ça ne fonctionne
0: rire,
2: pas.
0: Fait rire, c'est déjà bien. Allez.
2: Autre info, donc si vous décidez de vous rendre en tant que spectateur donc au tournoi de Roland Garros, prévoyez de faire un crédit à la banque car les sandwichs et les boissons ne sont pas donnés. Écoutez, cet internaute a fait péter les budgets.
8: J'ai pris un cornet de saucisson, donc il était à 5,50 €. Ensuite, il me reste un hot dog à 10 €. Et ensuite, un sandwich brioché à 15,20 €. Ensuite, je me suis prise deux macarons. C'était à 3 € chacun. Et pendant le match, on a pris de l'eau plus canette d'oasis pour 12 €.
2: Ce qui nous fait un juste prix à 48,70 €.
0: C'est pas mal. Hein, c'est pas mal.
2: Voilà.
0: Journée, hein.
2: Je sais que nous sommes à Roland-Garros, mais là, à ce prix-là, c'est du racket.
9: Et encore, l'alcool est interdit dans les tribunes depuis deux ans.
0: Ouais,
2: depuis deux ans.
0: Ça, vous n'allez jamais.
2: Non, non, ça nous intéresse. On regarde à la maison.
0: C'est que moi, Festival de Cannes, pas invité.
2: Oh.
0: Roland Garros, pas invité. Les gens s'en foutent de moi. Hein.
2: Oh,
0: c'est fou. Hein. Si, si,
2: mais vous aimez le tennis?
0: Absolument pas.
9: Oui, parce que
0: alors, les Facial Cannes, j'en ai rien à foutre.
9: Même invité, voilà. Vous n'allez pas.
0: J'y vais pas.
9: Donc, voilà. Vous vous plaignez, mais vous n'allez pas.
0: C'est qu'à chaque fois qu'on m'invite, j'y vais pas.
9: Voilà.
0: C'est
2: pour
0: ça.
9: Même chez nous.
0: Surtout chez vous.
2: Oui, j'ai compris, moi.
1: Oui, Lily,
0: viens déjeuner
1: chez vous.
0: Nadette, tu es là, ma Nadette?
10: Oui, bonjour Willy.
0: Comment vas-tu?
10: Bonjour,
0: ça va ma chérie? Tu nous appelles d'où?
10: De Nettre, dans la Vienne.
0: Dans la Vienne. Nadette, écoute-moi. Tu sais que Fabien Hémo, là, ça fait à peu près 14 fois qu'il m'invite chez lui et je n'y vais jamais. Est-ce que tu peux me... Ouais, est-ce
2: bah, viens chez moi, Nadette.
0: Tu trouves ça sympa ou pas sympa? Oui, à un moment donné, il faut que j'y aille, non? Qu'est-ce que t'en penses?
10: Bah oui, bien sûr.
2: Ah oui,
10: bah,
2: quand même.
10: C'est la politesse.
2: Ah, c'est la politesse. Bah, voilà, c'est la base. Ah, bravo, Nadette.
0: Ah, je suis mal élevée. T'as raison. Prochaine fois, je viens.
10: Willy, tu viens quand tu veux.
0: Ah,
2: invitation.
0: Ah, d'accord. Ça va, tu voulais nous faire un petit coucou, ma Nadette? Tu voulais nous parler de quoi?
10: Oui, un petit coucou qui fait très chaud.
0: Ah, bah oui.
10: Il faut tout fermer dès le matin, il faut se lever à 6h30 pour être tranquille.
0: Eh ouais, moi je fais comme toi. Là, tu sais, nous, à Paris, en ce moment, il fait jour, genre à 5h du mat', il fait hyper jour. Et je me lève très tôt, j'aère, et voilà, c'est comme ça, ma Nadette. Toi, tu fais attention, hein.
10: Ah bah oui, bien sûr. J'ai hâte d'aller à ton pays, en Haute-Savoie. J'espère qu'il fait un peu moins chaud là-haut.
0: Bah écoute, je t'invite. Tu veux aller chez ma mère? Tu es chez maman Robelli? Tu veux y aller?
10: Non, écoute, je veux pas déranger ta maman.
0: Si, t'inquiète, vas-y. Tu me donneras tes dates et puis t'iras.
9: T'iras de ma part.
0: Tu, elle te fera à manger, tu verras. Faut aimer les pâtes. Faut juste aimer les pâtes.
10: Ah bon, mais bah sinon, c'est déjà pas mal. Hein.
0: Eh ben voilà, ma Nadette. Merci d'être passé nous voir. Ça nous fait plaisir de t'avoir entendu. Vraiment, tu es chez toi. Hein. Tu rappelles quand tu as envie, tu repars avec un cadeau.
9: Avec une carte cadeau de 50 euros pour de jolies fleurs.
0: Merci, ma Nadette. On t'embrasse fort.
10: Je vous remercie beaucoup.
0: C'est nous qui te remercions. Merci de ta fidélité. Tu prends soin de toi. Et à très bientôt. Dans un instant, mes amis, on va vous présenter un invité pas banal, parce qu'on aime vous présenter des invités pas banaux. Mais d'abord, on va écouter Oria avec Soirée mondaine.
9: Vous n'êtes pas invité.
0: Non plus.
9: Nulle part.
0: C'est un vieux ringard.

0: et soirée mondaine avec Orient.
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0: Allez, place à la personne pas banale du samedi. Bonjour Julia Thévenot.
3: Bonjour.
0: Bienvenue ici, ma chère Julia. Alors, vous êtes une ancienne Parisienne qui a pris mari et enfant dans ses bagages pour s'installer dans le Finistère. Vous êtes éditrice. Je sais toute votre vie, hein, vous inquiétez pas. Vous êtes éditrice et écrivaine. Mais à côté de ça, vous êtes devenue il y a quelques temps coach. Mais coach de quoi, ma chère Julia ?
3: Je suis devenue consultante en prénom.
0: Voilà,
3: prénom.
0: Voilà, donc consultante en prénom, c'est-à-dire que vous conseillez, vous aidez des futurs parents à choisir le prénom du petit, c'est ça ?
3: Oui, c'est ça, des futurs parents, même des gens qui sont déjà parents, qui attendent un autre enfant, voilà. Ou qui ont besoin d'accompagnement pour X raisons sur le prénom de leur enfant.
0: Ouais. Donc ça se passe comment ? Par exemple, on vient vous voir et puis on vous dit, tiens, j'aimerais appeler ma fille Nutella. Qu'est-ce que vous en pensez, Julia ? Et là, vous dites quoi, alors ?
3: Nutella, en vérité, j'ai pas eu ce cas. Bon. J'ai quand même, dans presque 100% des cas, des parents qui ont déjà beaucoup réfléchi, qui cherchent le prénom le plus beau, le plus aligné avec leur identité, avec le monde dans lequel ils vont vivre pour leur enfant. C'est quand même une démarche qui est très fortement intime et cristallise plein de choses, d'espoir, d'identité, etc. Ouais. Donc, j'ai toujours des parents qui veulent bien faire, mais parfois, qui ont des blocages.
0: Ah oui.
3: Et ces blocages, ils peuvent être dus à plein de trucs. Hein. Vous imaginez bien des désaccords entre couples.
0: Ah oui.
3: Un monsieur qui aime les prénoms rétro-anciens,
0: ah oui.
3: Une maman
0: et pas elle.
3: Les prénoms hyper modernes, trendy.
0: Mais Julia, par exemple, c'est quoi les bonnes questions qu'il faut se poser quand on réfléchit au prénom de son petit, c'est quoi ?
3: Ça, c'est une bonne question. Et les bonnes questions à se poser, les meilleures questions à se poser, c'est est-ce que ce prénom nous correspond ? Est-ce que ce prénom est aligné avec qui nous sommes et qui sera probablement cet enfant, au moins dans ses premières années, en fait ? Est-ce que ça va correspondre à la façon dont on a envie de se présenter au monde, nous ? Est-ce que quand on s'imagine en train de présenter notre enfant, voilà, il s'appelle Thomas, il s'appelle Valérian, est-ce qu'on est aligné avec ça ? Est-ce que ça lui correspond ? Parce que c'est vraiment la meilleure chose à prévoir pour son enfant.
0: Ouais.
3: Alors, confortable pour lui, à l'instant T.
0: Voilà. Alors Julia, c'est une activité qui est très connue aux États-Unis. Est-ce que vous faites un petit peu moins en France ? Je sais que vous croulez sous les demandes, demandes qui viennent partout en France, de Suisse, de Belgique.
3: Oui, c'est ça.
0: Voilà.
3: Mais en fait, moi je sais que vous fonctionnez aux États-Unis, il y en a plein, mais vous dire, ils sont très très nombreux aux États-Unis. Je crois que, à mon échelle en tout cas, je suis peut-être la première en France, mais j'avais déjà vu que des stars faisaient appel à ça. Parce que, comme tout service, ça se délègue, en fait.
0: Bah oui.
3: Mais moi, je fais ça depuis une quinzaine d'années, en fait. Mais gratuitement, avec d'abord des proches, puis des amis d'amis,
0: voilà.
3: Puis des inconnus, en fait, de bouche à oreille fonctionnant. Et moi, c'est assez récemment que j'ai transformé ça en métier.
0: Voilà.
3: Pour que ce temps et cette énergie soient finis par être
0: mis, quoi. Parce que ça coûte combien de venir vous voir, là, et que vous nous conseillez sur un prénom, c'est quoi ?
3: 85€ la séance.
0: 85€.
3: Mais ça, c'est une séance d'accompagnement.
0: Ouais.
3: Et il y a également d'autres offres que je suis en train de mettre en place, qui seront des offres intermédiaires, en fait.
0: Bon. Alors, je précise que vous êtes passionnée par l'onomastique. C'est quoi, ça? C'est un truc de bricolage, l'onomastique? C'est quoi
3: l'onomastique? L'onomastique, c'est l'étude des noms. C'est la science des noms.
0: Voilà, la science des noms. C'est pour ça que Julia, elle s'y connaît. Et Willy, vous pensez que c'est un bon prénom ou c'est un prénom à la con? Est-ce que je dois faire un procès?
3: Willy, c'est William, c'est le protecteur du foyer.
4: Ah! Mais c'est vrai, vous êtes notre protecteur.
0: C'est vrai, je suis le protecteur du foyer. Donc, il n'y a pas besoin que je fasse un procès à mes parents. Donc, Willy, c'est pas trop mal. Merci, ma Julia, merci beaucoup. On ne vous entendait pas très, très bien. Donc, on vous laisse travailler tranquille, ou faire vos courses. En tout cas, merci d'être passé nous voir, ma Julia. Non, vous inquiétez pas. Donc, Julien Thévenot. Alors, je précise qu'on vous retrouve sur Instagram sous le pseudo Son prénom by Julia. Son prénom by Julia. Voilà, donc elle est conseil sur les prénoms. C'est un truc sérieux. Hein. Sérieux, elle croule vraiment sous les demandes qui viennent de partout en France, Suisse et Belgique. Merci, ma Julia. Passez un bon week-end. Vous aimez être ici?
5: Ah oui.
0: Vous aimez la pub?
5: Ah bah oui.
0: Tant mieux, elle arrive là. Et juste après, il y aura évidemment les infos pratiques près de chez vous avec le Ici Express.
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11: Vous écrivez des chansons dans votre chambre ou alors vous avez un groupe. Vous chantez du slam, du rap, de la pop, de la chanson française. Tendez l'oreille, les célèbres rencontres d'Astafor lancent leur appel à candidature pour 2026 et 2027. Créé il y a plus de 30 ans par Francis Cabrel, Voix du Sud est devenu un lieu incontournable pour les artistes francophones. C'est là qu'ont travaillé ou échangé des artistes comme Julien Doré, Vianney, Ben Mazuet, Calogero, Grand Corps Malade, Laurent Voulzy ou encore Big Flo et Oli. Le principe, pendant plusieurs jours, des artistes venus de toute la France vivent, écrivent et créent ensemble dans l'ancienne école de garçons d'Astafor, dans le Lot-et-Garonne. Les candidatures sont ouvertes pour les prochaines rencontres. Et oui, elles sont prévues du 17 au 25 septembre 2026, mais aussi pour les futures sessions 2027. Toutes les infos et les candidatures sont à retrouver sur voixdusud.com.
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0: De retour, excusez-nous. Partons gaiement vers la deuxième demi-heure. Voilà ce que je voulais dire. La deuxième demi-heure de votre talk show du samedi. Alors ici, c'est comme le talk show de Léa Salamé qu'à l'époque.
4: Mais pas du tout pareil.
0: Sinon, c'est la même chose. Dans un instant, on va parler de la fête des bistrots. Ah oui, c'est jeudi prochain. Et votre tribu est là. Notre enfant de la télé, Nicolas Malabeuf. Et notre spécialiste web, Fabien Aymon. Ça va, comment tu as fait, mon Nicolas, pour avec cette chaleur?
12: Alors moi, j'ai la technique du gant de toilette humide.
0: Oulala,
12: me fait que, voilà, je me badigeonne d'eau mouillée.
0: Oui.
12: D'eau fraîche et ça va mieux.
0: C'est d'eau mouillée, c'est vrai.
12: Oui.
0: D'eau mouillée.
12: On apprend des choses
0: car il y a de l'eau sèche, évidemment. Et toi, mon Fabien?
4: Alors bon, moi j'ai ressorti ma machine. J'ai une machine à bière qui était dans qui était dans le placard. Je m'en sers jamais. Non, mais c'est vrai, ça fait 5 ans que je l'ai. Je m'en sers jamais. Et là, je m'en suis servi. Et c'est vrai, donc à consommer bien sûr avec modération. Mais ça rafraîchit devant Roland Garros.
0: Voilà.
4: Une petite bière, un petit panaché, pourquoi pas.
0: Et vous? Alors vous qui nous écoutez, comment vous faites alors avec cette chaleur? Venez réagir sur le groupe Facebook, oui.
4: Donc sur Youpi la vie avec Willy Rovelli, c'est sur le groupe Facebook. Hein. Si vous voulez partager vos avis, eh bien on les lit en direct. Valérie a posté bandana mouillée autour de la nuque.
0: Et voilà, bravo.
4: Un peu comme Nicolas. Muriel a posté ici piscine sous le soleil de la Drôme provençale.
0: Ah, il y en a qui ont des piscines
4: belle
0: privées.
4: Piscine.
0: Ah, mais nous, on a les auditeurs les plus bourgeois du monde de la radio, de toute façon.
4: Et Aline a fait un beau métier en ce moment.
0: Oui.
4: Je vous écoute en direct du labo fabrication glace menthe chocolat.
0: Ah, waouh.
4: Elle fabrique des glaces, Aline.
0: Ah, c'est bon, ça.
4: Et sinon, 59% pour le sondage, je garde les volets fermés.
0: Très bien.
4: Pour garder le frais à l'intérieur de la maison.
0: Eh ben voilà,
4: continuez à réagir, c'est complètement gratuit. Le groupe, c'est sur Facebook. Hein. Youpi la vie avec Willy Rovelli.
0: Voilà, et réagissez ici aussi. Je vous attends au standard parce qu'il paraît que ça appelle pas bien là. Bah, ou que j'aime pas ça. Bon.
4: On est mou quand il fait chaud.
0: 0810-055-056. 0810-055-056. Appelez vite et vous repartez avec.
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0: Merci. Mais d'abord, ce n'est pas suffisant. L'actu, pas de panique, l'actu vous suit. Il est temps pour moi de mettre
2: les points sur les i.
0: Vite, parce que là.
2: Mets les points sur les i.
0: Et on commence avec un point, Patrick Bruel.
13: Alors, regarde.
0: Ma bite. Oh. Hier, le chanteur a annoncé qu'il ne participerait pas à un prochain concert des Enfoirés. À moins, bien sûr, que ce ne soit pour les Restos du cul. Et oui, Patrick Bruel l'a bien compris, hein, il ne faut pas être un enfoiré pour être un enfoiré. Canicule, il n'a jamais fait aussi chaud en France pour un mois de mai. Rendez-vous compte, à un niveau température, c'est comme si on avait vécu toute une semaine dans le slip de Patrick Bruel. Roland Garros, le français Arthur Géa, ennuyé par des problèmes gastriques pendant son match face au russe Kachanov. Il a été obligé d'aller aux toilettes et a finalement perdu, hein, confirmant ainsi le dicton « Qui va la chiasse perd sa place ?» Et bah, il aurait dû faire sa commission en jouant, c'est vrai, il avait fait sa commission en jouant. Depuis que 1983 et la victoire de Yannick Noah, ça aurait été le premier français qui aurait pu laisser une trace à Roland Garros. Non mais c'est vrai, si on fait ça sur la terre battue, ça se voit moins que pendant une compétition de patinage sur glace. C'est vrai aussi, il faut y penser. Un couple en Dordogne découvre qu'un renard lui vole ses boules de pétanque. Il va falloir du coup revisiter Jean de la Fontaine, un maître corbeau sur son arbre perché, tenait en son bec une boule. Maître renard, par le métal attiré, lui était à peu près ce langage. Hé, maître corbeau, n'est-ce point là une boule au but? Si vous ne l'offrez point, vous êtes un sacré fils de...
12: Oh
0: bah ouais, oh, il préfère les boules aux poules. Bah c'est peut-être un renard dyslexique, on sait pas. Alors que masser ses boules par une poule, c'est pas un renard, hein, mais Patrick Bruel.
12: Oh non.
0: Festival de Cannes, Palme d'Or pour un film roumain qui parle d'un couple roumano-norvégien à qui l'on leur retire la garde de leurs 5 enfants suspectés de maltraitance. Les prix d'interprétation féminine pour un film japonais qui parle d'une actrice de théâtre atteinte d'un cancer incurable et d'une directrice d'EHPAD avant-gardiste. Meilleur scénario pour la chronique d'un père de famille pétainiste qui va se transformer en collabo zélé sous le régime de Vichy. Et prix du jury pour un film allemand sur une archéologue sexagénaire qui va tenir tête à la mafia. Putain, on s'est encore bien marré à Cannes cette année. Hein, David Lisnard, le maire de Cannes qui mène une guerre contre la drogue, y compris pendant le festival. Mais oui, il est con, lui, sans coke. Comment tu peux supporter ces films? C'est pas possible. Enfin, la question du jour.
12: Ah.
0: Tiens, ben justement, est-ce que les cocaïnomanes de droite votent Marine Le Pen?
12: Ouh.
0: Et ben, vous avez 2 heures. Alors, heureusement, dans 215 jours, c'est fini. 2026.
12: Bravo.
0: Voilà,
12: bravo,
0: voilà. Bravo. On s'est marré à Cannes,
12: hein.
0: Un beau
12: ça,
0: palmarès.
12: Ça donne envie.
0: Un palmarès, on se marre. Allez, mes amis, justement, si vous avez un petit coup de mou, pas de panique, on a la solution pour vous.
12: Non.
0: On arrête tout.
12: On n'est pas bien.
0: On arrête, on n'est pas bien.
12: Il fait chaud.
0: Oui, on n'est pas bien, mais dès que, vous aurez, dès que je vous dis à vous, où que vous soyez, vous allez me faire un palabapapala et ça ira beaucoup mieux. Oh. Tiens, regarde. Là, ça va pas bien. Là, t'es pas bien. Là, t'es pas bien. T'es écrasé. À toi. Palabapapala.
12: Là, ça va.
4: Il fait froid.
0: Ça va beaucoup mieux.
12: Mais j'ai envie d'aller voir les films, moi.
0: Voilà.
12: Ça donne envie.
0: Ça donne envie d'aller voir les films de Cannes. Mes amis, voici les Bee Gees avec Night Fever. J'aurais pu faire un Bee Gees.
12: Mais oui.
0: J'aurais pu faire un. Stay alive.
12: Eh ben, on y est. On y est. The Voice.

0: La fièvre du samedi midi, évidemment, sur votre radio, ici, avec les Bee Gees.
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0: Allez, ouvrons notre nouveau dossier, un dossier très important, mes amis. Le jeudi 4 juin, c'est la fête nationale des bistrots et des cafés. Bonjour Alain Fontaine.
3: Bonjour.
0: Bienvenue ici, mon cher Alain. Alors, vous êtes l'heureux propriétaire du bistrot Le Mestruet à Paris et directeur de l'association des bistrots et cafés de France. Alors, mon cher Alain, dis donc, j'ai vu les chiffres. Il y avait 500 000 bistrots en France au début du XXe siècle. Ils ne sont plus que 40 000.
4: Oh là là.
0: Le bistrot chez nous est en danger, mon cher Alain.
3: Ah oui, il est en danger maintenant depuis pas mal d'années.
0: Ouais.
3: Ils disparaissent effectivement, surtout, alors on ne le voit pas trop dans les villes, parce qu'il y a une densification dans les villes, évidemment,
0: ouais.
3: Et pourtant elles disparaissent dans les villes, mais c'est surtout bien sûr en province, où vous avez 23 000 communes, en province, 23 000 communes sur 62 000, hein, je rappelle,
0: ouais.
3: 23 000 communes qui n'ont plus du tout de bistrot et de café, donc plus de commerce, hein, plus rien. C'est-à-dire qu'on a, c'est des vrais déserts de sociabilité qui sont installés dans les villages.
0: C'est ça, parce qu'on ne se rend pas compte à quel point un bistrot, un café, partout, mais même surtout dans un village, c'est un lieu social. C'est ce que vous dites d'ailleurs, hein. Le bistrot, c'est un catalyseur de sociabilité.
3: Complètement. Si, quand vous le perdez, si vous voulez, quand vous perdez l'école et la poste, vous perdez la République. Mais quand vous perdez le bistrot et le café dans un village, vous perdez l'âme du village.
0: Ouais.
3: Parce que c'est là où on se retrouve, c'est là où on parle, c'est là où on partage, où on s'engueule, où on s'amuse, où on pleure. C'est un endroit de grande liberté. Et quand vous avez plus ça, bah vous perdez cette sociabilité et en même temps cette liberté.
0: Voilà, parce que tout le monde s'y croise, hein, celui qui a un bon boulot, celui qui a plus de boulot, celui qui a un peu plus d'argent, celui qui a pas trop d'argent. J'avais lu une enquête assez étonnante, Alain, que dans les villages où il y avait plus de bistrot, on votait plus pour l'extrême droite. C'est-à-dire effectivement, il y a plus ce lieu d'échange où on s'engueule, comme vous le dites.
3: Bah, c'est tout à fait ça. C'est effectivement une étude d'Hugo Subtil qui est sortie en début de l'année de cette année. C'est une étude très intéressante. Pourquoi ? Parce que effectivement, quand vous avez plus de lieu de sociabilité, vous vous renfermez chez vous avec vos angoisses, avec vos peurs, avec votre dépression. Vous regardez ou pas la télévision qui vous envoie qu'un seul message, et donc vous ne pouvez plus partager. La fake news reste une fake news et vous pouvez pas la partager avec d'autres. Bref, vous êtes dans un univers renfermé et votre écosystème s'est rétréci tellement qu'effectivement, des fois politiquement, vous pouvez avoir des tentations.
0: Voilà.
3: Mais je pense qu'au niveau santé publique, c'est important aussi parce que c'est pris de la peur et ça provoque aussi la maladie. Évidemment.
0: Voilà.
3: Donc ils sont d'une importance capitale et c'est pour ça qu'on veut les inscrire au patrimoine immatériel.
0: Voilà. J'allais y venir, mon cher Alain. C'est votre bataille, c'est votre combat en ce moment, donc d'essayer d'inscrire au patrimoine de l'UNESCO les bistrots. On en est où alors avec ça ?
3: On en est au plein cœur de la bataille.
0: Ah.
3: Notre fiche d'inventaire qui s'appelle, et vous allez voir pourquoi ça va parler par rapport à ce que vient de se dire, ce sont les pratiques sociales et culturelles dans les bistrots et les cafés en France. Et on est au cœur, là, en ce moment. Nous en discutons pleinement pour que le président de la République et la ministre de la Culture, Madame Pégard, prennent leurs décisions dans les jours qui viennent.
0: Ah, dans les jours qui viennent.
4: On va le savoir vite. Ouais.
3: Ah oui, parce que nous sommes bien sûr en concurrence, peut-être avec d'autres dossiers, mais nous savons que notre dossier est profondément légitime, que les Français attendent ça.
0: Alors, dommage Alain, dommage parce qu'on est en train de vous perdre un petit peu, mais donc on a compris que dans quelques jours normalement le président de la République doit donner et le ministère de la culture, donc doivent donner leur réponse pour que

0: Que nous, on est pas mal sur les routes avec votre spectacle, c'est avec cette émission. Et voilà. Eh bien, je peux vous dire qu'on en sauve, nous, des bisous.
1: Ah, les deux, là, ils en sauvent. Dire... Ah, grâce à
2: tout notre cachet part dans les bars.
1: Ah, là, je peux dire que la
0: nous, on soutient le bistrot français, monsieur.
1: Largement. Largement. Trop, mais largement. Merci beaucoup. Voilà, au revoir. Tiens, un petit jingle.
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1: Est-ce que Anne-Sophie est là?
5: Oui, elle est là.
1: Ça va, Anne-Sophie? Coucou. Tu vas bien, Anne-Sophie?
5: Oh ben super, comme je disais, là, je viens de rentrer du boulot, là,
1: tu bosses...
5: chaleur, si.
1: Tu bosses dans quoi?
5: Je suis infirmière à domicile.
1: Ah là là, infirmière à domicile, beau métier.
5: Et là, dernièrement, c'était dur.
1: C'est t'as quoi comme voiture?
5: C'est rigolo, je viens juste d'en changer une, là, j'ai une hybride.
1: Hybride. Donc tu mets tu mets la clim à fond dans l'hybride ou pas trop, parce que du coup
0: ça pue,
1: il y a plus d'électricité.
5: non pas trop, la clim ça fait mal à la tête.
1: Ça se passe bien.
5: Et comme on n'a pas d'aide pour l'essence.
1: Si, il paraît que t'as droit à 50 balles. Tu veux pas les prendre?
5: Alors il y a au niveau des revenus, faut vraiment déclarer très peu. Nous on bosse beaucoup parce qu'on a beaucoup de charges.
1: Donc du coup t'as même.
5: On n'est pas à cause.
1: Quoi, ma pauvre chérie. Hein. Ça va... Les malades sont sympas ou il n'y a que des cons? Tu peux me dire la vérité?
5: Non,
1: il y a des cons. Si, il y a madame. madame. Celle que tu as vue ce matin à 8h, elle est con celle-là, non?
5: Il y a des
1: chouchous. Bon, arrête, insupportable. Ça, c'est bien, le mec. En tout cas, c'est un beau métier. Hein. Franchement, je suis fière de toi.
5: C'est gentil.
1: Mais je t'en prie.
5: C'est gentil. J'appelais justement pour donner un peu de bonne humeur parce qu'on n'entendait que des mauvaises nouvelles, là. Il faut du bon.
1: Pas avec nous. T'as vu, quoi qu'il arrive, nous, on parle de tout, mais toujours avec le sourire. Toujours.
5: Il faut. Puis là, vous voyez, je viens de rentrer chez moi et là, on va se faire la fête des voisins avec tous les voisins.
0: Ah, ça, c'est bien.
1: C'est pas vrai, tu t'entends bien avec tes voisins?
5: Ouais, on a des voisins top et tous les ans on fait notre petite fête des voisins et franchement c'est super sympa et il faudrait le faire partout ça justement pour faire vivre un peu plus les gens dans les villages.
1: Donc la fête des voisins c'était hier mais vous le faites aujourd'hui. Tu vas apporter quoi, des curlis? Tu vas apporter des curlis?
5: Comme je bossais, c'était le mari qui était de corvée, c'est salade de pommes de terre avec des œufs, des petits oignons rouges.
1: C'est pas mal. Écoute, merci d'être passé nous voir. Merci d'être passé nous voir. Je te souhaite une belle fête des voisins et merci de ton travail. Merci pour ton travail. Merci beaucoup.
2: Et Anso, pour la fête des mères, on va peut-être te couvrir de fleurs.
1: Voilà, on te rappelle demain, c'est le tirage au sort, vers 12h50. Merci, prends bien soin de toi. Dans un instant, on parle de quoi avec toi, mon bon Nicolas?
2: Eh bien, on va parler d'une des plus belles femmes du monde, Poupoupidou.
1: Je vois à peu près. Alice Sapritch. Juste après, Jérémy Frérot et...
2: Adieu.

0: frérot. Et bah adieu.
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0: Oui, ah, il est là, quand il y en a mal,
3: il y a Malabeuf.
0: Nicolas Malabeuf, notre enfant de la télé, alors mon bon Nicolas.
4: Eh bien, lundi, nous fêterons un centenaire, ouais. Les 100 ans d'une icône.
0: Incroyable.
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4: Et oui, Marilyn Monroe, de son vrai nom Norma Jean Baker, elle aurait fêté son 100e anniversaire lundi. Et alors au début, sa carrière ne prend pas. Elle est mannequin pour des publicités et au Texas, elle devient même reine honoraire du festival des artichauts. Ça démarrait très doucement. Puis Marilyn accède à la gloire et au Nouvel An 56, Marilyn et son compagnon Arthur Miller participent à un bal à New York. Le journaliste français Pierre Crenès est sur place et il va à leur table les interroger.
6: Parmi les invités ce soir, monsieur et madame Miller, Arthur Miller et Marilyn Monroe.
0: Oh,
6: well, Mrs. Yeah. Miller, do you speak French? Est-ce que vous parlez français?
7: No, I'm sorry, I don't. My husband does.
6: Dollywood?
7: Oui.
6: Oui, oh, that's good. Do you enjoy?
7: Enjoy.
6: The ball tonight?
7: Oh, yes. Beautiful.
6: Well, you can say oui. That's why I asked the question. Merci. Monsieur Miller, vous parlez français, je crois.
8: Non.
4: Non, bon, fallait pas l'emmerder, lui.
0: Ah oui, non.
4: Et alors, en 60, elle tourne avec Yves Montand dans Le Milliardaire. Pendant le tournage, les couples Montand s'ignoraient et Monroe Miller partagent des bungalows voisins.
8: Oh là là.
4: Mais Simone part à Rome tourner un film. Miller est dans le Nevada et donc démarre une relation secrète entre Montand et Marilyn. Voilà comment Montand parlait de Marilyn.
9: Comment est-ce de travailler avec Marilyn Monroe?
10: Écoutez, c'est difficile de vous l'expliquer, Marilyn Monroe. D'abord, on n'explique pas Marilyn Monroe, on la voit, c'est beaucoup plus agréable, je crois. Je disais que c'était formidable qu'un seul prénom, Marilyn, soit connu dans le monde entier, vraiment d'une façon colossale.
4: Marilyn avait déclaré à la presse, après mon mari et ex aequo avec Marlon Brando, je trouve qu'Yves Montand est l'homme le plus séduisant que j'ai jamais rencontré.
8: Oh, donc,
4: un autre homme dans sa vie, et pas n'importe qui, un président, mai 62 au Madison Square Garden, une soirée est organisée pour le 45e anniversaire du président Kennedy. Marilyn arrive ivre au champagne avec une heure de retard, un peu comme nous parfois dans cette émission, et elle se met à chanter devant 15 000 personnes. On sent qu'elle était un peu Et alors ce fut sa dernière apparition publique. Marilyn portait une robe couleur chair avec 2500 cristaux créés par le couturier français Jean-Louis Berthaud. Mais la robe était tellement serrée qu'elle ne pouvait plus marcher. Marilyn avait ensuite appelé la première dame Jackie Kennedy pour lui dire qu'elle voulait épouser son mari. Jackie avait déclaré la vie est trop courte pour se soucier de Marilyn. Et alors seulement 3 mois plus tard, en août 62, après une dernière balade sur la plage de Santa Monica, Marilyn perd la vie chez elle à 36 ans avec le combiné téléphonique dans sa main. Au lendemain de sa mort, un journaliste français va à la rencontre de la secrétaire de Marilyn Monroe pour l'émission 5 colonnes à la une. Elle nous en apprend un peu plus sur l'intimité de l'actrice.
11: Mais combien de temps passait-elle à faire sa toilette?
12: Nue, elle était toujours nue dans la maison.
0: Ah oui, à poil.
12: Toujours nue, 6 heures, 7 heures, 9 heures.
0: À poil.
12: Toute la journée.
0: À poil.
12: Vraiment, je n'exagère pas, toute la journée. Elle était à poil. Elle a fait le déjeuner, mangé les œufs, un verre du lait.
0: Voilà.
12: Pas du café, jamais, jamais du café. Toute la journée, elle était devant le miroir.
4: Et le petit potin, bien, Marilyn Monroe a fait de la chirurgie. Esthétique, elle s'est faite refaire le bout du nez et le menton.
0: Ah, bah dis donc, merci beaucoup mon cher Nicolas. Donc 100 ans demain,
4: 100 ans.
0: Du coup elle sera éternellement belle. Voilà, c'est ça qui est pas mal. Est-ce que vous connaissez le café des aidants?
4: Ah non.
0: Tant mieux, on en parle juste après ça, là. Juste après ça, là, t'es clair.
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0: De retour ici, c'est Willy vient déjeuner chez vous. On passe à table tous ensemble le samedi et le dimanche en direct entre midi et 13h. Mais vite, ce sont les 5 dernières minutes.
4: Oh, dépêche-toi.
0: Ah oui, là en plus. Alors place à la bonne initiative du samedi. On reste d'une certaine manière dans le domaine des bistrots et des cafés. Bonjour Stéphanie Poisson.
15: Bonjour à tout le monde.
0: Bonjour toute seule, bienvenue ici. Vous êtes responsable de la plateforme de répit ADMR dans l'Aube. C'est quoi l'ADMR?
15: Exactement.
0: C'est quoi l'ADMR?
15: En fait, c'est un service, une association
3: association qui propose des services pour les personnes fragiles, vulnérables, comme une aide à la toilette, aide au repas, de soins relationnels, etc.
0: Très bien. Là aussi, c'est un métier essentiel que vous faites. Et donc, pour la deuxième année, vous proposez le café des aidants. Alors, de quoi s'agit-il ?
3: Alors, j'avoue que ça fait un peu plus que deux ans, pour le coup. Oui, un peu plus que deux ans. Après, on en a monté au fur et à mesure sur différents territoires de l'Aube. Ouais. Donc, en effet, il y a 6 cafés des aidants dans l'Aube, beaucoup sur le territoire, sur les territoires ruraux, et un sur l'agglomération troyenne. Et en fait, l'idée, c'est de proposer un temps mensuel pour les proches aidants. Voilà. Donc, les proches aidants, si je me permets un petit peu la précision, c'est des proches, le plus souvent un membre de la famille, mais ça peut être un voisin qui accompagne une personne fragile dans les actes essentiel de la vie quotidienne.
0: Voilà. C'est-à-dire qu'effectivement, quelqu'un, si vous êtes le fils ou d'une personne malade, déjà vous êtes un aidant, quoi.
3: Exactement. Voilà. Beaucoup, en effet, ne se considèrent pas comme tels. Ouais. Mais en effet, je vous remercie pour l'émission. C'est important que certaines personnes se rendent compte qu'ils sont aidants et qu'ils ont accès à des dispositifs qui peuvent les aider.
0: Voilà. Et donc, les cafés des aidants, c'est quoi ? Donc, c'est un lieu, on se rend compte et puis on parle à cœur ouvert. On dit les choses, les bonnes comme les moins bonnes, quoi.
3: Exactement. C'est un groupe de parole, pour le coup, qui regroupe, on a jusqu'au maximum 10 aidants pour qu'on puisse un petit peu échanger entre eux sur des thèmes, comme savoir qu'est-ce qu'être aidant, comment faire attention à ses besoins, quels sont les dispositifs qui existent pour les aider, notamment, par exemple, les travailleuses médico-sociales du secteur. Donc voilà, on leur propose un temps pour éviter d'être isolé et éviter d'être épuisé.
0: Voilà. Quand on est aidant, est-ce qu'on accepte facilement d'être aidé ?
3: Alors, j'avoue que non, c'est la grosse problématique. Les aidants, en général, arrivent quand ils sont déjà presque épuisés, voire épuisés complètement. Ouais. L'idée, c'est vraiment d'essayer d'être dans la prévention, mais en général, je suis l'épouse, donc en gros, c'est à la vie et à la mort.
0: C'est ça, voilà.
3: Dans la santé comme dans la maladie, comme dirait pour le coup.
0: Et donc c'est quoi alors la principale chose qu'on vous... J'allais dire la principale doléance qui revient, c'est quoi ? C'est la fatigue ? C'est se sentir parfois pas aidé, pas soutenu ?
3: C'est l'absence de répit. Ouais. Parce que quand vous avez une personne qui a une maladie d'Alzheimer, pour prendre la plus connue, qui se relève plusieurs fois par nuit, qui pose la question qu'est-ce qu'on fait, qu'est-ce qu'on va manger à longueur de journée, pour le coup, en effet, c'est compliqué. Donc, en effet, le répit et l'absence de soutien, parce qu'on a quand même beaucoup de personnes qui sont isolées. Et quand on a un proche atteint d'une maladie, en général, les relations sociales sont diminuées.
0: Voilà, c'est ça. Vous organisez le Café des aidants à quel rythme ? Alors, comment c'est quoi le truc ? Comment ça se passe ?
3: Une fois par mois. D'octobre à juin.
0: Ouais.
3: Et en fait, pour ne pas les perdre pendant la période estivale, en fait, on propose des sorties estivales.
0: Très bien.
3: Là, par exemple, ils vont aller à Nigloland fin juin.
0: Ouais.
3: Donc, c'est un parc d'attractions qu'il y a dans le département.
0: C'est
3: Nigloland.
0: C'est Nigloland. C'est pas Nigoland, parce que j'en ai deux de Nigo là qui m'accompagnent. C'est pas un parc sur Nicolas et Fabien. Ça n'a rien à voir.
3: C'est plutôt des hérissons.
0: C'est pas nous. C'est vachement bien que vous fassiez ça. Vachement bien. Et je précise que le Café des aidants, c'est un concept qui est breveté et qui est national.
3: Oui,
0: c'est partout. Ça existe partout en France.
3: C'est ce que j'allais dire. C'est un label national qu'on a décidé, nous, de déployer dans notre plateforme de répit.
0: C'est très, très bien. C'est une très belle idée. Voilà, bravo. On voulait vous faire un petit coucou parce qu'on sait à quel point tout le monde peut être aidant, effectivement, et parfois c'est compliqué.
3: Un quart des Français.
0: Merci beaucoup Stéphanie Poisson. Donc vous organisez des cafés des aidants. Merci infiniment. Voilà mes amis, j'ai fini.
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0: Merci à toute l'équipe. Passez une belle journée ici et pas ailleurs. Tout de suite, c'est Ma France Weekend version économie. Et nous, on se retrouve demain à Annie. Passez une belle journée. Il est tout pile 13h.
8: Bonjour à toutes et tous, bienvenue dans ma France Weekend. Alors le samedi, l'équipe de Paris Cité des Économies est sur le pont pour votre pouvoir d'achat. Dans 5 minutes, on va déménager ensemble et voir tous les trucs et astuces pour les petits budgets. Mais d'abord, l'actu de ce samedi. Bonjour Benjamin Mathieu.
17: Bonjour Valère, bonjour à tous. Une deuxième coupe aux grandes oreilles, c'est l'objectif du PSG qui joue dans 5 heures. Une deuxième finale consécutive de Ligue des Champions. Les Parisiens qui peuvent compter sur 20 000 supporters à Budapest, comme Jonathan. L'année dernière, il était à Munich et pour se porter chance, mais il refait exactement les mêmes gestes que lors de la finale gagnée il y a tout pile un an.
18: J'ai retrouvé responsable du fan club Singapour et je lui ai montré, regarde, l'année dernière, à presque il y a 12 mois, à une heure près, on a fait la photo tous les deux. Donc là, on a refait encore tous les deux pour célébrer en espérant que ça nous porte chance. Le petit gris-gris.
17: Romain Bédouc, c'est vous qui avez rencontré ce fan superstitieux. Vous nous faites vivre ce rendez-vous ô combien important. Depuis la capitale hongroise, vous êtes dans la fan zone du PSG. On imagine qu'elle est déjà en ébullition.
19: Oui, effectivement, bonjour Benjamin, bonjour à tous. Et effectivement, c'est une fan zone avec que des couleurs rouge, bleu. Le Paris Saint-Germain est partout, chacun a son maillot. Ce qui est assez sympathique de voir, c'est que chacun a sa petite superstition, à l'image de Jonathan qu'on a écouté juste avant. Dans le choix du maillot qui allait être mis, à chaque fois c'est un choix spécial, soit c'est un maillot porte-bonheur qui a suivi tout le parcours du Paris Saint-Germain cette année, soit c'est un maillot que les supporters portaient l'an dernier pendant le match. C'est une ambiance assez festive dans cette fan zone de Budapest. On est juste en face de la Puskás Arena, qui est le stade dans lequel se passera la finale de la Ligue des Champions entre le PSG et Arsenal. Il y a eu tout à l'heure des anciens joueurs, Javier Pastore, notre consultant Eric Ravessandratana qui était là, le consultant de ICI, et puis les anciens joueurs, des concerts, bref, la fête. Tout le monde se met en ambiance avant de partir pour le stade. Le départ pour le stade sera à peu près vers 15h pour ensuite encourager les Rouges et Bleus, le Paris Saint-Germain, dans cette quête de la deuxième étoile, la deuxième victoire en Ligue des Champions.
17: Merci beaucoup Romain. On souhaite le retrouver ce soir dans le même état que l'année dernière, en apesanteur, sur un nuage, un peu hagard même. Il commente les matchs du PSG sur ICI Paris Île-de-France depuis, on va dire, quasiment la création du club. Bruno Salomon, bonjour.
20: Bonjour Benjamin, mais ça va pas,
17: on est en forme, vous savez, on est motivé dans ce studio. J'ai revêtu moi aussi mon maillot du PSG. Alors le PSG qui rêve de rentrer dans la légende du football européen en rentrant dans le club très fermé, des clubs qui ont remporté le titre deux fois de suite, c'est très rare.
20: Ouais, au 21e siècle, il n'y a même qu'un seul club qui a réussi à faire cet exploit, c'est le Real Madrid. Et il n'y a que 8 clubs en Coupe d'Europe dans cette Ligue des Champions, ancienne et nouvelle formule, qui ont réussi à décrocher ce titre par deux fois consécutivement. Et le PSG peut donc le faire ce soir. Alors, ça s'annonce peut-être un petit peu plus ardu que face à l'Inter Milan qui, pendant 21 jours, s'était un petit peu déchiré avant d'arriver face au PSG la saison dernière. Là, cette fois-ci, Arsenal arrive en ordre de bataille. C'est du métal très lourd, c'est de l'acier trempé, cette équipe d'Arsenal. Ça défend très fort, ça marque pas mal de buts. Il va donc falloir se méfier du côté du PSG, mais le PSG a des clés, on le sait. Les Gvara, les Dembélé, les Doué seront là, présents aujourd'hui pour cette rencontre, et pourquoi pas décrocher la deuxième étoile que tous ces supporters autour de nous aujourd'hui rêvent de décrocher.
17: Merci Bruno et Romain. On vous retrouve dans une petite heure pour l'antenne en édition spéciale sur ICI Paris Île-de-France. Le match est bien évidemment à 18h. Vous êtes à Budapest et puis au Parc des Princes, 48 000 supporters parisiens vont suivre le match sur écran géant. Côté sécurité, les forces de l'ordre mobilisées en nombre avec 8 000 policiers et gendarmes, c'est 2 500 de plus que l'année dernière afin d'éviter les débordements après le titre de l'an passé, mais aussi 16 000 dans tout le territoire, dans toute la France, car les fans du PSG sont un peu partout en France, un dispositif de sécurité exceptionnel équivalent aux Jeux Olympiques de Paris 2024. C'est un feu d'artifice et une grande soirée de musique classique suivie dans toute la France, à la télévision. Les festivités du 14 juillet dans la capitale sont avancées à la veille, au 13 juillet. C'est le maire de Paris qui l'annonce afin de permettre le respect nécessaire pour le temps national de commémoration des 10 ans de l'attentat de Nice, dit Emmanuel Grégoire. Cette attaque qui avait fait 86 morts, 458 blessés sur la promenade des Anglais. C'est une immense perte. Le sociologue, anthropologue et philosophe Edgar Morin, mort hier à 104 ans, on l'apprend ce matin, résistant pendant la Seconde Guerre mondiale. Il a été toute sa vie, en fait, une vie d'humaniste, tout comme de résistant à destination des jeunes. C'était encore le cas sur France Info alors qu'il fêtait son centenaire.
21: La Terre est menacée. Nous avons mille menaces avec des conflits, les fanatismes, les refermetures sur soi, etc. Donc, il y a des causes absolument magnifiques qui sont pour les jeunes, c'est-à-dire la défense de la Terre, la défense de l'humanité, c'est-à-dire l'humanisme. Moi, je dis aux gens, aux jeunes, prenez parti pour les forces positives, les forces d'union, d'amour, et luttez contre toutes les forces de destruction, de haine et de mépris. Voilà ce que je dis.
17: Le très beau message d'espoir d'Edgar Morin. Et puis une grosse galère pour 841 passagers à bord de deux trains Trenitalia la nuit dernière. Ils ont été bloqués vers 23h45 en raison d'un problème d'infrastructure entre Lyon et la Côte d'Or. Ils ont passé la nuit à bord et n'ont pu repartir que ce matin en direction de Paris.
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17: 13h05 sur ici, c'est Ma France Week-end avec Valère Coréard. Bonjour.
8: Bonjour et bienvenue dans votre magazine Ma France, par ici les économies. Alors notre objectif, chaque semaine, c'est toujours le même, hein, vous redonner du pouvoir d'achat. Et aujourd'hui, on va déménager ensemble, mode de transport, frais cachés, assurance, carton, outils, on va tout vous dire avec notre invité. Bonjour Timo Rajuri.
5: Bonjour Valère.
8: Vous êtes journaliste pour Merci pour l'info, c'est un média en ligne notamment, mercipourlinfo.fr. Et puis c'est aussi un média dans les kiosques d'ailleurs, on trouve, c'est un magazine.
5: C'est un magazine, oui.
8: Voilà, je vous propose pour commencer de répondre à cette première question de Daniel qui m'a écrit sur mon mail parisilleséconomies@radiofrance.com. Pour vous la poser à vous, Timour, cette question, quelles sont les aides pour les personnes âgées qui veulent ou doivent déménager ?
5: Alors, la bonne nouvelle, c'est qu'il y a beaucoup d'aides.
8: Ah.
5: Votre caisse de retraite, par exemple, peut vous accorder une aide. Il y a beaucoup de caisses de retraite qui peuvent verser des aides au déménagement. Il y a des aides de collectivité aussi, par exemple, votre mairie, votre conseil communal d'action sociale, par exemple, vous pouvez aller le voir. Le fonds de solidarité pour le logement de votre département aussi peut vous verser une aide au déménagement. Alors, tout ça, c'est soumis à condition, donc il faut se renseigner.
8: Bien sûr.
5: Et il faut chercher.
8: Oui, c'est souvent d'ailleurs le cas pour les aides, on va refaire le point tout à l'heure, il faut chercher, il faut se renseigner, mais là on a noté il y a quand même des options pour Daniel. Alors Timour Ajuri, vous êtes journaliste pour Merci pour l'info, on va évoquer tous les sujets en utile autour du déménagement, le transport, les professionnels, les assurances, les cartons, les arnaques, les abonnements aussi, en commençant peut-être par le vrai coût d'un déménagement en 2026. Est-ce que vous pouvez nous dire si ça coûte cher, si on prend tout en compte, hein, le départ, l'arrivée, les équipements, transport, abonnement, tout ça, combien ça coûte de déménager ?
5: Alors, évidemment, tout dépend si vous faites le déménagement tout seul avec des amis, si vous louez un véhicule, si vous faites appel à une entreprise. Après, Merci pour l'info, on a essayé de faire des estimations. Par exemple, si vous déménagez donc d'un 2 pièces de 40 mètres carrés à moins de 20 km. Donc, si vous déménagez avec des amis et vous louez un véhicule, ça vous coûtera juste 100 à 300 euros. Un peu plus si vous louez un camion avec un chauffeur et un manutentionnaire et faites appel à un manutentionnaire. Et là, si vous choisissez une entreprise de déménagement, là, ça pourra monter jusqu'à 1200 euros en fonction de la formule. Donc, vous voyez, c'est assez large, quelques centaines, un peu plus de 1000 euros pour un 2 pièces.
8: On va commencer par le commencement. Timour, comment on transporte nos meubles, justement, d'un point A à un point B ? Soi-même ou avec un professionnel pour faire vraiment le moins cher possible.
5: Alors évidemment, le moins cher, c'est quand on fait tout soi-même et avec l'aide de proches. Vous pouvez louer un véhicule aussi ou faire prêter un véhicule. Si vous devez vous louer un véhicule, donc vous pouvez aller voir un loueur, vous pouvez voir une grande surface, vous pouvez utiliser certaines applis aussi de covoiturage de colis. Donc il y a plusieurs solutions. Après, faire appel à une entreprise, c'est la solution la plus chère aussi, c'est la solution qui vous, a priori, vous causera le moins de tracas.
8: C'est ça, parce que parfois on veut tout faire soi-même. Enfin, on prend aussi le risque d'abîmer, de ne pas faire ça dans les règles de l'art, et à la fin, ça peut coûter cher.
5: C'est ça. Donc, ouais. Finalement, c'est peut-être une bonne solution de faire appel à un professionnel, à choisir, évidemment, avec attention. La clé dans le déménagement, c'est de s'y prendre suffisamment à l'avance, dans l'idéal, évidemment, ouais. Et puis d'y consacrer du temps à la préparation, Valère.
8: Oui, bien sûr. Peut-être revenir sur les aides au déménagement, vous en avez cité quelques-unes. J'avais découvert, d'ailleurs, sur votre site que la CAF aussi pouvait nous aider.
5: Oui, alors la CAF peut vous aider, votre caisse de mutualité sociale agricole aussi si vous êtes affilié à la MSA. Après, ce sont des aides assez dont les conditions sont assez strictes.
8: Oui.
5: Par exemple, il faut percevoir l'aide personnalisée au logement. Il y a aussi une aide d'Action Logement pour les salariés. Il y a la prestation de compensation du handicap pour les personnes qui ont certains handicaps qui nécessitent des aménagements chez eux. Il y a les collectivités, il y a les caisses de retraite. Donc tout ça, c'est à regarder suffisamment à l'avance.
8: C'est là l'intérêt d'anticiper, c'est ce que vous nous disiez tout à l'heure, à la fois pour l'organisation, mais aussi pour le financement, hein, en définitive. Voilà. Est-ce que c'est vrai qu'on peut aussi se tourner vers son entreprise pour essayer d'obtenir un soutien dans ce déménagement?
5: Oui, alors c'est possible. Donc certaines entreprises versent des aides à leurs salariés, en particulier si le déménagement a un motif professionnel, ça peut être même prévu par votre convention collective. Et puis certaines entreprises même ont des partenariats avec des déménageurs ou avec des loueurs de véhicules, donc ça peut être intéressant pour avoir un rabais sur le prix de leurs prestations. Donc tout ça, vous pouvez regarder, vous renseigner auprès de votre direction, de votre service RH. Et puis, des conventions collectives aussi imposent des jours de congé spécifiques au profit des salariés qui déménagent.
8: Okay.
5: Donc, ça, c'est une bonne chose. Ça s'ajoute à vos congés payés.
8: Donc, on va voir son employeur. On dit, voilà, là, je vais déménager à telle date. J'imagine qu'on peut fournir une preuve, ancien domicile, nouveau domicile, par exemple. Et là, on peut avoir 1, 2, 3, 4 jours de congé en plus de nos congés payés.
5: Voilà, c'est super. Et si vous voulez donc vous faire une longue période pour avoir tout le temps déménagé, vous pouvez ajouter des congés payés. Et c'est super.
8: Alors, si on décide de faire le déménagement soi-même. Vous l'avez dit, il faut bien se préparer, Timon. Et puis, il y a aussi la question du camion, si on veut se débrouiller. Première question, comment définir la bonne taille du camion? Parce que, alors, à chaque fois, on entend 9 mètres cubes, 12 mètres cubes, moi, j'y comprends rien. Et j'ai beaucoup de mal, surtout, à me dire, bah là, j'ai tant de mètres cubes de meubles chez moi. C'est très difficile, je trouve.
5: Oui. Bah, alors, un véhicule, en fait, la contenance d'un véhicule, comment ça se calcule? C'est en mètres cubes. Et il y a une méthode toute simple pour calculer le volume dont vous avez besoin. C'est de diviser par deux la surface de votre logement actuel. Donc, par exemple, si vous avez un 50 mètres carrés, vous avez besoin, a priori, d'un camion de 25 mètres cubes. Après, c'est pas une règle absolue. Si vous avez plus ou moins d'objets, vous pouvez ajuster. Mais disons que c'est un bon point de départ.
8: Et pour trouver le camion, alors, parce qu'on en a évidemment pas tous un, qu'est-ce que vous nous conseillez de faire pour avoir un camion sur un jour, deux jours, sans se ruiner?
5: Oui. Alors, vous avez évidemment donc les loueurs habituels, les grandes surfaces, et puis il y a des applications qui vous permettent de trouver donc des services de covoiturage, des covoiturages de colis. Donc par exemple cocoli.fr, bringforyou.com. Donc le principe, il est tout simple, vous publiez votre demande et puis il y a un particulier ou une entreprise de transport qui fait le trajet pour vous.
8: Et d'ailleurs, il faut être bien entouré, hein, avoir de vrais amis en forme si possible, et puis si on n'en a pas, il y a des plateformes collaboratives pour se faire aider pour pas trop cher.
5: Oui, donc il y a des applications de mise en relation, donc par exemple Allo Voisin, TaskRabbit.com, Nidhelp.com. Alors il peut s'agir simplement d'une aide pour porter vos meubles, vos affaires. Il peut aussi s'agir d'un chauffeur pour un camion. Donc après, donc faut bien vérifier que toutes les prestations que vous souhaitez avoir prises en charge sont prévues, discuter avec les personnes. Après, je note que cette solution, donc, c'est pas l'idéal, parce que si les personnes se blessent ou créent des dégâts, vous pouvez être considéré comme responsable. Pareil, si vous trouvez des annonces en ligne avec des personnes qui proposent leurs services sur le Bon Coin, par exemple, faut faire attention, et faire attention aussi aux personnes avec qui vous échangez. Donc, dans l'idéal, parler de vive voix avec elles, et surtout ne verser aucune somme d'argent avant de l'avoir rencontré, et si possible avant la prestation.
8: On parle déménagement aujourd'hui avec Timour Ajouri, journaliste pour le média Merci pour l'info. Timour, est-ce qu'il vaut mieux privilégier certaines périodes pour déménager si on peut choisir?
5: Oui. Alors, l'idéal, c'est mieux de faire un déménagement l'automne et l'hiver. Inversement, déménager le week-end, c'est pas forcément une très bonne idée, en les fins et les débuts de mois. Et puis l'été et les vacances scolaires aussi, c'est pas l'idéal, même si dans la pratique, peut-être que vous avez besoin de déménager dans les prochaines semaines, Valère.
8: On est bien d'accord. Et puis les cartons aussi, ça peut vite faire un budget. Est-ce que vous avez des bons plans pour trouver des cartons pas chers, voire gratuitement? Qu'est-ce que vous nous conseillez?
5: Oui, vous avez une solution gratuite toute simple, c'est d'aller voir les supermarchés près de chez vous, les petits commerces, les centres commerciaux pour récupérer des cartons gratuits. Et puis, vous pouvez demander à des proches d'en faire de vous-même. Vous pouvez aussi récupérer les emballages des objets justement que vous voulez déménager.
8: En tout cas, c'est important de bien emballer, de bien ranger, parce qu'encore une fois, il peut y avoir de la casse. Et là, quand on fait soi-même, c'est de l'argent jeté par les fenêtres.
5: Oui, tout à fait, tout à fait. Oui.
8: Comment choisir un professionnel si on décide de passer par des professionnels, notamment parce qu'on a des meubles qui ont une certaine valeur, parce que tout simplement on n'est pas entouré, qu'on n'a pas la forme, la force pour le faire soi-même. Comment est-ce qu'on choisit un bon déménageur ?
5: Alors, déjà, il faut savoir que le métier de déménageur, c'est un métier, c'est une profession réglementée.
8: D'accord.
5: Donc, vous devez vérifier que les déménageurs que vous sollicitez sont bien inscrits dans différents registres. Dans l'idéal, alors ça, ils n'ont pas l'obligation de le faire, mais vous pouvez regarder s'ils sont bien inscrits à la chambre syndicale du déménagement ou à l'organisation des transporteurs routiers européens. Mmh. Et puis, pour trouver les meilleurs prix et les services qui vous conviennent le mieux, regardez bien les devis que les déménageurs doivent vous proposer.
8: On en demande plusieurs déjà, on compare.
5: Oui, voilà, c'est bien de comparer, ils ont l'obligation de vous en proposer gratuitement. Et puis vous pouvez aussi comparer en utilisant des outils en ligne. Par exemple, à Merci pour l'info, on a vu que un courtier en déménagement, Next Tourist, propose des outils assez simples d'utilisation pour pouvoir comparer très facilement.
8: Donc comparateur en ligne, ça c'est pas mal. On demande plusieurs devis, on les compare, éventuellement on questionne le professionnel s'il y a quelque chose qu'on ne comprend pas. Est-ce que l'assurance est forcément inclue dans la prestation ?
5: Alors, si c'est un professionnel, a priori il vous proposera une assurance. Après il peut y avoir une assurance basique ou une assurance un peu plus large. C'est à vous de voir. Après si vous faites le déménagement vous-même avec des amis, je vous conseille de bien regarder votre assurance multirisque habitation et s'il y a des exclusions, vous pouvez appeler votre assureur et puis voir si vous pouvez ajouter une extension.
8: Et puis bien penser à faire l'état des lieux avant et puis à bien vérifier une fois que les meubles ont été déposés par le professionnel, parce que c'est là que ça joue, c'est là qu'il faut déclarer s'il y a eu un sinistre.
5: Absolument, absolument. Ouais. Donc n'oubliez pas une fois que les meubles sont livrés de bien regarder si éventuellement il y a des dégâts, si des objets manquent. Vous pouvez faire des réserves tout de suite et après faire une contestation, envoyer des recommandés éventuellement, mais avant vous pouvez contacter le service client. Oh, voilà.
8: En tout cas, le faire dans les temps. Et puis déménager, c'est parfois gagner en place, hein, changer de configuration. Alors il faut s'équiper aussi parfois, et quand on a un budget très serré, c'est pas évident. Bonjour Hakim Baka.
6: Bonjour.
8: Vous êtes cofondateur de Give, c'est give.com. Give, c'est G-E-E-V. Présentez-nous ce site internet, s'il vous plaît.
6: Give, c'est une application de don d'objets entre particuliers. Donc le principe est très simple, c'est de pouvoir donner une seconde vie localement, facilement, via le don. Donner une seconde vie à tous les objets dont on ne se sert plus. Et évidemment, pendant le déménagement, on découvre plein d'objets dont on ne se sert pas.
8: Vous appelez donc au réflexe de donner plutôt que jeter, recevoir plutôt qu'acheter. On n'est plus trop habitué à tout ça. Hein.
6: Alors, on n'y est plus trop. Exactement, on n'est plus trop habitué. Alors que finalement, on revient à l'essentiel. On revient à des usages qui sont millénaires. On n'invente pas le don, on le digitalise à la limite. Nous, en fait, on vient vraiment avec le don digitalisé, du coup, avec Give, dans un complément de plein d'usages qui sont maintenant très populaires, en complément de la vente, en complément du don aux assos. Voilà, tout ce qu'on veut éviter, nous, c'est que des objets qui puissent être utilisés finissent aux encombrants, dans les déchetteries ou dans nos caves et greniers.
8: On fait une spéciale déménagement aujourd'hui. Qu'est-ce qu'on peut trouver de sympa en ce moment, alors, sur l'application Give, si on a besoin on a prévu de déménager et c'est un petit peu plus grand que le point de départ?
6: Alors, en fait, ça fonctionne dans les deux sens. C'est-à-dire que c'est bien de se désencombrer au moment d'un déménagement. Mmh. En fait, ce qu'il faut éviter, c'est toujours cette petite phrase qui trente de notre tête qui est « ça peut toujours servir » ou alors « je verrai quand je verrai dans le nouvel appartement ou dans la nouvelle maison ». Donc, quand on déménage, il faut faire très attention, parce que emporter des objets qu'on n'utilise plus, ça a de l'argent. C'est aussi de l'énergie. Des fois, on loue une camionnette et finalement, il vaut mieux économiser un peu la force de ses bras. Et après, pour l'emménagement, il y a plein d'objets sur Give. C'est-à-dire on retrouve vraiment tous les objets qu'on peut retrouver dans un habitat français typique, hein, des meubles, de l'électroménager, du petit électro, des vêtements, enfin beaucoup, des jouets, beaucoup beaucoup de choses, vraiment beaucoup, exactement ce qu'on pourrait retrouver d'ailleurs sur un site de vente. Et ça peut être effectivement à la fois de la conso responsable. D'ailleurs, j'emménage dans un nouveau logement, je dois m'équiper d'une commode, pourquoi ne pas la récupérer en seconde vie gratuitement plutôt que de l'acheter. Et voilà, finalement on est sur une conso aussi bon plan, Parce que voilà, on est tous au courant de toutes les difficultés de pouvoir d'achat qu'on a tous. Donc voilà, donc ce petit bonus de pouvoir d'achat à l'emménagement qui coûte en général très cher, ça fait toujours du bien.
8: Give.com pour en savoir plus. Merci beaucoup Hakim Baka, vous êtes le cofondateur donc de cette application et puis dans les solutions pour trouver du matériel, que ce soit la remise en état, les aménagements, le déménagement lui-même. Il y a les bricothèques, c'est comme une bibliothèque mais pour les outils. On va vous expliquer ça dans un instant.

0: Floyd, Another Brick in the Wall sur votre radio locale ici.
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0: En version magazine, le thème aujourd'hui, on déménage ensemble, mode de transport, frais cachés, assurance, carton, outils, avec notre invité Timour Ajoury, journaliste pour le média Merci pour l'info, qu'on retrouve sur mercipourlinfo.fr. Et J'ai le vent, chargé de liens sociaux pour la régie de quartier du 19e arrondissement de Paris, vient de nous rejoindre. Bonjour.
3: Bonjour.
0: Alors, on vous a invité parce que vous êtes, j'allais dire à la tête, en tout cas, vous êtes en responsabilité sur un projet qui est très intéressant et qui n'est pas singulier et seulement, qui n'existe pas que sur Paris. C'est une bricothèque. Mais qu'est-ce que c'est une bricothèque ?
3: Alors, la bricothèque, en fait, c'est comme une bibliothèque, sauf qu'au lieu d'emprunter des livres, on va emprunter des outils. Nous, par exemple, on va avoir une variété d'outils, des perceuses, visseuses, des décapeurs thermiques, des ponceuses, et puis aussi des petits outils comme des clés à molette, des tournevis, voilà. Ça fonctionne chez nous. C'est un emprunt qui est gratuit en adhérant juste à la régie de quartier du 19e.
0: Pour avoir regardé les bricothèques un peu partout en France, c'est à peu près toujours le même principe. Soit c'est la gratuité, soit c'est vraiment de la location quasi à un prix symbolique. On est d'accord, J'ai le vent, c'est un bon plan pouvoir d'achat, évidemment, il n'y a pas mieux, mais c'est aussi un bon plan écologique.
3: Oui, bien sûr, parce qu'en fait, ça va permettre de limiter son impact sur l'environnement en n'achetant pas des outils qui seront a priori peu utilisés, car on sait que les travaux dont on a besoin lors d'un déménagement, on n'en aura sûrement pas besoin à d'autres moments.
0: Et est-ce que ces outils sont tous en bon état de marche ? Il y a une vérification qui est faite par l'équipe ? Parce que c'est vrai que parfois on peut se dire, oui, mais bon, si c'est pour avoir des outils de seconde zone, non, moi je veux du bon matos.
3: Oui, bien sûr. Nous, on a effectivement notre chargé d'accueil qui s'occupe de vérifier que tout marche bien. C'est d'ailleurs pour ça qu'on a un dépôt de caution lors de l'emprunt et qui va vérifier si le matériel est en bon état avant de le passer aux nouvelles personnes. Je me permets de dire aussi que chez nous, c'est réservé aux habitants du 19e arrondissement de Paris, mais que bien sûr, il y a beaucoup d'autres bricothèques, comme vous l'avez dit, qui existent en France et il y en a sûrement près d'où habitent les auditeurs.
0: Oui, il y en a un petit peu partout en France, alors pas suffisamment, mais enfin, il faut bien que ça se développe, mais ça vaut le coup d'aller faire une petite recherche sur Internet et de voir s'il y en a une autour de chez vous. Une dernière question, J'ai le vent, d'où viennent les outils ?
3: Alors, chez nous, les outils sont achetés à la bricothèque. Après, il y a des possibilités de dons, je pense, à d'autres endroits. Nous, on a aussi un espace de dons qui fonctionne, mais qui est plutôt séparé. Généralement, nous, c'est des achats.
0: Voilà, ça s'appelle donc une bricothèque, et vous l'avez très justement dit, c'est comme une bibliothèque, mais avec des outils. Merci beaucoup, J'ai le vent, chargé de liens sociaux pour la régie de quartier donc du 19e arrondissement de Paris. Et puis, pour vous qui nous écoutez, faites un petit tour, allez faire un petit tour sur Internet, regardez, il y en a peut-être une autour de chez vous. Juste un mot, Timour Ajoury, journaliste pour Merci pour l'info, sur ce thème du déménagement. Là, j'y repensais, on n'a pas eu le temps d'en parler. Mais très vite, la réexpédition du courrier, vous avez un bon plan pour ça ?
4: Oui, alors il y a la poste qui peut vous réexpédier le courrier.
0: Voilà, ça c'est une cinquantaine d'euros.
4: Voilà, et puis vous pouvez avoir d'autres solutions moins chères. C'est vrai que c'est important la réexpédition du courrier, Valère.
0: Voilà, et la solution la moins chère, c'est qu'il y a un service public de réexpédition du courrier. Tapez sur Internet, c'est gratuit, et vous pouvez l'envoyer comme ça. Je donne la réponse à votre place. On peut pas tout savoir, Timour, hein, ça
4: alors,
0: c'est la vie. Hein.
4: Alors oui, Valère, je me permets juste d'ajouter donc ce service, ça permet d'indiquer à l'administration votre changement d'adresse, par exemple. Au fisc, à France Travail.
0: Exactement.
4: Après la réexpédition, vous pouvez le signaler à la poste, mais c'est indépendant en fait, c'est deux choses indépendantes.
0: Vous avez raison, mais ça permet de contacter pas mal d'administrations. Timour Ajoury, vous êtes journaliste pour Merci pour l'info, et avant de nous quitter, vous allez vous prêter au jeu de notre quiz, le vrai-faux, pour finir avec les idées claires sur ce thème du déménagement. Vrai ou faux, on peut bénéficier d'aide financière pour déménager, même quand on n'a pas un petit revenu.
4: Alors vrai, vous pouvez bénéficier d'aide financière, après la plupart, c'est vrai, sont quand même réservés aux personnes qui ont les plus faibles revenus.
0: Et vous nous l'avez dit, il faut chercher pour trouver.
4: Oui.
0: Vrai ou faux, les déménageurs professionnels ont l'obligation de proposer une assurance de base.
4: Oui, c'est vrai. Après, il peut y avoir des services, une couverture plus ou moins étendue.
0: Vrai ou faux, les cartons de supermarché sont toujours gratuits et autorisés à être récupérés?
4: Alors oui, en général, on va vous les proposer, enfin vous pourrez les récupérer gratuitement et vous aurez le droit de les prendre, oui.
0: Vrai ou faux, on peut obtenir des jours de congé pour un déménagement?
4: Oui, après tout dépend de votre secteur, de votre entreprise et puis n'oubliez pas de préparer un justificatif pour votre employeur.
0: Et ça, est-ce que c'est vrai ou faux? Il est interdit, j'ai bien dit interdit, de déménager seul un frigo couché dans un camion?
4: Alors, je ne sais pas si la loi l'interdit expressément, je ne crois pas, mais en tout cas, c'est fort imprudent, sans vouloir jeter un froid, Valère.
0: Vrai ou faux, Timour, les plateformes collaboratives permettent parfois de louer un camion bien moins cher, et notamment à plusieurs?
4: Vrai, oui, ça peut être une bonne solution économique.
0: Un devis de déménagement peut augmenter le jour J sans explication, c'est vrai ou c'est faux?
4: Ah, ça, c'est faux, en tout cas, c'est interdit. Une fois signé par le client, le devis engage le professionnel.
0: Timour Ajouri, journaliste, merci pour l'info. Merci beaucoup pour vos éclairages. Alors, je rappelle le site qui est une mine d'informations, mercipourlinfo.fr. J'espère que vous y voyez plus clair, vous qui nous avez écoutés sur votre radio locale ici. Alors, pour réécouter l'émission, mais aussi toutes les autres, et c'est vrai qu'il commence à y en avoir quelques-unes, c'est sur ici.fr. La semaine prochaine, on va voir comment bien vieillir en restant chez soi, même avec un budget serré. Pensez à nous envoyer vos questions. Mon mail, c'est parici.les.economies@radiofrance.com. À suivre, des infos près de chez vous et votre après-midi en musique sur votre radio locale ici.
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C'était Rose Laurence avec Africa. Bienvenue si vous nous rejoignez à l'instant. Sophie Nolvaux avec vous pour passer de bons moments en musique et en bonne compagnie ce samedi. Je vous ai prévu de belles surprises, des chansons que vous aimez, des souvenirs qui vont vous réchauffer le cœur et des découvertes qui vont vous ravir, j'en suis sûre. On redémarre avec Paolo Conte et Via Con Me dans un instant. Mais tout de suite, on pense à nos mamans dont c'est la fête demain. D'ailleurs, il est encore temps d'aller leur acheter un petit cadeau cet après-midi. Voici Christophe Maé avec La Lune sur votre radio ici.

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1: Initiative, c'est votre rendez-vous pour découvrir une action solidaire, une association proche de chez vous. Aujourd'hui, on parle d'un rendez-vous placé sous le signe du bien-être, de la prévention à Jonquière.
2: Ma journée bien-être et santé, bonjour. Alors c'est un événement ouvert à tous, avec des ateliers, des rencontres et plusieurs associations engagées. Nous sommes avec Laurine Pességuier, elle est salariée de l'association Manoleta Endométriose, qui sera présente.
3: Une association de patientes qui a vu le jour en 2018 dans le Vaucluse et qui a été créée par Manon Barbin, touchée par l'endométriose. L'endométriose, c'est une maladie systémique, inflammatoire, chronique et hormonodépendante qui est très invalidante et qui touche actuellement une à deux femmes sur dix et pour laquelle il y a encore une errance médicale de 7 à 10 années. Donc nous, dans l'association, nous avons plusieurs missions. L'accompagnement de manière individuelle des personnes concernées par cette maladie. Nous les aidons à construire leur parcours de soins. Nous accompagnons également les proches des personnes atteintes. On intervient auprès d'un public scolaire, du grand public, d'associations, d'entreprises ou encore d'institutions. On forme aussi les professionnels de la santé et du bien-être à ces pathologies. En 2025, nous avons fait 629 accompagnements, 75 interventions et au 31 décembre, nous avions 70 partenaires. C'est pour cette raison que nous mettons en œuvre des actions pédagogiques et dynamiques pour mieux comprendre l'endométriose et ses enjeux.
2: Et participer à des journées comme celle organisée le 30 mai à Jonquière, c'est une évidence.
3: C'est un événement qui est organisé par l'association AER. C'est un événement qui est 100% gratuit et ouvert à toutes et à tous. Cette pause bien-être et santé va permettre aux visiteurs de découvrir et de rencontrer de nombreux praticiens et professionnels, de pouvoir s'informer sur divers sujets et de participer à différents ateliers tout au long de la journée. Trois associations seront notamment présentes, dont la nôtre, lors de cet événement. Ce sera l'occasion notamment pour les visiteurs de découvrir les soins de support qui sont très utiles lorsque l'on est atteinte d'endométriose ou d'adénomiose. Concernant le programme détaillé de cet événement, il est à retrouver sur la page Facebook de l'association AER de Jonquière et le site internet de la ville de Jonquière. Quant à nous, nous animons plusieurs réseaux sociaux. Nous sommes sur Instagram sous le nom d'Endométriose Vaucluse ou encore sur Facebook. Vous pouvez également retrouver nos contacts sur notre site internet qui est endométriosevaucluse.fr. N'hésitez pas à nous joindre, ce sera un plaisir de répondre à vos demandes.
2: Ma journée bien-être et santé, le rendez-vous est donné le samedi 30 mai à Jonquière, l'association y sera. N'hésitez pas, allez y faire un tour, vous allez apprendre plein de choses dans la bonne humeur.

0: Quand l'amour et la fraternité sont chantés par Slimane et Claudio Capeo, eh bien ça donne cette jolie chanson intitulée « Chez toi ». On va se retrouver dans un instant avec Étienne Dao pour fouler les pavés de la capitale italienne. Ce sera après Thelma Houston avec « Don't leave me this way ». 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
2: Un dispositif de sécurité digne des Jeux Olympiques de Paris aujourd'hui, autour de la finale du PSG contre Arsenal en Ligue des Champions. 22 000 policiers et gendarmes mobilisés dans toute la France, dont 8 000 à Paris. Il y aura 48 000 fans au Parc des Princes pour suivre la retransmission du match. Le coup d'envoi est dans 4 heures. Une grande figure intellectuelle, le sociologue et philosophe Edgar Morin est mort hier à l'âge de 104 ans, on l'apprend ce matin. Edgar Morin était l'humaniste fait personne, lui rend hommage Emmanuel Macron, évoquant ce soldat de la résistance, militant et affranchi, écrivain et penseur du siècle, défenseur de la nature et des peuples. Patrick Bruel annule ses concerts dans les festivals de l'été prévus entre juin et septembre. Le chanteur accusé de violences sexuelles avait déjà annoncé renoncer à participer aux Enfoirés. Deux TGV en direction de Paris de la compagnie Trenitalia sont restés bloqués en pleine voie toute la nuit. Il y avait 841 passagers à leur bord. Une panne due à un problème d'infrastructure, nous dit la SNCF, survenue vers 23h45 entre Lyon et la Côte d'Or. Un nouveau record de la population carcérale en France. Les prisons françaises comptent 88 650 détenus, c'est 500 000 de plus que l'année dernière, alors que dans le même temps, seules 750 places supplémentaires sont disponibles. Et puis à Roland-Garros, une dernière journée sous la canicule, il va faire bien meilleur demain. Et deux Français qui peuvent passer en huitième de finale. Chez les hommes, le jeune Moïse Kouamé, 17 ans, qui enflamme les réseaux sociaux, est opposé à Alessandro Tabilo, il est 36e joueur mondial. Et puis chez les femmes, Diane Paris joue la 6e joueuse mondiale, l'américaine Amanda Anisimova.
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4: Vous êtes à la maison, vous écoutez la radio, vous êtes au frais, et ben vous avez bien raison. Restez-y parce que dehors il fait chaud. 34 degrés à Lille-sur-la-Sorgue, 32 degrés à Avignon. Ça va mieux sur le plateau d'Albion avec 28 degrés. Dans le ciel, un petit voile nuageux sans conséquence. Il fera à nouveau chaud hein, demain, jusqu'à 35 degrés annoncés par Météo France. Mais ça pourrait tourner à l'orage, en particulier sur la vallée du Rhône, demain après-midi, entre Orange et Cavaillon.
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0: Tracy Chapman avec Talking About a Revolution, dernier samedi du mois de mai. Et oui, le temps file, hein. Mais ici, sur votre radio, on savoure chaque minute, que vous soyez en plein samedi actif ou en mode détente totale. Sophie Nolveau pour vous servir, avec dans un instant des conseils utiles près de chez vous et vos trois chansons françaises à la suite.
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0: Avec la plus mythique des chansons de Diane Tell, Gauvin Serse et Alain Bachung.
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0: deux ans à l'imposer, hein, cette chanson. On écoutait Dientel en 1980 avec Si j'étais un homme sur votre radio locale ici. Dans une poignée de minutes, place à Billy Paul. Mais tout de suite, voici des infos près de chez vous.
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2: À l'occasion de la journée mondiale sans tabac, une grande opération de ramassage de mégots est organisée le samedi 30 mai à Cavaillon. L'association AVEC, A-V-E-C, en partenariat avec le World Clean Up Day, donne rendez-vous aux habitants de 10h à midi sur le cours Gambetta au niveau du passage des Arts. Le principe est simple, venir seul, entre amis ou en famille, pour aider à nettoyer le centre-ville. Même 5 minutes seulement, hein, car un seul mégot jeté au sol peut polluer jusqu'à 500 litres d'eau et mettre plus de 10 ans à se dégrader. Sur place, tout le matériel sera prêté. Gants, pinces, bouteilles de collecte, gel hydroalcoolique bien sûr et même gilet jaune pour ceux qui le souhaitent. Les mégots récupérés seront ensuite recyclés. Pensez à vos baskets, aux gourdes, à la casquette et venez avec votre bonne humeur. Rendez-vous le samedi 30 mai de 10h à midi sur le cours Gambetta à Cavaillon et une collation sera offerte aux participants.
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0: Vous écoutez ici, c'était les Maroon 5 avec This Love. Il faut s'imaginer faire un bond de 24 ans en arrière pour comprendre la jeunesse de cette chanson. Adam Levine, le leader du groupe, 23 ans à l'époque, est bouleversé. Il vit une grosse rupture sentimentale et vous le savez, c'est dans ce genre d'épreuve que les artistes produisent leur plus grand tube pour notre plus grand bonheur. Bientôt 15h et toute l'info en France et dans le monde en 90 secondes. D'ici là, on va repartir en musique avec Laurent Voulzy, Taylor Swift et Gérard Blanc. Je vous souhaite un excellent après-midi.
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2: Le PSG a quelques heures de rentrer dans la légende du foot européen. Les Parisiens opposés à Arsenal en finale de Ligue des Champions espèrent remporter un deuxième trophée consécutif. Match à horaire inhabituel à suivre à 18h. La disparition d'Edgar Morin, saluée par de très nombreuses personnalités. Le philosophe de 104 ans était l'humanisme fait personne, selon Emmanuel Macron. Un esprit qui est vraiment exceptionnel et qui inspire d'abord de la gratitude. Salue l'actrice Juliette Binoche. Une nuit sans électricité, ni vivre, ni ventilation. Les 841 passagers de deux trains en direction de Paris, de la compagnie Trenitalia, se sont retrouvés bloqués toute une nuit en Côte d'Or. Ils sont repartis ce matin. Un jeune homme de 19 ans se trouve dans un état critique à Metz, en Moselle. Il a été pris à partie dans une violente bagarre entre deux groupes de jeunes hier soir. Trois personnes ont été interpellées. Après 50 ans d'existence, l'enseigne française de chaussures Minelli ferme aujourd'hui ses portes, placée en redressement judiciaire depuis mars. L'entreprise qui emploie 86 personnes n'a pas retrouvé de repreneur. Une baleine de 10 mètres de long s'est échouée avant de mourir sur une plage de l'île de Ré dans les Charentes-Maritimes. Le cétacé de 12 tonnes s'est échoué hier soir. Son cadavre est évacué cet après-midi avant d'être autopsié pour identifier les raisons de l'échouage. À Roland-Garros, la Française Diane Paris, la bien nommée, tente de se qualifier pour la deuxième semaine du tournoi. Elle est opposée à Amanda Anisimova, tête de série numéro 6, et la Française qui mène 1-7-0.
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4: Vous êtes à la maison, vous écoutez la radio, vous êtes au frais, et ben vous avez bien raison. Restez-y parce que dehors il fait chaud. 34 degrés à Lille-sur-la-Sorgue, 32 degrés à Avignon. Ça va mieux sur le plateau d'Albion avec 28 degrés. Dans le ciel, un petit voile nuageux sans conséquence. Il fera à nouveau chaud demain, jusqu'à 35 degrés annoncés par Météo France. Mais ça pourrait tourner à l'orage, en particulier sur la vallée du Rhône, demain après-midi, entre Orange et Cavaillon.
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0: On écoutait Lionel Richie avec Hello. Merci de nous avoir rejoints, c'est Sophie Nolvaux avec vous. Dans quelques minutes, on accueillera quelques infos bien utiles près de chez vous. Je vous ai également préparé une belle sélection de titres pour accompagner votre samedi après-midi, dont vos trois chansons françaises à la suite.
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0: Avec Eddie Mitchell, le tout nouveau single de Zazie, mais aussi Axel Bauer. Bel après-midi.
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0: La menthe à l'eau dégustée en terrasse en compagnie d'Eddie Mitchell cet après-midi, c'est un moment qu'on apprécie sur votre radio ici. À suivre, Jean-Louis Aubert qui arrive juste après quelques petites infos d'ici.
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2: Vous écrivez des chansons dans votre chambre ou alors vous avez un groupe. Vous chantez du slam, du rap, de la pop, de la chanson française. Tendez l'oreille, les célèbres rencontres d'Astafor lancent leur appel à candidature pour 2026 et 2027. Créé il y a plus de 30 ans par Francis Cabrel, Voix du Sud est devenu un lieu incontournable pour les artistes francophones. C'est là qu'ont travaillé ou échangé des artistes comme Julien Doré, Vianney, Ben Mazué, Calogero, Grand Corps Malade, Laurent Voulzy ou encore Big Flo et Oli. Le principe, pendant plusieurs jours, des artistes venus de toute la France vivent, écrivent et créent ensemble dans l'ancienne école de garçons d'Astafor dans le Lot-et-Garonne. Les candidatures sont ouvertes pour les prochaines rencontres. Et oui, elles sont prévues du 17 au 25 septembre 2026, mais aussi pour les futures sessions 2027. Toutes les infos et les candidatures sont à retrouver sur voixdusud.com.
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0: Duo éblouissant en 87, Sirima et Jean-Jacques Goldman avec Là-bas. Et forcément, on a toujours un petit pincement au cœur quand on écoute ce titre, puisque le destin de la jeune chanteuse est tragique. Le 7 décembre 1989, elle est assassinée par son mari, jaloux de son succès. Et c'est le cœur meurtri que Jean-Jacques Goldman décidera de ne plus interpréter seul cette chanson. Quant à moi, je vous rappelle le numéro d'écoute gratuit pour les victimes de violences, c'est le 3919. L'après-midi continue sur votre radio ici, avec à 16h l'info en France et dans le monde en 90 secondes. Mais avant, Elton John, Amir et Nodapt.
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2: Un dispositif de sécurité digne des Jeux Olympiques à Paris aujourd'hui autour de la finale du PSG contre Arsenal en Ligue des Champions. 22 000 policiers et gendarmes sont mobilisés dans toute la France, dont 8 000 à Paris. Il y a également 48 000 fans au Parc des Princes pour suivre la retransmission du match. Les équipes de Ici Paris Île-de-France sont évidemment mobilisées sur place et l'ambiance commence à monter. Le coup d'envoi est dans 2 heures. Le sociologue et philosophe Edgar Morin est mort hier à l'âge de 104 ans. On l'apprend ce matin. Edgar Morin était l'humanisme fait personne, lui rend hommage Emmanuel Macron, qui évoque également ce soldat de la résistance, écrivain et penseur du siècle. La France en pole position du nombre de piscines en Europe avec l'installation de 90 000 nouveaux bassins à usage familial l'année dernière. Au total, c'est 3,7 millions de foyers français qui sont équipés malgré le défi croissant de la sécheresse, selon des chiffres publiés aujourd'hui par la Fédération des professionnels de la piscine. Un homme armé de 2 couteaux se montrant menaçant a été tué par un policier à Bobigny en Seine-Saint-Denis aujourd'hui. L'homme aurait blessé 2 de ses voisins et 1 des policiers présents lors de l'intervention. Il a été contraint de faire usage de son arme. En sport, à Roland-Garros, la Française Diane Paris a remporté le premier set 6-3 face à Amanda Anisimova, tête de série numéro 6 de ce tournoi. Elle a ensuite perdu le deuxième 6-4 et il y a un partout dans la troisième manche. Et puis dans quelques instants, le jeune Moïse Kouamé, qui s'est entraîné ce matin avec le maillot du PSG, fera son entrée sur le court Suzanne Lenglen.
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4: Vous avez eu chaud aujourd'hui, vous allez avoir chaud demain, jusqu'à 35 degrés annoncé par Météo France en Vaucluse, avec un ciel qui sera bien ensoleillé demain matin, mais attention, ça pourrait tourner à l'orage dans l'après-midi, en particulier sur la vallée du Rhône, entre Orange et Cavaillon, c'est là que Météo France localise les orages. Demain matin, il fera 17 degrés à Avignon, 20 degrés à Carpentras, 11 degrés sur le Pays de Sceaux.
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l'après-midi avec Gold et laissez-nous chanter. Sophie Nolvaux pour vous accompagner ce samedi 30 mai et je suis ravie de vous accueillir sur votre radio locale ici. Peut-être êtes-vous sur le départ en ce moment ou tout simplement en balade. Peut-être avez-vous enfin réussi à vous poser avec un bon petit café. Dans tous les cas, vous êtes au bon endroit. À suivre, le groupe de police, mais tout de suite, voici Vanessa Paradis avec les épines du cœur.

0: tout de suite, Maxime Perron nous emmène dans une des légendes les plus folles du Vaucluse. Un dragon caché dans le Rhône, des jeunes filles qui disparaissent, un chevalier et un village qui aurait même changé de nom à cause de cette créature. Direction Mondragon, Maxime.
1: Oui. Et ce samedi, justement, Mondragon qui fête son fameux Drac, D-R-A-C. Bon, déjà, écoutez bien le nom du village, Mondragon, en un seul mot. Mais en deux mots, ça fait Mont, comme un mont en hauteur, et Dragon. Et juste au-dessus du village, il y a un château qui porte ce nom, le château du Dragonnet. Bon, autant vous dire donc qu'ici, les dragons ne sont jamais très loin. Selon la légende provençale racontée depuis plusieurs siècles, le Drac vivait dans les profondeurs du Rhône, un monstre amphibien, ailé, mi-homme, mi-reptile. Frédéric Mistral le décrivait comme une créature avec le visage et les épaules d'un jeune homme sur un corps de dragon. Mais attention, hein, il ne restait pas tranquillement sous l'eau. La légende raconte en fait qu'il sortait régulièrement du Rhône pour enlever des habitants, des habitantes surtout, des jeunes filles, avant de disparaître dans le fleuve. Le Rhône faisait déjà peur avec ses crues, ses courants, ses noyades, alors forcément, les habitants ont créé des histoires pour expliquer ces disparitions mystérieuses. Et le mot drac, d'ailleurs, en occitan, veut dire dragon. À Mondragon, la population aurait vécu terrorisée par ce monstre. Le seigneur du village, Guilhem, n'en peut plus, alors il va lancer une promesse énorme. Celui qui tuera le drac gagnera la main de sa fille, Guillemette, et deviendra donc seigneur du village. Et là, arrive un chevalier, je vous présente Arnaud. C'est le héros parfait. Hein. Selon la légende, il va affronter le dragon dans un combat épique. Faut s'imaginer, hein, les flammes, les épées, les cris au bord du Rhône. Et finalement, Arnaud terrasse le drac. Il va donc épouser Guillemette, devenir le nouveau seigneur, et le village aurait alors pris le nom de Mondragon, le mont du dragon. Et il existe plusieurs variantes de cette histoire. Dans une autre légende provençale, le drac attire une jeune femme au fond du Rhône avec son enfant. Elle reste prisonnière pendant 7 ans dans une grotte sous l'eau, obligée d'allaiter le petit du drac avant d'être finalement libérée par Saint Césaire. Il y a plein de petites légendes. Hein. Plusieurs moyens d'apercevoir le drac de Mondragon. D'ailleurs, on a une petite sculpture sur l'une des rambardes du pont d'Avignon. À vous de la chercher, voilà. Mais sinon, à Mondragon, évidemment, à l'entrée du village. Et puis ce samedi, Mondragon qui célèbre son drac avec une grande fête populaire et médiévale pour toute la famille. 32 chars, 400 personnes costumées comme à l'époque médiévale. C'est la 54e édition, vous imaginez. Depuis 1971, les chars sont décorés par les habitants, les bénévoles. Et il y aura même aussi une ferme moyenâgeuse, pédagogique. Bref, on va se régaler. Et c'est évidemment un événement ici Vaucluse.
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0: L'après-midi, ici, sur votre radio, on écoutait Les Innocents avec l'autre Finistère. Au programme de ce samedi, Coluche et David Castello-Lopez pour l'humour en tube. Ne ratez pas les conseils utiles près de chez vous. Et la musique, bien sûr. Dire Straits, juste après Les Enfoirés, avec L'île au trésor.
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10: L'artiste de renommée mondiale Ernest Pignon Ernest, le précurseur de l'art urbain, propose une exposition majeure nommée « Ombre de Naples ». Seront présentées à Carpentras plus de 200 œuvres, dont certaines inédites créées entre 1988 et 2015. Venez découvrir l'exposition jusqu'au 1er novembre à Linguin-Bertine à Carpentras.
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0: C'était le tout premier single enregistré par Dire Straits en 77. On écoutait ce petit bijou, Sultans of Swing, sur votre radio locale ici. Et je vous propose de vous retrouver dans quelques minutes avec Michel Jonas, juste après quelques petites infos d'ici.
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2: Du 23 au 31 mai, ce sont les journées nationales de la Croix-Rouge française. Et comme chaque année, des bénévoles seront présents dans les rues, sur les marchés ou devant les commerces pour venir à votre rencontre. L'objectif, récolter des dons pour soutenir toutes les actions de proximité menées au quotidien auprès des personnes fragilisées. Aide alimentaire, accompagnement des personnes isolées, secours d'urgence, soutien aux sans-abri. La Croix-Rouge intervient chaque jour ici en Vaucluse. Cette année marque aussi une étape importante avec Caroline Cross, devenue il y a un an la première femme présidente de la Croix-Rouge française. Alors, si vous croisez les bénévoles ces prochains jours, n'hésitez pas à échanger avec eux et pourquoi pas faire un petit geste, même symbolique, chaque euro compte. Les journées nationales de la Croix-Rouge, notez-le, du 23 au 31 mai, c'est partout en France, bien sûr, et notamment ici, en Vaucluse, mobilisée.
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0: Vous écoutez ici avec cette nouveauté signée Amel Bent, Pourquoi tu restes ? Un peu d'humour maintenant avec Fred Ballard et l'humour en tube, parce que la pub, c'est rigolo quand on y pense.
1: Moi j'avais l'ancien Omout, il avait plus blanc. Et il avait bien déjà, hein. Et maintenant il y a un nouvel Omout qui l'avait encore plus blanc. Moi j'ose plus changer de lessive, j'ai peur que ça devienne transparent après.
2: Et on comprend la ménagère Coluche, hein, parce que c'est vrai qu'à force d'aller toujours plus loin dans les superlatifs et les super enzymes gloutons, il y a de quoi se poser des questions.
1: Parce que moins blanc, je sais ce que c'est comme couleur. C'est blanc. Moins blanc que blanc, je me doute. Ça doit être gris clair. Mais plus blanc que blanc, qu'est-ce que c'est comme couleur ? C'est nouveau, ça vient de sortir.
2: Ah bah oui, on n'arrête pas le progrès. Au siècle dernier, les lessives étaient au cœur du programme publicitaire et les pubs étaient décapantes. Mais on commençait aussi à nous préparer aux fameux 5 fruits et légumes par jour.
3: Allez au bureau très tôt, décidez qu'il fait beau. C'est très jus de raisin.
4: Alors, la première chose qui frappe dans cette publicité, c'est bien sûr l'utilisation de jus de raisin comme adjectif. Je suis sûr que comme des cons, vous pensiez que aller au bureau très tôt, je sais pas, c'était dynamique, ambitieux. C'est jus de raisin, ok ?
2: Ben oui, ok, mais du coup, bidonner avec nos potes le week-end, ça aussi c'est très jus de raisin. Un jus de raisin légèrement rosé, que nous consommerons bien sûr avec modération, mais avec des rires à foison. Ben oui, il faut que ça rime.
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0: Très belle fin d'après-midi à l'écoute de votre radio ici. C'était Johnny Clegg et Savuka avec Scatterlings of Africa. Bientôt les infos, mais avant cela, on écoutera Daniel Balavoine et le nouveau titre de Gaëtan Roussel pour nous emmener jusqu'à 17h.
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1: 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Les infos présentées par Benjamin Mathieu.
2: C'est dans une heure et les supporters sont surexcités. Les 20 000 fans du PSG présents à Budapest, tout comme les 48 000 au Parc des Princes pour suivre cette finale de Ligue des Champions face à Arsenal. Les forces de l'ordre mobilisées en nombre également avec 22 000 policiers et gendarmes sur tout le territoire français. Le match qui est évidemment à suivre sur ici.fr et ici Paris, Île-de-France pour les commentaires un peu chauvins pour les Français. La disparition d'Edgar Morin, saluée par de très nombreuses personnalités artistiques et politiques. Le philosophe de 104 ans était l'humain. L'humanisme fait personne, selon Emmanuel Macron. Un esprit qui est vraiment exceptionnel et qui inspire d'abord de la gratitude. Salut de son côté l'actrice Juliette Binoche. Après 50 ans d'existence, l'enseigne française de chaussures Minelli tire le rideau aujourd'hui. Placée en redressement judiciaire depuis mars, l'entreprise qui emploie 86 personnes n'a pas retrouvé de repreneur. Un homme tué par un policier à Bobigny en Seine-Saint-Denis. L'homme a foncé sur des policiers, appelant pour un différend entre voisins. Il était armé de deux couteaux et se montrait menacé. L'un d'eux a tiré dans son abdomen. Deux trains à grande vitesse de la compagnie Trenitalia sur la ligne Lyon-Paris restaient bloqués en pleine voie toute la nuit en Côte d'Or. Les 841 passagers qui rejoignaient Paris ont tout de même pu passer la nuit avec la climatisation. Les deux trains sont arrivés ce matin avec 12 heures et 13 heures de retard. L'incident serait dû à un problème d'aiguillage. Beaucoup de sport aujourd'hui. On vous parlait tout à l'heure évidemment de cette finale de Ligue des Champions, mais il y a également Roland Garros, l'association française du tournoi. Moïse Kouamé, 17 ans, joue pour une place en 8e de finale face au Chilien Alexandro Tabilo. Il mène 5-3. Chez les femmes, le match à suspense est très accroché entre la Française Diane Paris, bien nommée aujourd'hui, et Amanda Anisimova. C'est en 3-7. On joue le super tie-break et il y a 6-3, parce que la télévision est allumée dans le studio, mais on ne voit pas le score. Il y a 6-3 pour la Française. Donc elle a plusieurs balles de match.
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3: Vous avez eu chaud aujourd'hui, vous allez avoir chaud demain, jusqu'à 35 degrés annoncé par Météo France en Vaucluse, avec un ciel qui sera bien ensoleillé demain matin, mais attention, ça pourrait tourner à l'orage dans l'après-midi, en particulier sur la vallée du Rhône, entre Orange et Cavaillon, c'est là que Météo France localise les orages. Demain matin, il fera 17 degrés à Avignon, 20 degrés à Carpentras, 11 degrés sur le Pays de Sceaux.
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On écoutait Marvin Gaye avec Sexual Healing. Bonne route si vous êtes en partance pour les derniers achats du week-end. N'oubliez pas la fête des mamans demain. Il est 17h passé de quelques minutes. C'est Sophie Nolvaux avec vous et avec une grande nouveauté. Mylène Farmer a dévoilé hier son tout dernier single. Je vous le fais découvrir sans plus tarder. Voici C'est à qui le tour sur votre radio ici.

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1: Ici Vaucluse fait tester pour vous tous les jours des activités à faire proche de chez vous. Aujourd'hui, c'est une jeune femme pleine de vie qui va tâcher de vous faire sortir pour fêter nos vins. Bref, le meilleur un petit peu de notre terroir. Un événement convivial et musical qui fait venir toute la région sur Avignon. Anaïs va-t-elle relever le défi et nous donner envie ?
2: Bonjour, je suis Anaïs Dorel. J'ai repris le domaine familial derrière mon père, le Clos des Sources. À Roquemort.
3: Et vous serez de la fête du live des Côtes-du-Rhône.
2: On va présenter donc nos vins, faire découvrir nos cuvées, faire découvrir aussi les vins de la vallée du Rhône, en l'occurrence les Côtes-du-Rhône. Alors ça se passe sur la place du Palais des Papes à Avignon et c'est à partir de 19h. Ça permet aussi de mettre en relation un petit peu tout le monde et ça permet aux vignerons de pouvoir présenter leur savoir-faire.
3: Anaïs, dites-nous, faites-nous vivre un tout petit peu l'ambiance telle que vous l'avez déjà vécue dans ce rendez-vous.
2: Alors c'est très intense, c'est vraiment très festif. On rencontre beaucoup de monde, il y a énormément de monde. C'est très agréable, c'est assez familial, donc c'est plutôt sympa d'y participer, que ce soit en tant que vigneron ou en tant que visiteur.
3: Bon, c'est la grosse fiesta hein, dans un site exceptionnel. Bon, on fait la fête, mais en dégustant les vins. Déguster, ça veut dire quoi, clairement ?
2: Ça veut dire vraiment prendre le temps de découvrir vraiment tous les arômes, de découvrir vraiment ce qu'il y a dans le vin. C'est pas juste boire.
3: Depuis 2 ans, Anaïs, quels sont les bons moments que vous avez envie de partager avec nous, qui vous ont étonné, qui vous ont amusé, qui vous ont fait plaisir ?
2: Ben nous, c'est vraiment le côté partage un petit peu, la rencontre un peu des gens où c'est hyper agréable parce que tout le monde est vraiment dans un moment de partage, de fête. Et du coup, ben, ça se ressent lorsqu'on fait les dégustations. Il y a aussi la partie avec les DJ après où c'est hyper, hyper sympa. Nous, des fois, on se joint aussi à eux pour faire la fête.
3: Donc vous conseillez l'événement, même à ceux qui ne sont jamais venus, qui n'aiment pas trop la foule forcément, mais qui aiment par contre les bons vins, qui ont envie de les découvrir, des meilleurs vins de notre région.
2: Oui, complètement, même pour ceux qui ne sont jamais venus, même ceux qui n'aiment pas la foule, il y a quand même beaucoup de place, c'est une grande place, on n'a pas cet effet étouffant, au contraire, je pense qu'il y a de la place pour tout le monde et c'est très agréable.
1: Donc rendez-vous ce soir sur la place du Palais des Papes à Avignon, dès 18h jusqu'à 1h du matin pour les lives des Côtes-du-Rhône.
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0: toujours à l'écoute de votre radio ici, c'était Shakira avec Zou, la bande originale du film de Disney, Zootopie 2. Ce sont les infos près de chez vous qui arrivent dans quelques minutes. Le temps de se faire plaisir en musique avec Bruno Mars et I Just Might, mais aussi avec Thierry Pastor et le coup de folie. Je vous souhaite un bon samedi après-midi.
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0: Bruno Mars avec I Just Might sur votre radio ici. Dans un instant, place à Maxime Le Forestier, juste après quelques petites infos d'ici.
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2: À l'occasion de la journée mondiale sans tabac, une grande opération de ramassage de mégots est organisée le samedi 30 mai à Cavaillon. L'association AVEC, A-V-E-C, en partenariat avec le World Clean Up Day, donne rendez-vous aux habitants de 10h à midi sur le cours Gambetta au niveau du passage des Arts. Le principe est simple, venir seul, entre amis ou en famille, pour aider à nettoyer le centre-ville. Même 5 minutes seulement, hein, car un seul mégot jeté au sol peut polluer jusqu'à 500 litres d'eau et mettre plus de 10 ans à se dégrader. Sur place, tout le matériel sera prêté. Gants, pinces, bouteilles de collecte, gel hydroalcoolique bien sûr et même gilet jaune pour ceux qui le souhaitent. Les mégots récupérés seront ensuite recyclés. Pensez à vos baskets, aux gourdes, à la casquette et venez avec votre bonne humeur. Rendez-vous le samedi 30 mai de 10h à midi sur le cours Gambetta à Cavaillon et une collation sera offerte aux participants.
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0: Vous écoutez ici, excellent début de soirée, c'était Louisa et Bleu Soleil avec Soleil Bleu. Il est l'heure maintenant de parcourir l'histoire grâce au voyage dans le temps de Stéphane Bern et on va se replonger en plein cœur de la Grande Guerre.
1: Vaillant est un soldat décoré pour son courage durant la Première Guerre mondiale. Sa particularité, c'est un pigeon. On est à la fin du mois de mai 1916, en pleine Première Guerre mondiale dans la Meuse. La bataille de Verdun fait rage. L'armée allemande veut prendre le contrôle du fort de Vaux, une position stratégique. Elle réussit à l'encercler. Les soldats français sont assiégés, les communications téléphoniques interrompues. Pour les gens présents sur place, c'est une catastrophe. Pire que pour un ado dans une maison de vacances sans Wi-Fi. Dans ce marasme, le commandant Reynal doit pourtant appeler à l'aide. Mais comment faire ? Il peut compter sur un soldat, le Vaillant. Robe grise, plumage soyeux, matricule 787. Sa responsabilité est de taille. Plusieurs pigeons sont déjà partis, mais le premier a perdu le message en route et les deux autres ont été abattus. Vaillant est notre dernière chance. Il s'envole le 4 juin avec l'ultime message de son commandant.
2: Nous tenons toujours. Nous subissons en ce moment une attaque par les gaz et les fumées asphyxiantes. Il y a urgence à nous dégager. C'est notre dernier pigeon.
1: Au bout de 17 heures de vol, Vaillant arrive à destination agonisant. L'oiseau succombe, mais il aura rempli sa mission. Il aura réussi à pigeonner les Allemands. Même si le fort de Vaux se rend 3 jours plus tard, Vaillant va recevoir la bague d'honneur et une citation à l'ordre de la nation. Plusieurs monuments commémoratifs rendent d'ailleurs hommage aux 60 000 pigeons mobilisés durant la Grande Guerre, morts pour la patrie. Ironie de l'histoire, aujourd'hui, ces fameux monuments aux morts sont très souvent souillés par les fientes de leurs descendants.
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0: Alan Parsons Project avec Eye in the Sky sur votre radio ici. Bientôt 18h et pour nous emmener jusqu'aux infos, je vous ai choisi M. Pokora et Florent Pagny.
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1: Vous écoutez Ici, il est 18h, bon début de soirée. Les infos présentées par Benjamin Mathieu.
2: Et si c'était un signe, Roland Garros, la Française Diane Paris, l'a bien nommée, a fait chuter la 6e joueuse mondiale, Amanda Anisimova. Elle se qualifie en 3-7 pour les 8e de finale. Pour la première fois de sa carrière, la Niçoise qui a été félicitée par le public qui s'est mis à entonner le chant des supporters parisiens. Un signe car la finale de la Ligue des Champions entre le PSG et Arsenal va débuter dans quelques secondes à Budapest. Ousmane Dembélé et Achraf Hakimi qui reviennent de blessures sont titulaires. C'est l'équipe type qui a déjà remporté le trophée la saison dernière, qui est aligné. Un match à suivre en direct sur Ici Paris-Île-de-France pour les commentaires et sur ici.fr bien évidemment. Un match également sous haute surveillance. Des centaines de milliers de personnes sont attendues dans les rues de Paris selon la préfecture de police qui communique. Un très gros dispositif policier est mis en place avec 8000 agents sur le terrain. C'est 2500 de plus que l'année dernière afin d'éviter les scènes de violence d'il y a un an. Entre 3000 et 4000 personnes pour le premier grand meeting de campagne de Gabriel Attal. L'ancien Premier ministre d'Emmanuel Macron s'est présenté à Paris en candidat de l'espoir, opposé aux marchands de haine, les apôtres du déclin, à savoir la France insoumise et le Rassemblement national, selon le candidat à la présidentielle de 37 ans. Le leader de la France insoumise qui était lui devant la mythique salle de l'Olympia cet après-midi, il manifestait à l'appel de la CGT Spectacle pour s'opposer à la mainmise de Vincent Bolloré sur les médias et la culture. Le candidat insoumis à la présidentielle qui promet, s'il est élu, de faire voter une loi anti-concentration pour démanteler le groupe du milliardaire. Un homme armé de deux couteaux et se montrant menaçant a été tué par un policier à Bobigny cet après-midi en Seine-Saint-Denis. L'homme aurait blessé deux de ses voisins et un des policiers présents lors de l'intervention. Et puis, à Roland-Garros, il y a une autre sensation française. C'est le jeune Moïse Kouamé, 17 ans, qui joue lui aussi pour se qualifier en 8e de finale face au Chilien Alessandro Tabilo. Il a remporté la première manche, 6-4, et il vient de perdre le deuxième set, 6-3.
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3: Vous avez eu chaud aujourd'hui, vous allez avoir chaud demain, jusqu'à 35 degrés, annoncé par Météo France en Vaucluse, avec un ciel qui sera bien ensoleillé demain matin, mais attention, ça pourrait tourner à l'orage dans l'après-midi, en particulier sur la vallée du Rhône, entre Orange et Cavaillon, c'est là que Météo France localise les orages. Demain matin, il fera 17 degrés à Avignon, 20 degrés à Carpentras, 11 degrés sur le Pays de Sceaux.
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parce que nous sommes toutes et tous, sans exception, des VIP sur votre radio locale ici, on écoutait Françoise Hardy. C'est Sophie Nolvaux avec vous, encore pour une bonne heure de musique, de détente et de bons moments à partager. Alors je vous propose de lever le pied, de souffler un petit peu et de vous laisser porter par vos chansons préférées. Dans un instant, Sergio Mendes et Brazil 66, juste après Gauvin Serce avec Silence Radio.

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1: Se rendre utile ou bien se faire plaisir, il y a tant de façons d'occuper son temps libre. Et pourquoi pas faire comme Muriel, elle est bénévole dans un théâtre qui fête son anniversaire ce week-end.
2: Bonjour, je m'appelle Muriel et je suis bénévole au Théâtre des Deux Mondes.
3: À Vaison-la-Romaine.
2: Nous allons fêter nos 10 ans.
3: Qu'est-ce qui vous a fasciné au point de vous engager là-dedans?
2: Oh, il y a peut-être 30 ans de ça. Voilà, je travaillais à Marseille, mon mari était kinésithérapeute à Vaison-la-Romaine. Il a commencé à faire du théâtre avec Bernard Joncourt, de la petit théâtre de la Haute-Ville à Vaison. Et donc, petit à petit, il m'a entraîné, lui aussi, dans le théâtre. Voilà, ça a commencé comme ça.
3: Pour faire quoi ?
2: Jouer, déjà. Et puis après, tenir les billetteries, faire la programmation, recevoir le public.
3: Côté coulisses, justement, faire fonctionner un théâtre comme celui-ci, c'est très important, les bénévoles. Vous avez besoin de bénévoles ?
2: C'est-à-dire, on aurait besoin de bénévoles un peu plus jeunes. Ça m'apporte beaucoup parce qu'on rencontre des compagnies, des auteurs. Puis l'esprit d'équipe est très développé. On est vraiment une bande de copains qui s'aiment bien et on va de l'avant. La passion nous tient bien, c'est vrai, mais enfin, il y a beaucoup de choses à faire. Hein. Recevoir le public, c'est très agréable. Faire venir des enfants, c'est aussi très agréable. Et d'ailleurs, nous sommes en train de préparer une pièce où il y a 3 jeunes et de 16 ans. C'est très sympathique. Et ensuite, essayer de faire venir un public, lui faire connaître de nouveaux textes. Souvent, ils sont timides. Et puis, petit à petit, les gens arrivent. Voilà.
3: Quand vous parlez d'accueillir le public, ça demande quelques qualités. Alors, quelles sont-elles, ces qualités, pour être bénévole au Théâtre des Deux Mondes?
2: Être aimable, déjà. Et donner envie. Déjà, quand on programme, on va voir les pièces de théâtre.
3: De qui avez-vous besoin, Muriel, en tant que bénévole ici au théâtre, aujourd'hui?
2: On fait la régie, on fait le ménage, on fait les affiches, on affiche.
3: Ah oui.
2: On distribue des programmes. Voilà, on va à la radio, on parle.
1: Le Théâtre des Deux Mondes de Vaison-la-Romaine fête ses 10 ans jusqu'à minuit aujourd'hui avec des musiciens du Riviera Jazz Band, un grand bal dès 21h avec les bandits manchots. Et la fête se poursuit aussi demain dès 18h avec un spectacle offert. La pièce, c'est Molière, les hommes tels qu'ils sont. C'est sur réservation auprès du Théâtre des Deux Mondes.
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1: Vous êtes toujours à l'écoute d'ici votre radio préférée avec Patrick Fiori et Le Champ est libre. Dans le prochain quart d'heure, des conseils utiles autour de vous et les coulisses télé avec Qui restera dans la lumière. C'est ce soir sur France 2. Ce sera après Marine avec Escroc et Syl avec la bande originale du film Batman Forever.
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6: L'artiste de renommée mondiale, Ernest Pignon-Ernest, le précurseur de l'art urbain, propose une exposition majeure nommée « Ombre de Naples ». Seront présentées à Carpentras plus de 200 œuvres, dont certaines inédites, créées entre 1988 et 2015. Venez découvrir l'exposition jusqu'au 1er novembre à Linguin-Vertine, à Carpentras.
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1: Vous écrivez des chansons dans votre chambre ou alors vous avez un groupe. Vous chantez du slam, du rap, de la pop, de la chanson française. Tendez l'oreille, les célèbres rencontres d'Astafor lancent leur appel à candidature pour 2026 et 2027. Créé il y a plus de 30 ans par Francis Cabrel, Voix du Sud est devenu un lieu incontournable pour les artistes francophones. C'est là qu'on travaillait ou échangeait des artistes comme Julien Doré, Vianney, Ben Mazuet, Calogero, Grand Corps Malade, Laurent Voulzy ou encore Big Flo et Oli. Le principe: pendant plusieurs jours, des artistes venus de toute la France vivent, écrivent et créent ensemble dans l'ancienne école de garçons d'Astafor dans le Lot-et-Garonne. Les candidatures sont ouvertes pour les prochaines rencontres. Et oui, elles sont prévues du 17 au 25 septembre 2026, mais aussi pour les futures sessions 2027. Toutes les infos et les candidatures sont à retrouver sur voixdusud.com.
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0: un titre de circonstance, voilà l'été, c'était les Négresses Vertes. C'est l'heure des coulisses télé sur votre radio ici avec vous, Patrice Gascoin. Salut Patrice.
1: Salut Sophie.
0: Aujourd'hui, et comme chaque fois d'ailleurs, n'en doutez pas, vous êtes notre lumière Patrice. Vous nous parlez du divertissement de ce soir sur France 2. Qui restera dans la lumière?
1: Alors si vous n'avez pas encore testé ce jeu de France 2, je laisse Bruno Guillon vous mettre dans l'ambiance de ce soir.
2: Qui restera dans la lumière? C'est le seul jeu où les candidats peuvent choisir leurs questions.
1: Après le succès des précédentes éditions, le jeu de culture générale le plus stratégique du PAF fait son retour à 21h10 sur France 2. Ils sont 100 candidats venus de toute la France à venir participer à ce quiz. Quiz où savoir répondre aux questions ne suffit pas. Encore faut-il choisir les bonnes questions. Au bout du jeu et de cette mécanique intense où les candidats sont prêts à tout pour éliminer leur adversaire, il y a 100 000 euros à gagner. Mais pour cela, il faut être la seule personne qui restera allumée. Mais dites-moi Bruno Guillon, est-ce que pour cette nouvelle salve de Qui restera dans la lumière, diffusée le samedi soir sur France 2, est-ce qu'il y a des petites nouveautés dans la mécanique du jeu?
2: Alors, s'il y a une nouvelle salve, ça veut dire que l'émission marche. Pour cette troisième saison, on va garder évidemment les bases, à savoir c'est le seul jeu où les candidats peuvent choisir le niveau de difficulté de leurs questions. Ensuite, la nouveauté, ça vient vraiment des candidats, de leur énergie, de leur connaissance. Le fait que ces candidats aient des tranches d'âge différentes, viennent de régions différentes, et j'aime du coup pouvoir interréagir avec eux, avec ces 100 candidats. La mécanique a prouvé jusqu'à maintenant que ça marchait, donc évidemment on a gardé les fondamentaux.
1: Bruno Guillon, est-ce que vous avez une petite anecdote de tournage à nous confier?
2: Disons que quand on anime plusieurs jeux, et notamment des jeux en quotidienne, on a la possibilité parfois de voir des visages que l'on connaît. Et oui, c'est vrai que sur cette session d'enregistrement, j'ai revu un ou deux visages que je qualifierais d'iconiques de Chacun son tour, qui est un jeu qui cartonne le matin. Et je suis sûr que les téléspectateurs de samedi soir seront heureux de revoir ces deux ou trois candidats de Chacun son tour.
1: Le décor de Qui restera dans la lumière participe beaucoup à l'ambiance de l'émission. On ressent quoi au pied du mur, Bruno Guillon?
2: Être au pied des candidats, ça me permet d'être à ma juste place, puisque c'est la place qu'on doit avoir quand on est animateur. Ce qui est important, ça reste les candidats et les téléspectateurs.
1: Bruno Guillon à sa place ce soir sur France 2 dans Qui restera dans la lumière? Pas moi, demain, ici, avec de nouvelles coulisses télé.
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0: Vous écoutez ici et Taylor Swift avec Hoplite. Il sera bientôt 19h et toute l'actu qui arrive. Juste après, Laurent Petit-Guillaume vous invite à sa soirée années 80. Mais avant ça, je vous emmène à la mer du Nord. Profitez d'une petite brise en compagnie d'Alain Souchon qui nous propose un baiser. Belle soirée avec nous et bon week-end.
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1: Excellente soirée, vous écoutez Ici, il est 19h. On s'informe avec Benjamin Mathieu.
2: C'est la mi-temps à Budapest et c'est la mélasse, comme le dit notre journaliste Bruno Salomon qui commente sur Ici Paris, Île-de-France et Ici.fr la finale de la Ligue des Champions entre le PSG et Arsenal. On va immédiatement en Hongrie retrouver Romain Bédouc. Vous êtes dans la fan zone des Parisiens, pas très loin du stade, et on imagine que les supporters sont inquiets après ce début de match, on peut le dire manqué, et ce but à la 6e minute de Kai Havertz pour les Anglais.
3: Oui, bonjour Benjamin, et je suis même pas dans la fan zone, je suis dans le stade, dans la Puskás Arena, mais je suis vu sur les supporters parisiens qui sont également inquiets après cette première période manquée du Paris Saint-Germain. Le PSG surpris par Kai Havertz, l'attaquant allemand d'Arsenal, et ensuite on a eu droit à un bloc défensif des Anglais ancrés dans leur première moitié de terrain. Arsenal qui a défendu, le Paris Saint-Germain qui a essayé de se montrer dangereux, d'abord par Fabian Ruiz, une frappe à côté à la 13e minute, puis ensuite vers la fin de la mi-temps, ça s'est un peu décanté. Une tête de Fabian Ruiz encore au-dessus et deux frappes lointaines d'Ousmane Dembélé et de Désiré Doué. Pour le moment, pas de grosses occasions pour le Paris Saint-Germain. Quelques situations peut-être de pénalty pendant la première période qui n'ont pas été sifflées par l'arbitre allemand Monsieur Sieber. Mais le PSG est bien mené 1-0 par Arsenal à la mi-temps dans cette finale de Ligue des Champions. Paris qui va devoir réaliser une grande seconde période s'il veut conserver son titre en Ligue des Champions.
2: Merci beaucoup Romain. On part cette finale qui est évidemment suivie par des millions de Français en Ile-de-France et dans toute la France. On va retrouver notre reporter Nicolas Joly. Vous êtes à Saint-Germain-en-Laye, au Camp des Loges. Bonsoir Nicolas.
4: Bonsoir Benjamin, bonsoir à tous.
2: Le Camp des Loges, bien évidemment, c'est l'ancien camp d'entraînement du PSG. Hein, tous les fans le savent. Il y a 10 000 personnes avec vous. Tout le monde est à fond, mais j'imagine que l'ambiance est un petit peu redescendue dès le début du match. Hein.
4: Eh bien, détrompez-vous, elle est finalement en train de repartir. Écoutez ça, les supporters qui entonnent des chants, qui se réchauffent après effectivement avoir pris une petite douche en première période. Et ils entonnent des chants, ils tapent des mains comme une promesse à leur club. C'est pas parce que vous en avez pris un qu'on vous abandonne. Ils sont là, les supporters parisiens. Vous l'avez dit, 10 000 personnes, la jauge est atteinte. 10 000 personnes qui sont ici pour soutenir le club avec leurs tambours, avec des drapeaux offerts par le Paris Saint-Germain. 2 000 drapeaux qui flottent sous mes yeux. Et des supporters de tous les âges, hein, je vous le disais, des personnes un peu plus âgées, mais aussi des jeunes pousses qu'il faut arroser. On les arrose comment ? Avec un tuyau d'arrosage, car il fait encore bien chaud ce soir. Donc tout le monde se rafraîchit, mais en même temps, l'ambiance repart. Et Paris, ici, c'est Paris, même si on est à Saint-Germain.
2: Eh ben, écoutez, c'est une bien belle ambiance. On espère que ça va motiver les Parisiens au retour des vestiaires pour remettre un petit but et pourquoi pas des prolongations. Côté sécurité, des centaines de milliers de personnes sont attendues dans les rues de Paris, selon la préfecture de police. Un très gros dispositif est mis en place avec 8000 agents sur le terrain. C'est 2500 de plus que l'année dernière afin d'éviter les scènes de violence d'il y a un an. Laurent Nunez, le ministre de l'Intérieur, annonce que les forces de l'ordre ont déjà effectué 1600 contrôles de supporters dans les rues de Paris. Alors que 48 000 supporters sont au Parc de Princes pour vivre cette finale qui est retransmise sur écran géant, eh bien, à quelques centaines de mètres à peine, porte d'Auteuil, ce sont les internationaux de France avec la grosse performance de la Française Diane Paris. Et vous allez l'entendre, la Niçoise qui a été acclamée par la foule et qui ont même chanté des chants de supporters parisiens. Voilà, vous l'entendez, c'était cet après-midi sur le Suzanne Lenglen, la Française qui a fait chuter la 6e joueuse mondiale Amanda Anisimova. C'est une grosse performance et évidemment très heureuse, mais garde la tête froide.
5: Extrêmement heureuse aussi, c'était un énorme objectif pour moi d'être capable d'arriver en deuxième semaine de Grand Chelem, de pouvoir le faire ici à la maison, c'est que du bonheur de pouvoir le partager avec ma famille aussi. J'espère que c'est pas fini, que ça va encore continuer, mais pour l'instant savourer un petit peu et concentrer sur la suite. Je savais qu'il fallait s'accrocher, être à la recherche de chaque moindre opportunité que je pouvais avoir dans le match et essayer de les saisir quand je pouvais. Ça n'a pas été le cas tout le temps, mais physiquement je me sentais bien, je sentais qu'au niveau tennis j'avais toutes mes chances aussi, donc ça a été de rester positive, d'effacer tout ce qui a pu être mauvais dans le match et d'essayer de rester dedans pour aller chercher.
2: Et l'autre sensation française à Roland-Garros, c'est le jeune Moïse Kouamé, 17 ans, qui joue lui aussi face au Chilien Alessandro Tabilo. Il a remporté le premier set, mais c'est beaucoup plus dur depuis. Il a perdu les deux sets suivants, 6-3, 6-4, et il est actuellement mené 3-2 dans le quatrième set. Et puis, à savoir, des lots de lardons vendus par plusieurs marques en France, notamment Lidl, Auchan et Intermarché, sont rappelés à cause d'un défaut d'étanchéité. Vous pouvez consulter ça sur le site Rappel Conso.
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6: Vous avez eu chaud aujourd'hui, vous allez avoir chaud demain, jusqu'à 35 degrés, annoncé par Météo France en Vaucluse, avec un ciel qui sera bien ensoleillé demain matin, mais attention, ça pourrait tourner à l'orage dans l'après-midi, en particulier sur la vallée du Rhône, entre Orange et Cavaillon, c'est là que Météo France localise les orages. Demain matin, il fera 17 degrés à Avignon, 20 degrés à Carpentras, 11 degrés sur le Pays de Sceaux.
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7: Bonsoir à tous, merci d'être fidèles à notre rendez-vous. Une fois de plus, on est allé chercher dans notre discothèque le meilleur des années 80. Il y en aura pour tous les goûts, vous aurez sans doute envie de chanter. Surtout n'hésitez pas, on est là pour ça. Et ça commence comme ça.

0: Freddie Mercury, c'était The Great Pretender.
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0: 1987, le chanteur de Queen veut démontrer qu'il peut tout chanter. Il choisit de reprendre un tube des Platters sorti en 1955. Le chanteur rock devient crooner et tout le monde craque. Pour la suite, j'ai choisi un tube qui nous a fait danser sans savoir qu'il traitait d'un thème plutôt difficile. L'histoire d'une femme qui refuse de se soumettre au désir d'un homme insistant et rejette l'image de la pécheresse soumise. Et oui, Maria Magdalena, la chanteuse allemande Sandra, bah c'était Me Too avant l'heure. Du coup, on la réécoute.
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0: Le jerk, c'était Thierry Hazard. Pour lui, l'histoire a commencé à Sèvres, où il a grandi. Son premier groupe s'appelait GPS, Garage Psychiatrique Suburbain. Ben ouais, ça s'invente pas. Ensuite, il a bifurqué, revenant à des sons très années 60. Il a eu l'idée du jerk, bingo, la chanson est devenue un tube. Et je vous ai entendu la chanter. Ne mentez pas, ne mentez pas, je vous ai entendu d'ici. Allez, pour la suite, ce sera le retour du roi de la pop, Michael Jackson, Dirty Diana.
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0: L'ambiance des années 80, ça continue sur votre radio Ici Vaucluse, juste après ces petites infos.
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0: Argent trop cher, c'était téléphone.
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0: 1980 sort le troisième album Au cœur de la nuit, enregistré entre New York et Boulogne-Billancourt. Le seul titre extrait, c'est Argent trop cher, qui devient un tube. Le groupe entame ensuite une énorme tournée. Puis mai 81, François Mitterrand est élu président de la République. Un grand concert est organisé place de la République. Téléphone fait partie du spectacle. Un petit peu d'histoire, ça fait du bien. On avance dans le temps. 1987, le monde entier tombe amoureux de Luca, Suzanne Vega.
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0: toi, c'était Jean-Jacques Goldman. Un de ses plus grands succès, ce titre est resté dans le top 50 du 21 avril au 15 septembre 1986. Dans un instant, dès 20h, comme tous les samedis, vous allez retrouver Émilie Mazoyer et la playlist d'Adrien Gallo, son invité ce soir. Mais restons un petit peu dans les années 80. Dans un instant, avec le groupe Visage, Fade to Grey, et je vous souhaite une très belle soirée.
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2: Sur votre radio ici, à 20h, c'est Décibel, avec ce soir les chansons préférées d'Adrien Gallo.
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2: En 2007, à l'âge où d'autres partaient en Erasmus, Adrien Gallo faisait le tour des Zéniths de France avec son groupe de lycée Bébé Brune. Énorme succès avec leur premier album Blonde comme moi. Auteur, compositeur, chanteur, Adrien Gallo s'apprête à sortir son troisième album solo qui signe ses retrouvailles avec ses premières amours musicales, le rock à guitare. Il y en aura forcément des guitares ce soir puisque c'est lui qui choisit les chansons de l'émission, mais pas que. Vous allez être surpris. Les décibels, c'est parti.
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2: Salut à toutes, salut à tous et merci de nous avoir choisis pour passer votre samedi soir. Décibel qui confie la programmation musicale de l'émission ce soir à Adrien Gallo. Des surprises, il va y en avoir. Et puis beaucoup de voix de filles aussi. C'est agréable et appréciable par les temps qui courent. D'ailleurs, on y court. Salut Adrien.
5: Salut.
2: Comment tu vas?
5: Super, et toi?
2: Ça va très très bien. Adrien, en remontant le fil de ta carrière et en repensant donc au début des Bébés Brunes, je me suis dit que oui, ça va faire 20 ans maintenant que je te pose des questions à la radio.
5: C'est vrai.
2: Ça va pas tarder. Et pourtant, même si ça fait 20 ans que je te connais, que je suis ton parcours, ta musique et tout, et ben il y a des choix musicaux que tu as fait pour ce soir qui m'ont étonnée.
5: Ah, tant mieux.
2: Donc voilà, tu es un homme plein de mystères. On va aussi écouter ce soir alors des chansons que tu as choisies, mais aussi ta nouvelle chanson à toi, voilà, qui s'appelle Horror Show. J'ai pas dit de bêtises, hein, ça annonce ton album.
5: Mon EP, en vérité. C'est pas vraiment un album, c'est 5 titres. Et en fait, c'est la suite, tu sais, de Premier Souvenir du Futur, qui est sorti il y a 5 mois.
2: T'étais venu dans l'émission pour en parler.
5: 5-6 mois. Ouais. Et donc, c'est un peu la suite, c'est la part 2, tu vois, de ça.
2: Ok, donc tu préfères 2 EP de 5 titres plutôt qu'un album?
5: Pour l'instant, j'aime bien faire ça. Et ça me permet de sortir de la musique un peu plus régulièrement. Et en fait, pour moi, c'est comme un album, finalement, ces 2 EP. Enfin, tu vois, oui. Ça se répond, quoi.
2: D'accord. Ouais. Non, très bien. On en parlera tout à l'heure. Pour le moment, plongeons donc dans la liste de tes choix musicaux. Et la première qui arrive, c'est une chanteuse, mais qui aimait par-dessus tout jouer du piano, Nina Simone.
5: Ouais.
2: Voilà. Elle fait partie de tes fondamentaux depuis toujours ou c'est plus récent?
5: Je pense que c'est assez récent finalement, mais je pense que je l'ai entendu petit sans m'en rendre compte. Mais il y a un côté, cette chanson elle me subjugue, je l'adore et je l'ai découverte, tu sais, dans le film de P.T. Anderson, Licorice Pizza.
2: Ok.
5: C'est le plan séquence de début et il y a cette chanson qui passe et j'ai tout de suite flashé sur cette chanson que je connaissais pas et que je trouve vraiment merveilleuse, assez éblouissante, quoi.
2: La voix de Nina Simone est incroyable aussi. Ouais. Elle avait une voix comme ça, très grave, et puis avec beaucoup de mélancolie, parfois de la peine dans sa voix. Alors quand on s'intéresse à son histoire, on voit que oui, effectivement, parce qu'en fait, elle rêvait d'être pianiste classique.
5: Ouais, classique, c'est ça. Ouais.
2: Sauf qu'elle était noire et née à une époque aux États-Unis où les noirs ne devenaient pas concertistes, simplement. Et donc finalement, elle s'est tournée vers le jazz. Et je pense qu'elle était heureuse de sa carrière, mais il y avait déjà un gros regret au départ.
5: Ouais, hein. C'est clair, une sorte de revanche aussi qui est assez belle, mais ça a dû être très dur pour elle, quoi.
2: Il y a tout ça dans sa voix. July Tree, Nina Simone, premier choix 4 étoiles de notre invité ce soir qui s'occupe de vos oreilles, Adrien Gallo, et dans Décibel.

0: Simone. Et c'est un début d'émission. Attention qu'à la classe. Merci Adrien. Tu nous gâtes ce soir dans Décibel. Alors au rayon chanteur mort et qui nous manque, Nina Simone, c'est fait. Christophe.
1: Ouais.
0: Qui est mort pendant le Covid, je me souviens. C'était en 2020. C'était comment pour toi cette période Covid?
1: C'était très spécial parce que, je pense pour tout le monde, hein, mais j'avais assez peur. Et puis moi, en plus, c'est la naissance de mes fils, donc 2019. Donc ils sont tout petits.
0: Ah ouais.
1: On est confinés avec eux et voilà. Et on est un peu, on est un peu livrés à nous-mêmes, quoi. Donc c'était un peu spécial. C'est un mélange d'immense bonheur et d'immense peur.
0: Ouais.
1: Et de qu'est-ce qui se passe, quoi. Et Christophe, pour revenir à Christophe, c'est vrai que c'est une rencontre hyper importante pour moi. On avait partagé des chansons avec lui.
0: Tu l'as rencontré quand à l'époque Bébé Brune,
1: ouais,
0: après.
1: Ouais, à l'époque Bébé Brune, on avait repris Aline ensemble.
0: Ah, trop bien.
1: Et après, il m'avait carrément invité chez lui. On avait passé toute une nuit ensemble à écouter de la musique. Il était hyper généreux. Il avait ce côté. J'ai vraiment envie de vieillir comme lui, dans le sens où il reste hyper naïf, hyper émerveillé tout le temps. Et je pense que c'est un peu le but aussi de réussir à rester un peu enfant et émerveillé et hyper curieux de ce qui se passe, des nouvelles choses. Et ça, c'était vraiment assez estomacant de voir ça, quoi.
0: Ouais.
1: Il avait quand même un certain âge et il restait. J'avais l'impression qu'il était plus jeune que moi, vraiment dans sa tête, quoi. Donc c'était une grande source d'aspiration, quoi.
0: C'est génial que tu dises ça, parce que quand je suis allée chez lui, moi, pour l'interviewer, j'ai ressenti exactement la même chose.
1: Ouais.
0: Je me suis dit... Alors, il passait... c'est marrant, hein, quand il parlait comme ça, du coq à l'âne, comme s'il y avait mille idées en même temps et tout, et il voulait tellement partager les nouveautés musicales qu'il trouvait. Il avait cette espèce d'ordinateur qui était collé tout le temps, un ordinateur portable, et il te faisait écouter sur iTunes telle chanson, est-ce que tu connais cette chanteuse, est-ce que tu connais ce titre, oui mais telle version et tout.
1: Exactement.
0: Un enthousiasme qui est merveilleux, parce que c'est vrai que quand tu penses aux vieilles gloires de la musique, tu te dis, ils sont un peu en haut de leur montagne, mais lui non, il était
1: un adolescent, quoi.
0: Ouais.
1: Et puis généreux au point où j'ai mis ses enceintes, tu vois, de studio. Il fait, mais j'ai les mêmes, je te les file et tout, repars avec et tout. Enfin, un truc assez lunaire, quoi.
0: Oh, waouh!
1: Ouais, vraiment la classe.
0: Alors, t'aurais pu choisir tout un tas de tubes chez Christophe. T'as choisi une chanson qui passe moins à la radio, qui s'appelle Daisy. Pourquoi celle-ci?
1: Je l'ai beaucoup écouté, notamment. L'été dernier, et je sais pas, je la trouve hyper belle dans les arrangements, dans le son. Il y a un solo complètement lunaire à un moment.
0: Je sais pas, hein.
1: C'est vrai qu'effectivement, elle est peut-être un peu moins connue, mais je la trouvais hyper, hyper belle cette chanson, j'adore.
0: C'est Christophe, c'est Daisy, c'est un très beau souvenir.

0: Mais quel solo! Oh là là, là. Daisy, Christophe. Alors, Adrien Gallo est avec nous et vous vous souvenez de Premier Souvenir du Futur, un EP sorti l'année dernière au mois d'octobre. La suite, très logiquement intitulée Dernier Souvenir du Futur, c'est-à-dire si les deux EP marchent en miroir, va arriver dans pas très longtemps, hein, début juillet. On entendait les guitares là chez Christophe. Les guitares, c'est toujours important pour toi ?
1: Ouais, complètement. Là, c'est vraiment sur cet EP, ça revient fort.
0: Que t'as eu ta période piano.
1: Ouais, j'ai eu une période vraiment chanson où j'avais vraiment envie de faire du piano et les influences étaient vraiment moins rock. Et là, j'ai un peu eu envie de ça, de retrouver un peu cette spontanéité, guitare, batterie. Enfin, franchement, je pense que ça c'est assez nouveau. En tout cas, ça fait longtemps que j'ai pas fait la musique comme ça et je suis content de sortir des trucs un peu comme ça, quoi.
0: T'es remonté sur scène il y a pas longtemps Festival de Cannes.
1: Ouais.
0: Alors pour le coup, c'était en plus à la route, hein, c'est guitare voix.
1: Ouais, grave.
0: Donc tu t'es.
1: Mais les nouveaux morceaux s'y prêtaient, quoi.
0: Ouais.
1: Tu vois. Du coup, c'était parfait et de pouvoir jouer tous les nouveaux morceaux qui sont très rock. Et du coup, ça faisait quoi, 3-4 ans que j'avais pas joué, que j'étais pas monté sur scène.
0: T'as les miquettes un peu.
1: Ouais, complètement. Et ça s'est trop bien passé. C'est comme le vélo, quoi. C'est revenu.
0: Ouais.
1: Et j'ai surtout pris énormément de plaisir, quoi. J'avais oublié quel kiff c'était que de faire de la scène, quoi. Donc je pense que la scène va revenir dans ma vie à grands pas, quoi.
0: Alors ça, c'est une très bonne nouvelle. Ouais. Nous noterons les rendez-vous, évidemment. Mais là, Dernier Souvenir du Futur, donc qui va sortir dans quelques semaines. T'as dévoilé un premier extrait, une chanson qui s'appelle Horror Show. Et alors moi, quand j'ai vu ce nom de chanson, je me suis dit, ça me rappelle Horror Show sur le premier album des Libertines.

0: Ça, c'est ton groupe d'adolescence, hein, ouais, les
1: Libertines. Clairement. Ouais, je me suis vraiment construit avec ce groupe. Même le groupe s'est construit. C'était une des influences principales.
0: Les de Libertines. Bébé Brune.
1: Ouais, Bébé Brune et tout. Donc, clairement, il y a un clin d'œil.
0: Alors, c'est pas une reprise.
1: Non, c'est pas une reprise. C'est une autre chanson, quoi. Ouais. Qui a le même titre. Alors, et qui est en français.
0: Prépare-nous, psychologiquement, à découvrir ton son version 2026 et cette chanson horror show. Qu'est-ce que tu pourrais dire avant qu'on l'écoute?
1: Bah, c'est un peu le sentiment que j'avais de parfois regarder les infos et me sentir complètement impuissant et triste et ne pas trop savoir quoi faire et être un peu désespéré parfois et attristé quoi par ce qui se passe dans le monde et en même temps essayer de faire d'écrire d'une manière assez personnelle aussi et un peu intime. Donc voilà, j'ai essayé de faire ça et dans le son c'est très rock et c'est franchement les Libertines c'est un peu influencé par il y a un côté Strokes aussi je trouve.
0: D'accord. Que du bon, Adrien Gallo est de retour. Et Horror Show est dans vos oreilles. 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

0: Vivement la suite.
1: Merci.
0: Dernier souvenir du futur qui sort début juillet. Premier extrait, Horror Show, Adrien Gallo. Aujourd'hui, quand t'écris de la musique, du coup, ton instrument instinctif que t'attrapes, c'est plus une guitare que le piano.
1: Ouais, pour ces chansons-là, complètement. Ouais. Ouais. Je suis passé à la guitare et j'avais besoin de retrouver vraiment cet instrument. C'est pas mon premier instrument, mais en vrai, c'est le piano.
0: C'est le piano. Mais quand t'étais petit.
1: Mais quand j'étais petit, c'était du classique. Mais en vrai, je considère la guitare plus comme mon vrai premier instrument. Et ouais. Et en fait, j'étais dans une urgence. J'avais envie d'aller vite, donc j'ai tout fait vraiment un peu tout seul, quoi, dans mon petit studio. Et
0: je pense que tu es ton producteur. Aussi.
1: Ouais, voilà. Ouais.
0: Bravo.
1: Et je pense que l'urgence, c'était ça m'a aidé aussi à pas trop me poser de questions et à retrouver un peu ce truc un peu brut des débuts, quoi.
0: Bon.
1: Donc, j'ai pris beaucoup de plaisir à le faire.
0: On va écouter ça et puis après, évidemment, des concerts, etc., etc.
1: Ouais.
0: On vous tiendra informés, les amis. On continue ta sélection de chansons, Adrien. Et là, pour le coup, on est sur de la mélancolie pure. C'est Lana Del Rey.
1: Ah ouais.
0: Alors Lana, carrément. grande histoire Lana Del Rey, les gens adorent ou détestent parce qu'il faut vraiment se baigner dans ce spleen et ben voilà, faut l'embrasser quoi. Si on écoute Lana Del Rey,
1: ouais, faut être un peu triste.
0: Voilà, faut pas avoir envie de lui dire mais non ma grande, reprends-toi.
1: C'est
0: voilà.
1: Vrai qu'il y a pas trop de morceaux de dansant, ouais.
0: Ah non.
1: Il y en a pas tant.
0: C'est pas tellement
1: de Lana. Mais je sais pas, elle a trop la classe quoi. Moi je suis vraiment un immense fan et ça me rappelle un souvenir, je l'avais vu au Hollywood Cemetery. Genre à Los Angeles, donc c'était vraiment dans un cimetière quoi.
0: Attends,
1: et je l'avais vu en concert
0: dans un cimetière.
1: Ouais, c'était fou.
0: Waouh,
1: c'est ouf, c'était très intense.
0: Oui,
1: c'était très intense.
0: Je veux bien te croire, mais l'intensité est dingue. Moi, je l'ai vu aux Vieilles Charrues, Lana.
1: Ouais.
0: Alors elle ne m'a pas vue puisque nous n'avions pas le droit de la croiser en coulisses. Il y avait tout un truc, un parcours, etc. Tu vois, on sentait qu'elle avait besoin de se concentrer très fort avant le concert. Mais ok, moi je respecte. Et en fait, les fans la regardait et elle s'approchait d'eux et parfois elle posait sa main sur leur joue ou sur leur front. Et là, les gens étaient, je peux pas te dire, transfigurés. Enfin, il y avait vraiment une expérience mystique.
1: Ouais, mystique, mais elle est un peu comme ça, je crois.
0: Bah, le cimetière, là,
1: ouais,
0: oui.
1: C'est... Elle a un côté hyper spirituel, je crois. Ouais. Donc, mais ça s'entend dans sa musique. Et c'est vrai que cet album, pour moi, c'est son meilleur. Et surtout les trois premiers titres, je les trouve vraiment splendides, quoi.
0: Donc là, t'as choisi une chanson qui s'appelle Did You Know That There's a Tunnel Under Ocean Boulevard. Ce qui est vrai, hein, il y a un tunnel sous le Ocean Boulevard à Los Angeles.
1: Ouais.
0: T'es allé là-bas, toi?
1: Ouais, j'ai vécu un an là-bas. J'ai j'ai trop kiffé. C'était trop bien. Ouais. Et ce genre de chanson, ça me parle vraiment. Ça me rappelle les paysages là-bas, quoi.
0: Ouais.
1: Donc, ouais, Lana Del Rey Forever.
0: Et avec vue sur le Pacifique, s'il vous plaît.
1: Ouais.
0: Ah, mais c'est grand luxe, hein, l'émission ce soir. Adrien Gallo vous a gâté. Voici Lana Del Rey.

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1: Oui, c'est un titre de chanson à rallonge, mais c'est pas grave, elle a le droit. C'est Lana Del Rey. Elle a tous les droits. Adrien Gallo qui passe ce samedi soir avec nous. D'habitude, tu fais quoi le samedi soir?
2: Souvent, en ce moment, je suis à la maison avec mes enfants parce que je les garde, quoi. Mais sinon, je vais boire des verres avec des copains.
1: Ah, et tu leur fais écouter. Eux, ils ont écouté tes petits derniers souvenirs du futur qui
2: ouais,
1: sortent au début juillet.
2: Bien sûr.
1: Ça va, ils sont fans, ils ont validé.
2: Ils soutiennent, c'est cool.
1: Oh,
2: ils sont pas trop durs.
1: C'est parfait. Restez dans le coin, les amis. Ce samedi soir, on le passe ensemble jusqu'à 21h. Adrien Gallo a choisi pour vous plein de belles chansons. Avenir, Carole King, Nino Ferrer ou encore Vanessa Paradis. 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
1: Ah, et je l'adore, mon invité de ce soir. Il est auteur, il est compositeur pour lui-même et pour les autres. Il est chanteur, il est guitariste et pianiste. Et puis, il n'arrête pas de nous enchanter depuis maintenant un certain nombre d'années. Je n'ose pas refaire les maths que j'ai fait tout à l'heure, mais je pense qu'à un moment, tu vas célébrer tes 20 ans de carrière à galop sans avoir aucune ride.
2: Oups.
1: C'est incroyable.
2: Oupsie.
1: Exactement. Adrien Gallo, je vous rappelle que le nouvel EP Dernier Souvenir du Futur sortira début juillet et que pour vous y préparer, en fait, pour bien faire les choses, il faudrait écouter là, rapidement, Premier Souvenir du Futur, le EP qui date de octobre 2025. Comme ça, voilà, on se fait les deux ensemble comme un album, en fait.
2: Très bonne idée.
1: Voilà, on va faire ça.
2: Ouais, c'est ça.
1: Et tu vas nous faire découvrir aussi des artistes ce soir, enfin... Peut-être que certains connaissent déjà, mais Geez ou Geez, je ne sais même pas comment prononcer le nom de ce groupe. Geez,
2: moi
1: je
2: non
1: pense.
2: Plus, je pense que c'est Geez, ouais.
1: Ouais, Geez.
2: Je dirais.
1: Ouais, parce que Geez, ça fait bizarre.
2: Ouais, Geez. Et Geez, c'est vraiment un groupe de la nouvelle génération, n'est-ce
1: ouais.
2: pas? Et, et je les trouve vraiment trop forts. Et je sais pas, c'est des super musiciens. Lui, c'est un super parolier, Cameron Winter. Et il a fait un album solo qui est fou aussi, qui est fabuleux. Et voilà, je les ai loupés en plus. Ils jouent à Paris, là, je suis vert. Mais je les trouve. Enfin, cet album-là, Getting Killed, je le trouve incroyable, quoi. Donc.
1: À quel point la musique des autres, elle peut nourrir la tienne? Tu t'en tiens éloigné quand toi tu composes? Ou alors au contraire, tu t'écoutes tout ce qui passe?
2: Non, j'écoute énormément. Et même pendant que je compose et tout, ça me dérange pas du tout, quoi. J'ai pas du tout besoin de m'isoler pour.
1: Ouais.
2: Voilà. Et puis j'ai l'impression que ma musique, elle est vraiment aussi assez référencée. Et j'assume ça totalement, tu vois. De dire, voilà, ça c'est très Strokes, machin. Enfin, à chaque fois, j'assume mes influences. Donc, j'ai pas la prétention de créer un truc si nouveau que ça. Enfin, voilà, c'est ce que j'ai envie de faire sur le moment et tout. Et c'est personnel, bien sûr, et honnête, mais voilà, c'est très référencé aussi, quoi.
1: Oui, de toute façon, le rock a 70 ans. Donc ouais. Là, c'est un peu tard si on veut vraiment inventer un truc. Bon courage.
2: Mais Geez, je trouve qu'il y a quand même un vrai truc, quoi. Ils ont vraiment ouais. mélangé plein d'influences qu'on mélange pas forcément au premier abord. Et ils ont vraiment créé un truc. Et je trouve qu'il y a un truc très, très frais, quoi. Très, très intéressant.
1: À découvrir, les amis, si c'est pas déjà fait, la chanson s'appelle Half Real. Premier encart pour certains d'entre vous avec Geez ce soir dans Décibels.

0: Guise. C'est incroyable. Alors, pour celles et ceux qui écoutent pour la première fois, vous êtes peut-être un peu fatigués après cette écoute.
1: C'est intense.
0: C'est intense. Parce que la voix est toujours à la limite. Tu dis, ah, c'est faux. Ah non, c'est bon, c'est pas faux. Mmh. Et pareil pour le rythme. Ouais. On dirait un concert de jazz.
1: Ouais,
0: tu sais pas.
1: Surtout celle-là, ouais.
0: T'essayes, tu dis, ah oui, attends, ça y est, je le fais. C'est ta-ta-ta. Eh ben non, c'est pas ça.
1: Elle est un peu free jazz, celle-ci.
0: Pam, non, c'est pas ça non plus et tout. C'est incroyable.
1: C'est ouf, hein, ouais.
0: Comme quoi, en fait, tous les codes qu'on croit obligatoires pour faire du rock, il suffit de les casser, de décider qu'on s'en fiche, et puis on peut faire sa chanson rock comme on veut.
1: Ouais, c'est ça. Et là, il crée un truc assez neuf, quoi. Et
0: mais c'est crevant.
1: Ouais. Mais celle-là, c'est pas la plus évidente. Je t'ai pas fait de cadeau.
0: Non, quitte à découvrir, c'était bien de nous lancer dans le bain de Guise. Alors là, en revanche, tiens, on parlait de cadeau. T'en as fait un sacré à Vanessa Paradis. Avec la chanson Mis à mort.
1: Ah, c'est elle qui m'a fait un cadeau de la chanter plutôt.
0: Raconte-moi l'histoire.
1: J'étais à New York et.
0: Mais il n'arrête pas de bouger. Et le bilan carbone d'Adrien Gallo, c'est dégueulasse.
1: Donc
0: t'étais à New York.
1: Ouais. Et j'écrivais le troisième album du groupe Long Courrier. Et en fait, j'ai vraiment. Cette chanson, elle est arrivée hyper rapidement, quoi. Et vraiment, je pense que je l'ai écrite en. Je sais pas, en une demi-heure, tu vois.
0: Et tu t'es dit, c'est pas une chanson de Bébé Brune, je peux pas la chanter.
1: Non, et du coup je lui ai envoyé et elle a je pense qu'elle a tout de suite bien aimé quoi et on s'est écrit par mail et puis elle l'a enregistré ensuite avec Benjamin Biolay et du coup c'était incroyable pour moi, enfin c'était surréaliste, je l'ai écouté toute mon enfance et qu'elle chante une de mes chansons, ça m'a tué quoi.
0: C'est-à-dire que quand t'es né, Vanessa Paradis c'était déjà une star. Elle est en tournée en ce moment, évidemment. Mmh. Dans tous les zéniths, les festivals d'été et tout, c'est vraiment un peu une déesse. Elle fait peur ou pas?
1: Pas du tout. Enfin, si, on a très peur de la rencontrer. Une fois qu'on la rencontre, elle met tellement à l'aise, elle est tellement humble et, enfin, c'est vraiment la classe ultime, quoi. Ouais. Humainement, je trouve que c'est très impressionnant parce que son niveau de notoriété est évidemment immense, mais elle est très, très cool, quoi. Et donc, t'es plutôt à l'aise et ça, voilà, le courant est hyper bien passé et donc c'était vraiment comme un rêve, quoi.
0: Et ta chanson lui va comme un gant. Mis à mort, Vanessa Paradis. Et dans Décibels. Là, on suit bien le rythme. C'est plus facile. Tac, tac.

0: Quel astre, Vanessa Paradis, mi amor, elle est en tournée et on la retrouvera au festival Sœurs Jumelles à Rochefort à la fin du mois de juin. Décibel sera sur place pendant le festival. Évidemment, Vanessa est invitée. Toi aussi t'es invitée, Adrien.
1: Merci.
0: Quand tu veux. Ça te manque ça, les étés de festival?
1: Ouais, complètement.
0: C'est là tu disais, donc t'es remontée sur scène pour la première fois depuis 3-4 ans pour comme ça jouer quelques chansons, mais c'était un peu en mode festival de Cannes, etc., concert privé. En vrai, tu t'es déjà mis une date en tête pour une tournée?
1: 2027, c'est sûr.
0: Okay.
1: Ouais, et j'ai effectivement les festivals l'été. Enfin, il y a un côté où tu rencontres plein d'artistes aussi, tu joues avec plein d'artistes, tu rencontres parfois des idoles et tout, donc c'est assez ouf à faire. Et j'ai hâte de m'y remettre, c'est clair.
0: Très bien. Mmh. Alors, cette chanson donc, que tu as signée pour Vanessa Paradis, c'est pas la seule que tu as offert à d'autres artistes. Tu as écrit pour Vendredi sur Mer, pour Olysses, Barbara Pravi, Marine aussi.
1: Ouais.
0: Voilà. Est-ce que tu te mets dans la peau de la personne pour qui tu écris, pour écrire, ou bien est-ce que tu restes toi ?
1: Non, j'essaie de me mettre un peu dans la peau de la personne, effectivement, et j'aime bien être au service aussi de la personne, quoi, justement, m'oublier un peu totalement, et il y a un côté hyper inspirant d'essayer de mais c'est dur, hein, ça marche pas tout le temps.
0: C'est de la psychologie,
1: quoi.
0: Quand même, là.
1: Ouais, il y a un peu de psychologie, et aussi vachement de feeling, quoi. C'est des heures passées en studio à essayer de s'effacer le plus possible aussi, quoi, pour laisser place à ce qu'a envie de dire l'artiste et tout. Donc moi j'adore faire ça. Et puis parfois on envoie une chanson, on se rend compte même pas et ça marche, quoi. Donc c'est un peu magique, il y a pas vraiment de recette, quoi.
0: Alors avant d'écouter Nino Ferrer, je vais te poser la question: est-ce que toi t'as déjà été malheureux dans ta vie de musicien? Parce que Nino qui a mis fin à ses jours en 1998, lui ça a jamais été un mystère, il a été très malheureux à des moments de sa vie de musicien, quand par exemple il était cantonné à l'image de chanteur rigolo, quand on le comprenait pas, etc. Sentiment vraiment d'être incompris qui l'a bouffé. Est-ce que toi ça t'est arrivé à un moment de ta carrière d'être malheureux et de te dire faut que je change des trucs, quoi?
1: Non, malheureux, non, pas malheureux. Après, sentir que parfois il y a un décalage entre la perception qu'ont les gens de toi et ce que tu voudrais transmettre, dégager et tout. Ouais, ça c'est sûr. Et parfois on est un peu déçu. Enfin, même je pense au début du groupe où on était presque pris pour un boys band et il y avait
0: où on disait les bébés rockers.
1: Donc, mais bon, après moi j'étais, à chaque fois je suis quand même je me sens hyper chanceux et heureux de pouvoir faire ce que j'aime tous les jours et de me réveiller. C'est mon activité, quoi. C'est génial, c'est ma passion et tout. Donc en fait, malheureux, j'irai pas jusque là, tu vois. Parfois, oui, un peu déçu, un peu frustré, mais en vérité, ça reste quand même beaucoup de kiff et de reconnaissance, quoi.
0: Et qu'est-ce qui te touche alors chez notre Nino Ferrer, qu'on va écouter chanter en anglais, car telle est ta volonté, Looking for You?
1: Déjà, je crois qu'il a un peu réalisé mon rêve il avait une maison de campagne, il est parti dans cette maison de campagne vivre il a créé un studio. Ciao tout le monde et je vais juste faire de la musique à la campagne. J'adore ce move.
0: Donc on n'est pas à l'abri tu fasses ça. Une ferme studio,
1: bah, en vrai c'est le rêve, quoi.
0: Bah oui.
1: C'est assez kiffant de faire ça. Et juste, c'est cette chanson que je trouve incroyable, que j'ai découvert un peu sur le tard. Bon, bien sûr, il y a Le Sud qui est une des plus belles chansons françaises, quoi. Mais cette chanson en anglais et tout cet album d'ailleurs, il est assez fascinant. Et je sais pas, cette chanson, elle est magique, quoi, non?
0: C'est
1: j'adore.
0: Vrai. Elle est magique. Nino Ferrer, qui était un grand du rock progressif aussi, quoi.
1: Ouais.
0: C'est vrai.
1: Il est là où on l'attend pas, justement. Ouais.
0: Beauté. Looking for You, Nino Ferrer est dans Décibel. Et sachez qu'il est au musée aussi, Nino, au musée à Cahors, une grande expo qui s'appelle Nino Ferrer peintre, qui a ouvert au début du mois de mai et qui continue jusqu'au 31 décembre. Donc si vous passez par Cahors, n'hésitez pas à aller voir cette expo, elle est complètement dingue.

0: C'est sûr que si on ne connaît que Mirza et Gaston, il y a le téléphone qui sonne, on passe à côté d'une grosse partie du boulot de Lino Ferrer.
1: Ouais, qui est en plus incroyable, quoi.
0: Quelle beauté, Looking for You. Alors, ça, c'est quand même la chanson du samedi soir quand t'es plutôt en rancard et pas vraiment à la radio. Hein. Bravo. Notez-la dans vos playlists, les amis, parce que alors là, on est. Ah oui.

0: de ce qu'on a fait, mais c'est pas grave. Et en fait, elle est venue chanter sur Sarah Sahara, une chanson de l'EP Premier Souvenir du Futur.
1: Le tien, ouais.
0: Et elle a vraiment sublimé la chanson et tout. Et après, elle est venue la chanter avec moi pour la release party et tout. Et on est devenus amis, quoi. Et là, elle a sorti des chansons qui sont, je trouve, hyper fortes, quoi, hyper pertinentes. Et elle apporte vraiment une sorte de vent de fraîcheur sur le rock français. Voilà, c'est, je trouve qu'elle a une vision hyper nouvelle et elle réinvente le truc. Encore une fois, je trouve, il y a vraiment un truc très intéressant dans la prod, dans les paroles, dans la manière de chanter tout.
1: Alors, vous avez peut-être déjà entendu sa voix si vous avez écouté la chanson de M qui s'appelle Super Chérie.
0: Ouais,
1: parce que
0: carrément.
1: C'est la fille de Mathieu Chédid, donc ouais. C'est elle, la super chérie des chœurs dans cette chanson. Et on sentait, voilà, qu'il y avait quelque chose, en tout cas un attrait, c'est sûr, pour la musique. Mais là, ce qui est sûr, c'est que je pense pas qu'elle cherche à capitaliser tellement sur la notoriété de son père ou de son papy, Louis Chédid, parce que vraiment, elle est dans un style, ça va si je dis niche,
0: ouais,
1: c'est un peu niche, quoi, quand même, ce qu'elle fait.
0: C'est hyper rock indé, quoi.
1: Ouais. Moi, la première fois que je l'ai vue sur scène, Billy, c'était en première partie de Clara Luciani à l'Olympia,
0: voilà,
1: au début de la tournée de Clara. Et ouais, il y avait vraiment un côté très un peu punk dans le garage, même.
0: Ouais,
1: quoi, hein.
0: Ouais, clairement, il y a un parti pris,
1: ouais,
0: que j'adore personnellement.
1: La chanson s'appelle Les Adieux et elle, c'est Billy avec deux L et IE à la fin. Jolie découverte dans Décibels grâce à Adrien Gallo.

0: c'est le genre de chanson qu'on entend très peu en français. Belle trouvaille, ouais. Adrien. Vraiment.
1: Ça te plaît, ouais.
0: Ah ouais, Billy, la chanson Les Adieux. Et nous, c'est déjà l'heure de la fin de l'émission. Alors, avant d'écouter la dernière chanson, je vous rappelle les informations essentielles pour Monsieur Gallo, avec moi en studio.

0: Adrien Gallo, déjà disponible. Premier souvenir du futur. Si vous voulez tout savoir sur cette EP, bah réécoutez l'émission de Décibel en octobre 2025 qu'on avait fait ensemble. Ouais. Tu nous avais voilà tout expliqué. Et puis dernier souvenir du futur, la suite qui sortira au début du mois de juillet et notez dans vos agendas 2027 que vous allez pouvoir aller l'applaudir en concert. On se réjouit, yeah. Adrien. Dernière chanson, MGMT. When you die, quand tu meurs, quand tu vas mourir, je ne sais pas. Sympa pour terminer.
1: Ça tombe bien, ouais.
0: Ça tombe
1: pour
0: très
1: la
0: bien.
1: Fin de l'émission.
0: Ils t'inspirent, tu les aimes depuis toujours.
1: Bah, je trouve que c'est un des groupes les plus talentueux de leur génération, quoi. C'est assez fou. Et nouveau, et ils ont inventé un truc, quoi, je trouve, pareil.
0: Les synthés qui sont là avec les guitares, et en fait, personne ne se dispute, quoi. En fait, on peut vivre ensemble.
1: On peut vivre ensemble en harmonie, dans la paix et le bonheur. Mais, et cette chanson, particulièrement, elle est complètement psychée, quoi. Complètement psychédélique, et le thème, je le trouve assez fou aussi. Bref, je suis assez transporté par cette chanson à chaque fois que je l'écoute, quoi.
0: Alors, on part en voyage avec toi. Et merci d'avoir passé ton samedi soir.
1: Merci, Émilie.
0: Salut, Adrien.
1: Merci beaucoup.
0: À bientôt.
1: À bientôt.

0: MGMT, dernière chanson de la soirée, grâce à Adrien Gallo, son bon goût et ses découvertes. C'était un grand moment, surtout Guise, hein. Vous n'oublierez pas ça, Guise, ça s'écrit G-E-E-S-E. J'ai encore mal à la tête d'avoir essayé de suivre le rythme de ce groupe. Allez, merci les amis d'avoir écouté Décibel en ce samedi soir. L'équipe qui était avec nous, Iris Guitoni, Elorie Roussillon, Elodie Bianca Maria, Alexandra Sackberg et Franck Moilier. Samedi prochain, c'est Tété qui viendra partager avec vous sa playlist, ses chansons préférées. Tété qu'on avait découvert il y a plus de 20 ans avec À la faveur de l'automne. Et puis demain, bah oui, on a rendez-vous demain aussi. On a rendez-vous tout le temps, vous le savez, Décibel, c'est 7 jours sur 7 à 20h. Demain dimanche, vos chansons à vous, les chansons préférées des auditrices et des auditeurs. Il est encore temps de participer. Il suffit de nous envoyer un email avec votre chanson préférée et votre numéro de téléphone. Notre adresse, c'est Décibel, avec un S à la fin, @radiofrance.com.
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0: Imaginez une chambre d'hôtel, un piano et une seule nuit pour changer le cours d'une carrière. Ce sont les coulisses d'un tube de Gilbert Montagnier.
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0: En 1984, Gilbert Montagnier et le parolier Didier Barbelivien s'enferment avec une mission, créer le tube ultime. Au petit matin, les Sunlight des Tropiques est né. Barbelivien a jeté les mots sur le papier en quelques minutes, inspiré par l'optimisme débordant de Gilbert. Le résultat, un mélange parfait de disco à l'italienne et de chaleur tropicale.

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2: L'artiste toulousain Robin Arnaud, c'est facile.
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2: Robin Arnaud, un auteur-compositeur-interprète qui séduit par une écriture lumineuse et une sensibilité très personnelle. Une voix douce mais ancrée, portée par de belles mélodies. Une voix qui explore avec finesse les émotions qui traversent nos vies, les élans, les fragilités, les reconstructions. Mais...

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0: Alouette.
1: Saviez-vous que le titre « Tu ne m'as pas laissé le temps » de David Hallyday n'est absolument pas une chanson dédiée à une femme ?
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2: Je reste avec mes souvenirs.
1: L'année 1999 va changer le cours des choses pour David Hallyday. Il sort son premier album, Un paradis, un enfer, entièrement écrit en français. Sur celui-ci, on retrouve un single bouleversant. Tu n'as pas laissé le temps. Il s'agit d'un hommage à son grand-père bulgare, Georges, le père de Sylvie Vartan, décédé en 1970, alors que David n'avait que 4 ans.

0: chanson hommage écrite par Lionel Florence qui s'écoule à plus d'un million d'exemplaires.
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0: Avec ses compositions, la chanson française rencontre les musiques électroniques et les délires pop.
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0: Oscar Les Vacances et MPL avec Les Puceaux. Extrait de l'album Ceci n'est pas mon corps.
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3: Nous sommes avec Serena qui a 2, Thierry qui a 0+0, la tête à Toto.
4: Ah ouais, non, ça passe.
3: Serena qui habite à Paris, qui adore les animaux, qui fait des dessins, qui voyage, qui rencontre des baraqués dans des soirées. Alors, est-ce que tu as un porte-bonheur que t'emmènes tout le temps avec toi ?
5: Peut-être mon chien.
3: Ah bah d'accord, le chien est un porte-bonheur, ok, super. Est-ce que tu l'as à côté de toi, là ?
5: Ouais, c'est dodo parce qu'il fait chaud.
3: Ah bah oui, il fait chaud, c'est pas terrible pour les chiens là, la chaleur. N'oubliez pas, hein,
4: oui,
3: si vous avez des chiens, faites gaffe hein, parce que mettez-vous pieds nus sur le bitume, vous allez voir comme il fait chaud. On sort pas les animaux quand il fait trop chaud. Alors quel est, si tu devais comme ça là, d'un coup, on te propose de déjeuner avec la star que tu, dont tu rêves, avec qui tu aimerais?
4: Moi je suis pas disponible à midi, mais bon après je suis quand même.
3: Ah d'accord. Alors, ok.
4: Non, bah, écoutez, on est sur de l'ego avec Serena. Moi, j'ai envie de découvrir Serena.
3: Oui, bien sûr, gros ego que tu es. Alors, avec qui tu aimerais déjeuner si tu pouvais déjeuner avec une star?
5: C'est un date ou c'est juste...
4: Oh, c'est un date. Bon, petite personnelle, c'est un date que je veux, moi.
3: Alors, écoute, donc, tu déjeunes avec ta star, après, tu fais bien ce que tu veux. Voilà.
5: Peut-être un beau gosse, alors. Moi,
4: effectivement, ouais.
5: Je trouve que Adam Driver, il est hyper beau. Alors
3: ah ouais, carrément.
5: C'est l'acteur là qui joue le nouveau méchant dans les Star Wars.
3: Ah oui, le brun avec les yeux. Oui, d'accord. Ok. Aïe aïe aïe. Aïe.
5: Tu irais avec lui quoi.
3: Tu déjeunerais avec lui. Bah écoute, ça serait super ça. Et alors, si tu devais donner ton principal défaut, ça serait quoi?
5: Mon principal défaut, je pense que je suis trop perfectionniste.
3: Ah, t'es chiante quoi.
5: Ouais, un peu chiante peut-être.
3: Ah, c'est ça, ouais, souvent, bon. Eh là là là là là là. Alors écoute, là c'est la question à choix multiples. Voilà. Je vais te poser la question, je vais te proposer tes choix, évidemment.